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0: vous ce matin.
1: Bienvenue sur Allergie. Bon réveil tout le monde, on est jeudi, c'est le 10 septembre, c'est Thibaut, on est en direct. Vous réveillez tranquillou là, vous prenez votre petit café, vous rentrez dans votre voiture, vous avez choisi Énergie, j'ai que des hits numéro 1 comme d'hab et j'ai aussi pour vous les meilleurs moments de Manu. 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

0: Je suis avec vous ce matin dans la voiture, au boulot, peut-être déjà au boulot, ouais, en train de nous écouter avec l'enceinte Bluetooth, l'appli Énergie, ou alors vous rentrez peut-être du taf. Si vous avez bossé toute la nuit, bah on est ensemble, quoi qu'il ici. Je suis trop bien là avec tous vos hits préférés. Tous vos hits préférés sont ici avec bien sûr les meilleurs moments des Wouin Wouin. Le meilleur de Manu, de Lorenza, de Jeff, de Marion, ils sont de retour tout à l'heure avec vous dès 5h55. En attendant, si vous n'étiez pas avec nous hier entre 6h et 10h, et bah écoutez ce qui s'est passé sur Énergie.
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2: Lorenza a un truc mignon à nous dire.
3: Oui.
2: Elle a vu un truc trop mignon sur Instagram. Elle veut absolument nous en parler. Elle veut le partager, ce moment mignon. Écoute, c'est à toi.
3: C'est une femme qui note les hôtels en fonction de comment il traite son doudou dans la chambre.
2: Oh.
3: C'est un petit tigrou qu'elle laisse sur le lit, et avec le lit qui est défait, et ou alors elle le laisse sur le sol. Enfin, et en fonction de comment ils le mettent dans la chambre après, elle teste. Et ben, elle note les hôtels, quoi. Genre 9 sur 10. Des fois, ils lui font un petit truc avec un. Il lui avait mis une petite serviette autour de la taille. Enfin, tu vois, genre, je sais pas. Ils le mettent sur un coussin entouré de trucs. C'est très mignon, quoi.
2: Il y a déjà, genre, il s'est retrouvé dans la poubelle.
3: Non, mais une fois dans l'évier, je pense. Et donc, du coup, elle était là en mode, bon, bah, pas très sympa pour le tigre, quoi, mais.
4: C'est bien.
2: C'est drôle,
3: mimi.
2: Ça.
3: C'est trop mimi.
2: Sur quel détail vous allez juger, enfin, pas le détail, genre la propreté de ça, mais un truc un peu spécial pour vous qui est important, que vous allez juger un hôtel ou même un restaurant. Tu vois, un peu un truc comme le doudou.
3: Oui.
2: Moi, il y a un truc tout con, c'est quand il y a du. Vous savez, il y a toujours un peu de savon, il y a un savon qui donne, c'est. Quand j'enlève le papier autour du savon, il faut pas qu'il soit collé au savon.
3: Ah oui, d'accord.
4: Oui.
2: Et parfois il est un peu collé. Ça me demande un effort. J'aime bien ne pas faire d'effort et que le savon il parte tout seul.
3: Que ce soit ça que tu juges.
2: Mais il y a autre chose dans un hôtel, c'est sur la prise à côté de moi.
4: Ah bien sûr,
3: ça je suis un peu d'accord.
5: Il faut ouais.
2: Parce que dans certains hôtels parfois la prise elle est derrière le lit.
3: Oui.
2: Et là tu pars, c'est Koh-Lanta. Tu vas chercher. Tu la vois la prise, mais alors tu peux pas bouger le lit, c'est trop lourd. Donc t'es là un peu à l'aveugle, en train d'essayer de trouver la prise. Et ça c'est très compliqué. Ah, Florent, notre producteur, est d'accord avec moi ou pas du tout?
6: Bah complètement. Et le niveau au-dessus, c'est si t'as prise USB-C aussi ou USB sur cette prise.
3: Ah ça c'est une folie ça. Oui. Quand t'as toutes les sortes de prises sur une seule. Ah, là tu te dis, c'est des gens bien.
2: Alors tant qu'on parle des prises dans les hôtels, je peux encore rajouter autre chose.
3: Oula.
2: Parfois dans les hôtels, il y a une prise réseau. Vous savez, la prise RJ45, oui, c'est la prise réseau pour brancher son ordinateur. Et en fait, la plupart du temps, ça amène à rien du tout.
5: Ah bon ?
2: On doit rester en Wi-Fi. Ouais.
5: C'est nul ça ?
2: Je le sais, c'est là-dessus que je touche les hôtels.
3: Le fou.
2: Ne m'en parle pas, ça me rend dingue cette prise qui ne. C'est la prise qui ne mène à rien. Si je pouvais tourner le truc pour. Oh le Dieu. Sur quel détail, peut-être pas très important, vous jugez, chambre d'hôtel ou un resto, Marion?
4: Moi, c'est la pression de la douche à l'hôtel. Il faut qu'elle soit suffisamment forte et surtout, il faut que l'eau chaude elle arrive vite, sinon ça me tend quand ça a mis 1000 ans à arriver.
3: Je comprends.
2: L'eau chaude, c'est chiant. Et puis, il y a parfois, tu te bats parce que t'attends, elle est chaude et d'un coup, elle est trop chaude.
4: Exactement. Oui.
2: Et donc là, tu baisses.
4: Ouais.
2: Mais elle est trop froide après.
4: Oui. C'est très pénible.
2: Et des fois, ça change. Vous savez, quand c'est comme des fois chez les gens où tu tires la chasse d'eau et ça envoie de l'eau froide, bah, c'est pareil. C'est le même truc. Tu dis que dans la chambre à côté, il est aux toilettes, le mec. C'est très compliqué. Non, c'est important la pression de l'eau, bien sûr. Jeff, sur quoi tu vas juger ?
5: Sur les restaurants. Quand je vais dans un restaurant que je ne connais pas encore, j'observe la vitesse à laquelle vont les serveurs. Tu sais, en vitesse de marche. Parce que je déteste les serveurs mous. Tu vois ? Non, mais c'est chiant s'ils arrivent. Un peu nonchalant, tu vois, ils vont d'une table à l'autre, c'est
3: mais
5: pas
3: c'est
5: logique.
3: Fou.
5: Tu passes à côté de la table, là tu demandes du pain, ils lui donnent pas, toi. Et j'observe ça, je me dis que si les autres ont pas l'air contents, je rentre pas dans le restaurant.
3: Waouh!
2: Ah bon, la non, vache!
5: Ah ben non, c'est relou, quoi.
2: Ah, parce que moi j'étais parti sur des détails pas très importants, toi. Là, tu envoies, quoi.
5: C'est une la vie.
2: Non, mais là, on est sur le coup de gueule de Jeff, quoi.
5: Au prix que ça coûte.
2: Oula! Attention, dans deux secondes, Jeff il nous dit, tu vois, ça c'est la Macronie. Oh là, Jeff n'est pas content. On a Sabrina qui est là. Bonjour Sabrina.
7: Bonjour Manu, bonjour l'équipe.
2: Quel est ton petit détail à toi quand tu arrives dans un hôtel ou un restaurant?
7: Alors moi, c'est quand j'arrive dans un hôtel, c'est au niveau de la qualité du PQ. C'est une triple couche, direct 5 étoiles. Voilà.
5: Pas faux.
2: Alors, honnêtement, c'est très rare d'avoir du triple couche à l'hôtel.
3: Bah, oh non, je trouve qu'il est bien à l'hôtel.
2: Non mais trip c'est. Ah d'accord, avec un hôtel. Oui, avec un hôtel luxe, oui, mais là t'as carrément. C'est un hôtel en feuille d'or, mais un PQ en feuille d'or, ouais. Non mais double c'est déjà bien.
3: Oui,
4: bien double.
7: Ouais, double ça fait 4 étoiles. On
3: tant,
7: est ok.
3: Tant que c'est pas est-ce celui que... qui est dans les trains, tout va bien.
2: Mais c'est ce que j'allais dire, vous avez connu le papier marron là.
3: Oh,
5: le papier vert là.
2: Oh, ok.
3: Mais tu peux te couper, hein.
2: Mais.
3: Alors, ça m'est pas arrivé, mais...
2: Non, mais la personne qui a inventé ça ne savait pas, elle a pas testé le truc.
5: Ah non, je crois pas, non.
2: C'est du plastique.
3: C'est horrible.
2: Voilà, nous avons fait notre discussion PQ du jour. On est bien, on est là, on est rodé. En revanche, il y a un truc. Mais je vous l'ai dit d'ailleurs, c'est la première chose que je fais quand je vais dans une chambre d'hôtel. Je vais dans les toilettes, je regarde dans quel sens est posé le rouleau de PQ.
5: C'est vrai. Important, oui.
2: Et il doit se dérouler vers l'extérieur. Sinon, alors là, je juge l'hôtel. Je peux descendre à la réception leur dire.
3: N'importe.
2: Merci beaucoup Sabrina de nous avoir appelé. Sur quel détail vous allez juger votre chambre d'hôtel? Marion, allez.
4: Au resto de l'hôtel, c'est la quantité de sauce qu'on va te servir avec ta viande. Si c'est une lichette, alors là, ça peut m'énerver fort. Il faut vraiment que ce soit généreux, tu sais, dans un bol à côté. Sinon, pas
5: con. Un seau.
4: Non, mais c'est vrai, sinon, t'es obligé d'en redemander 10 fois. Enfin, c'est pas bien.
2: 10 fois, c'est beaucoup, mais.
4: Non, mais tu vois ce que je veux dire, quand ils te servent juste un tout petit peu, là, ça n'a aucun sens,
5: c'est vrai,
4: gars.
5: C'est vrai.
2: Voilà. Oh là là, comment elle s'énerve sur la sauce.
4: Attention aux sauces.
2: Oh, attention, Lorenza.
3: L'insonorisation. Ah oui. C'est primordial parce que comme j'habite en coloc et en dessous d'une grande route, si je paye une chambre d'hôtel, c'est pas pour entendre les voisins quoi.
2: C'est vrai. Oh là là.
3: Donc ouais.
2: Vous avez jamais entendu des gens faire l'amour dans les hôtels?
3: Ah bah si, évidemment, c'est relou.
4: Non, ça c'est drôle.
3: J'ai envie de taper. Ah.
2: Alors moi j'ai envie. Non, moi honnêtement j'applaudis, c'est vraiment. C'est
3: ah tu fais pas un combat?
2: Ou alors si tu sais quelles sont les personnes, le lendemain au petit-déj, tu peux faire un petit clin d'œil. Chapeau.
3: Bravo. Belle
2: perf. Bravo à vous. 2 points.
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0: Vos hits préférés sont tous sur Énergie. Ils sont de retour dans une minute, ouais, une minute pile, mais juste avant.
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0: Allez, on y va, c'est parti pour votre horoscope sur Énergie, comme tous les jours, jeudi 10 septembre. Aujourd'hui, les béliers, on commence avec vous. Alors, côté cœur, si vous êtes célibataire, ça commence à s'ouvrir, ça commence à se rapprocher. Apparemment, de quelqu'un qui vous plaît, quoi. Vous avez un crush et ça devrait aller dans le bon sens pour vous. Les taureaux, si vous êtes en couple, ne vous prenez pas trop la tête pour des détails, c'est pas grave. Et pire, franchement, les couverts mis dans le mauvais sens dans le lave-vaisselle, c'est pas grave, on s'en fout. Les Gémeaux, au travail, avancez tranquille sans vous isoler complètement aujourd'hui. Les Cancers, apparemment, il y a une rencontre qui pourrait vous surprendre. Si vous êtes célibataire, ça sent plutôt bon. Les Lions, si vous avez envie de changement au taf, prenez le temps de bien préparer vos projets. Les Vierges, en amour, si vous êtes célibataire, ça va devenir sérieux là. Ça y est, vous allez peut-être dire que vous êtes en couple officiellement, quoi. Les Balances, si vous êtes célibataire, gardez le sourire car une rencontre pourrait arriver. Ça devrait bien se passer. Les Scorpions, si vous êtes en couple, y a un truc qui va se passer. Un truc apparemment, j'espère, positif pour vous, avec votre chérie, mais voilà, ça devrait plutôt bien se passer. Les Sagittaires, au travail, vous allez avoir de belles opportunités qui vont arriver, ça c'est cool. Les Capricornes, essayez de vous exprimer un peu plus davantage sur ce que vous ressentez en amour. Parce que voilà, votre partenaire, votre chérie vous dit souvent, ouais, mais essayez de communiquer, communique plus. Bah voilà, c'est un peu le message qu'il va essayer de vous faire passer aujourd'hui. Les Verseaux, si vous êtes célibataire, vous profitez enfin de votre liberté. Vous avez dû être en couple pendant un petit moment, là ça y est, vous êtes enfin libre. Et enfin, pour finir, les Poissons, côté travail, vous allez avoir pas mal de retard, donc essayez de charbonner aujourd'hui. 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

0: C'est Thibaut sur LRJ, c'est moi ou le mois de septembre est compliqué un peu financièrement là. J'ai l'impression que c'est assez chaud pour tout le monde là, vu qu'on rentre des vacances, on a dépensé comme pas possible. 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
2: Il est temps de s'apprendre des choses. Voici comme chaque jour les infos aléatoires du monde. Qui veut commencer?
3: Allez,
2: Lorenza. Allez, apprends-nous quelque chose.
3: En Angleterre, il existe un championnat du monde de grimaces.
4: Ah ouais.
3: Et c'est officiel.
5: Mais non,
2: c'est rigolo.
3: Chaque année, depuis 1852, donc ça date, ils mettent leur tête dans un espèce de collier de cheval. Et le but, c'est de faire la pire grimace possible à l'intérieur de ce collier. Et après, il y a un gagnant qui est élu, qui gagne un vrai trophée, quoi.
2: C'est quoi un collier de cheval?
3: Ouais, c'est un gros collier en cuir où tu le passes, mais là, c'est juste pour encadrer ta tête, en fait.
2: Ah,
3: c'est
2: cringe. Ah d'accord, ok.
3: C'est un peu cringe, okay. Ouais, ah ouais, exactement.
2: Non mais non, c'est pas gênant de passer derrière des gens en faisant des grimaces. Mais non, pourquoi? Normal. Ah non, pas du tout. Après, t'as des trucs spéciaux. Le air guitar, c'est pareil. Hein.
3: Oui, mais hey, voilà, tu vois le cri de la mouette. Enfin, on a de tout. Hein.
2: Le cri de cochon. Non, voilà. C'est fou. Hein.
3: Voilà.
2: On devrait faire des Jeux Olympiques, des jeux cringe.
3: Ouais.
2: Franchement, on pourrait se marrer. Marion, quelque chose à nous apprendre?
4: Au Moyen-Âge, même les cochons passaient au tribunal. Et oui, certains animaux étaient réellement jugés et parfois, c'est horrible, mais condamnés à mort.
3: Oh non!
2: Oh la vache! C'est ouais, quoi comme bêtise?
4: Bah, mais je pense

0: Non, c'est quand un nom propre ou un nom de marque devient le terme générique de l'objet. Tu vois, par exemple, un frigo, frigo d'origine, c'est une marque.
1: La fermeture éclair.
2: Sopalin.
0: Bah, par exemple. Voilà. Oui. Et ben ça marche aussi avec jacuzzi. Jacuzzi, en fait, c'est le nom d'un mec, d'un italien qui s'appelle Candido Jacuzzi. Un jour, il a mis une pompe dans sa baignoire, il fait si rigolo les bulles, mais et non. Il a créé le jacuzzi.
2: Ouais, c'est bien
0: ça. C'est juste ça. Le mec s'appelle Jacuzzi, c'est mon nom de famille.
1: Mais nous avons. Alors, je savais pour fermeture éclair, je savais pour sopalin aussi.
0: Ouais.
1: J'ai appris pour jacuzzi.
0: Bah, tu vois.
1: Et j'ai appris le mot antonomase. Jacuzzi. je vais vous dire quelque chose et peut-être que ça va vous parler. Il existe des manuscrits médiévaux qui sont remplis de dessins de chevaliers qui combattent des escargots géants. Est-ce que vous avez déjà vu ça?
2: Ah non.
3: Alors
2: non.
3: Non, jamais.
0: Non, non.
1: Eh ben, en fait, ce sont des. Mais il y en a un paquet, hein. C'est des dessins de chevaliers. Et ils sont en train de combattre des escargots géants. Et le truc, c'est qu'il n'y a aucune explication claire à ça.
0: On ne sait pas du tout.
1: Les chercheurs ont cherché. Alors, il y a des théories sur les escargots, genre ça représente quelque chose, ou voilà, blablabla. Mais il n'y a aucune explication sûre et claire pourquoi. Et si ça se trouve, il y avait des escargots géants qui se battaient contre les chevaliers à l'époque.
2: Ah ouais. Oh,
0: c'est énorme.
1: Et ouais, ils n'avaient pas de tribunal comme toi.
2: Ouais.
1: Voilà.
2: C'est ouf.
1: Ce sont les infos aléatoires du monde qu'on peut apprendre. Bien sûr, dans deux minutes, vous aurez tout oublié, mais c'est pas grave. Pendant quelques secondes, on s'est senti intelligent. Marion, tu te rappelles du mot que Jeff nous a appris?
4: Oui, antonomase.
1: Oh, allez, bien.
2: Oui, mais t'as eu.
1: Alors, bravo.
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0: On est jeudi, c'est le 10 septembre, bienvenue sur NRJ, bon réveil tout le monde, direction le boulot ce matin, en train de vous préparer là peut-être que vous êtes aussi dans la douche, bah merci d'être là, vous nous écoutez partout, dans la voiture, à l'appart, à la maison, l'appli NRJ, peut-être aussi dans les transports en commun, on est ensemble ici, j'ai que des hits numéro 1, que des stars pour vous ici sur NRJ, vos hits préférés, vos stars préférées, et puis bien sûr on va se marrer ensemble. Avant le retour des Wouah tout à l'heure, dès 5h55, on se fait les meilleurs moments de Manu, sur NRJ, et écoutez, parce que Jeff il a une histoire extraordinaire.
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2: Nous allons parler de petites économies. Il y a Jeff qui a une histoire, je vous le disais, ouais. Avec une petite économie. C'est un pote à toi, c'est ça?
3: C'est un pote à moi. Je suis allé boire un café chez lui le week-end dernier. Tu vois, j'étais pas loin de chez lui, donc je l'appelle, on se voit. Et en fait, il nous a fait un café, mais avec deux fois la même capsule. Tu vois, il a mis la capsule et il a fait deux cafés avec. Et il fait pareil avec les sachets de thé. Il fait deux ou trois thés avec un sachet. Et alors que dans la vie, il est pas du tout radin, je le connais, tu vois. Il a le cœur sur la main.
4: Ouais,
3: mais au niveau du café et du thé, il est comme ça, c'est ses petites économies à lui, quoi.
4: Non, c'est un move de rein un peu. Ah ouais.
3: Alors moi, ça me dérange pas, j'aime bien le café mauvais, donc.
2: Mais après, attends. Tu peux régler la dose de café. Donc si tu règles la dose de café sur Nespresso à grande,
3: oui.
2: Et tu fais deux cafés comme ça.
4: Oui,
2: ça
4: mais
2: fait deux cafés, les cafés, voilà quoi.
4: Je suis d'accord avec toi, mais là il parle carrément de réutiliser et tu bois du thé, donc tu sais ce que c'est. Les sachets de thé, tu le réutilises aussi.
3: Oui, mais si t'as pas encore bu dedans, c'est pas grave si ça transvase d'une tasse à l'autre.
5: Non mais attends, tu peux le faire tout seul, mais pas quand tu reçois du monde.
4: Ouais, franchement,
3: ouais,
4: c'est
3: gênant.
4: Un
3: pote, là, on s'est déjà vu tout nu, donc ça va, on a pas de soucis.
4: Ah oui.
2: Alors attends, quel est le rapport entre se voir tout et avoir le même sachet de thé?
3: C'est pour prouver qu'on est intime dans la vie.
2: Mais on voulait pas le savoir, ça, en fait.
3: Ah, pardon, moi je me lâche.
2: Oula. Est-ce qu'il y a des trucs sur lesquels vous faites des petites économies, honnêtement?
4: Ouais.
2: Des petits trucs où vous vous dites, bon, je le fais, mais c'est pas très joli. Marion?
5: Moi, quand j'ai quasiment plus de liquide vaisselle, je rajoute de l'eau dans la bouteille et ça le fait tenir, mais facile, 10 jours de plus. Hein. Technique qui marche avec le shampoing, le gel de chat, la lessive est quasiment.
2: C'est ce que j'allais te dire. J'ai tenu quelques jours, vraiment, j'avais l'impression d'être dans Koh Lanta avec mon shampoing, moi.
5: Bah oui. Mais c'est bien, ça permet d'économiser, pardon.
2: Tu rajoutes de l'eau, tu secoues, ça fait des bulles, tu dis c'est bon, il y en a encore.
5: Exactement.
2: Ouais, bien sûr. Ça marche. Lorenza, petites économies?
6: Oui, quand je vais acheter un petit truc en pharmacie ou chez Sephora, j'essaie toujours de gratter des échantillons en plus, ce dont j'ai besoin et tout ça, c'est pas mal.
2: Et tu leur demandes?
6: Bah, s'ils me donnent pas, je dis c'est dommage et tout, je voulais vraiment tester. Enfin, je sais pas si vous avez des échantillons, mais ça m'intéresserait d'en savoir un peu plus sur cette crème. Comme ça, après, je pourrais peut-être l'acheter et tout. Et je me barre. Voilà.
2: Est-ce que, honnêtement, les échantillons, tu les utilises vraiment?
6: Eh ben, pas tous.
2: Voilà. Problème, tu sais quoi?
6: C'est que
2: les échantillons,
6: une petite pochette sous
2: l'évier. Tu te dis si je pars en week-end.
6: Au cas où. Voilà,
2: voilà, c'est plus exactement. Petit. C'est exactement la même chose comme les sauces ketchup de McDo que tu récupères. C'est
6: exactement.
2: Ça.
6: Exactement.
2: C'est le ça. Même truc. Bien sûr. On a tous des petites sauces et on a tous des petits échantillons qu'on n'utilise pas. Mais les fameux au cas où, bien
5: évidemment.
2: C'est comme les baguettes chinoises que tu as en trop quand tu commandes des sushis, par exemple, que tu gardes en disant j'ai des baguettes chinoises au cas où j'ai envie de manger mon petit déj avec demain. Voilà, voilà, voilà, bien sûr. Pourquoi vous faites des économies? On a Julie qui est là. Bonjour Julie.
7: Bonjour Manu. Bonjour les Wouah.
2: Bienvenue sur NRJ Julie, sur quoi tu fais des petites économies?
7: Alors, moi quand je reçois un cadeau et qu'il est emballé, je recycle en fait le papier, je fais tout doucement pour l'ouvrir et je garde même les pochettes cadeaux pour pouvoir les redonner.
5: Ah bah bien sûr.
6: J'ai déjà fait aussi.
5: Oui, moi aussi.
2: Alors moi je déchire trop rapidement les trucs, ça me saoule délicatement.
6: Oui, mais si elle est jolie, tu fais attention parce que tu te dis ah, pas mal ça peut servir après. Alors, et là tu ouvres précautionneusement. Non.
2: La pochette, j'avoue, oui.
6: Ah oui, ben oui.
5: Si
2: tu l'ouvres, tu la gardes.
6: Ouais, ouais.
2: Ça, honnêtement, ça a toujours dépanné.
6: Bien sûr.
2: Ça, c'est vrai. J'avoue là-dessus. Tu dois partir, t'as le cadeau, tu fais merde, dans quoi je le mets? Et t'as la pochette surprise. Marion?
5: J'ai déjà fait un truc vraiment de rat. Pour le coup, j'ai offert le cadeau dans la pochette et j'ai récupéré la pochette.
6: Non.
5: C'est bon, il y a plein de cadeaux à faire.
2: Ça va être plus difficile. Ça va être difficile de battre Marion sur ce coup-là. Waouh. Oh, le combo.
5: Ouais.
2: Merci beaucoup, Julie, de nous avoir appelé. On te souhaite une belle journée. Vinciane est là. Bonjour, Vinciane.
8: Bonjour, l'équipe. Bonjour, Manu.
2: Sur quoi tu fais les petites économies, Vinciane?
8: Dès que je vais à l'hôtel ou dans des Airbnb ou peu importe, dans les logements que je paye, je récupère tout ce qu'il y a à récupérer.
2: Bah
8: des
2: gels
8: douches, des shampoings, du café, des touillettes, du sucre.
2: Là quand même, les touillettes. Là, la touillette, on monte d'un cran quand même. Parce que autant les gels douches, bon, les trucs comme ça va. Mais enfin, la touillette. Mais à quel moment tu vas utiliser une touillette chez toi?
8: J'ai déjà été en galère de sucre et de touillettes quand j'ai pris un café dans une machine qui ne m'avait pas donné. Et franchement, j'étais trop contente d'avoir mon petit sucre dans mon sac et ma petite touillette.
4: Ah, bah oui. Ah, les gars, ah, oui, dans son sac,
2: ah, oui. Dans son sac, oui. Mais dans le sac, en fait, de Vinciane, tu demandes du gel douche, elle te le sort. C'est quoi? Elle a même le petit chapeau de douche, là, transparent.
8: Quand même pas.
2: La petite Charlotte, elle est comme ça, Vinciane. Belle journée, merci beaucoup de nous avoir appelés.
8: Merci.
2: Il y a Briac qui est là, on a le temps de le prendre. Bonjour Briac.
9: Ouais, salut la team.
2: Bienvenue sur Énergie Briac, sur quoi tu fais les petites économies?
9: Alors moi je garde les bouteilles d'eau vide pour récupérer les brodations sur le marché. C'est 2 centimes par bouteille, mais
2: bah
9: je
2: oui, ça c'est bien ça.
4: Ah c'est bien. Attends, mais je savais pas ce truc moi.
2: Alors
4: pas.
2: Ça recycle, mais j'étais pas au courant qu'on récupérait les centimes quand on ramenait les bouteilles.
3: Ouais, c'est des petites machines,
9: oui,
3: tu mets ta bouteille
9: d'eau. Oui, en fait c'est un bon d'achat. Ça te sort en bon d'achat et après tu payes à la fin tes achats au supermarché, ça te déduit. Bon bah voilà, des fois je peux monter jusqu'à pratiquement 1 euro, 1,50€. Bon,
4: mais,
9: bah voilà.
4: Mais c'est génial. Enfin, 2 centimes, c'est quand même pas cher.
9: Il faut pas mal de bouteilles pour récupérer.
2: Oui, oui. Il a récupéré 450 000 bouteilles. 3,50€. Ouais, bon, c'est pas. Jeff?
3: Non, parce qu'ils font aussi la même machine pour les petites pièces jaunes. Si on a plein de petites pièces dans l'entrée de la maison, et t'as les magasins, en fait, tu vides tes pièces jaunes dans une machine, et ils te la comptent et ils te donnent un bon d'achat à la place, quoi.
4: Ah, c'est trop bien.
3: Je me suis fait 100 balles la dernière fois.
4: Quoi?
3: J'avais 100 balles que j'ai économisé depuis.
2: 100 euros?
3: Mais pratiquement, ça faisait au moins 20 ans que c'était dans un vide-poche dans l'entrée de ma maison, tu vois.
2: Et moi, Jeff,
3: quoi. Ouais.
2: La dernière fois que t'as fait le ménage chez toi. Merci de nous avoir appelé, Briac.
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comment ça va? C'est Thibaut sur Énergie, je suis avec vous ce matin, j'ai votre météo dans 5 minutes, on va voir ce que ça donne là, j'espère que ça va être pas mal quand même. Votre météo, vos hits préférés et les meilleurs moments de Manu aussi. 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

0: On est jeudi, c'est le 10 septembre. Vous vous réveillez tranquillou avec énergie ce matin et avec votre météo. Alors, ça donne quoi ça?
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0: Votre météo sur énergie. Alors, franchement, c'est pas mal du tout. Je vois du grand soleil. Ouais, grand soleil sur toute la France, à part si vous êtes du côté de la Côte d'Azur ou à Nice, il y aura peut-être un peu de flotte là cet après-midi. Par contre, pour le reste, franchement, c'est trop bien et il fait pas trop chaud. Enfin, je sais que vous avez été pas mal à douiller là il y a quelques jours. Grand soleil si vous êtes à Tours, grand soleil aussi à Chaumont, un peu nuage si vous êtes à Lille dans le Nord, un peu nuage aussi du côté de la Bretagne, grand soleil si vous êtes à Biarritz, Bourg-Saint-Maurice aussi, ça sera pas mal. En Alsace aussi.

0: si vous êtes à Perpignan, et au max du max, il fera 28 degrés si vous êtes à Montpellier. Franchement, et moi je dis c'est parfait. Les hits numéro 1 sont tous là pour vous sur LRJ. J'ai que des bangers, les hits numéro 1, et puis bien sûr les meilleurs moments de Manu sur LRJ. Manu qui arrive à 5h55 là dans quelques minutes.
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2: Je vous ai dit que j'avais un petit jeu.
3: Oui.
2: Que j'ai appelé psycho ou logique. En fait, c'est soit psycho, soit logique. Ce sont les deux réponses possibles à des questions.
4: D'accord.
3: Okay.
2: Des questions sur des choses qu'on fait nous. Par exemple, moi je fais un truc et ça insupporte ma femme. Quand on regarde un film et que dans le film il y a un panneau ou alors surtout un ordinateur, un écran d'ordinateur,
4: ouais,
2: je mets sur pause et j'essaye de regarder ce qu'il y a d'écrit sur l'ordinateur ou sur le journal pour voir si c'est n'importe quoi, genre des lettres, n'importe quoi, ou alors c'est vraiment les professionnels qui ont fait le film et ça a un rapport vraiment avec la scène.
3: Et des fois ils font des blagues aussi.
2: Des fois il y a des blagues, ouais, aussi.
4: D'accord.
2: Des fois il y a toujours le même truc qui revient dans toutes les scènes.
3: Mais attends, tu fais ça tout le temps là ?
2: Tout le temps.
4: Oh là là, c'est, ouais, chiant.
5: C'est logique mais chiant.
4: Voilà.
3: Ah. Ouais, vraiment.
2: C'est pas psycho alors.
5: Non, c'est
4: non,
5: pas.
4: Non, ça va.
5: Non, ça se tient.
4: C'est curieux, c'est curieux.
5: Ouais.
2: Ah,
4: mais
2: merci.
4: Curieux de savoir, ouais.
3: Oui, mais on le ferait pas.
5: J'ai... Non.
2: Non, ah, non. J'adore le faire. Et quand je découvre le truc, et ce qui est bon, c'est quand la pause, elle est parfaite et que t'arrives à lire le truc.
4: Avec, c'est pas flou.
2: Ouais, ouais, parce que ouais, des fois c'est flou. Et donc je reviens en arrière parfois.
5: Oh là là, ouais, là, là, un peu psycho.
2: À mettre le pause.
3: Horrible.
2: Bon, ok. Psycho ou logique, à vous.
5: Ah, j'en ai un.
2: Marion.
5: Choisir toujours le même côté du lit. Psycho ou logique ?
3: Ah, logique.
4: Logique, bah, logique, ouais, il y a ton corps imprimé dedans, quoi. Enfin, t'es.
2: Mais alors, matelas. J'ai un autre truc, c'est que chez nous, toujours le même côté, mais si on dort chez quelqu'un ou à l'hôtel, on inverse les côtés.
4: Mais c'est vrai, je suis d'accord, ah,
5: oui,
4: avec
5: donc
4: toi.
5: Oui, donc c'est psycho.
2: Non.
5: Bah si, parce que ça n'a pas de cohérence.
2: Bah, ça n'a pas de cohérence, et ça a une autre cohérence, quoi.
5: Ouais, mais moi je suis comme toi, hein. Je sais pas pourquoi, j'ai mon côté chez moi, mais dès que je suis ailleurs, à l'hôtel, je choisis.
3: Oui, on choisit.
5: C'est bizarre.
3: J'ai l'impression qu'on a l'option de choisir, oui, quand on a l'hôtel, alors que chez nous, non.
2: Mais moi, si ce soir, je dis à ma femme, je dors de ton côté,
4: elle me dit non.
3: Bah non.
2: Non. Non, mais je serais pas bien.
5: Bah oui.
2: Je serais pas.
4: T'as pas l'habitude? Normalement, il y a une étude qui dit que les femmes aiment pas être près des portes. Il faut toujours qu'il y ait son homme entre la porte et elle, en fait.
3: Ah
4: oui, dans la
2: chambre. Moi, j'avais lu un truc, mais c'était pas une étude. C'était un truc, tu sais, les légendes urbaines, les trucs,
4: ouais,
2: comme, ouais, ça, quand t'es petit, qui te font peur.
4: Ouais.
2: Il faut jamais dormir les pieds face à la porte.
3: Ah bon?
5: Pour qu'on t'attrape?
2: Non. Ah. Parce qu'on m'avait dit, on sort toujours les morts les pieds devant.
3: Oh, c'est horrible!
4: Oh, c'est glauque!
2: Et je lui jure, depuis, ça m'angoisse.
4: Mais moi, c'est comme ça chez moi.
3: Bah, moi, je dors au milieu. Hein.
2: Comment ça, au milieu?
3: Bah, au milieu du lit, j'ai pas vraiment de place, quoi. Enfin.
2: Ah d'accord,
3: je m'étale, oui, non,
4: mais, ouais, mais t'es célib, c'est normal.
3: Bah. Pardon.
5: Ah oui, c'est vrai. Non, mais oui.
3: Ça va.
2: Non, mais il a raison. T'as personne, tu peux faire la.
3: Mais je crois que même quand il y a quelqu'un, je m'étale un petit peu, quoi.
2: C'est pour ça que t'es célib. Du coup. Ouais. Tout se tient, en fait. Hein. Psychologique, Jeff.
4: Aligner sa montre, ses bracelets et ses clés tous les soirs sur le meuble d'entrée pour qu'il soit prêt le lendemain matin.
2: Angoissant.
5: Oui, psycho.
2: Psycho.
4: Tous les, je peux pas. Il faut que tout soit prêt.
2: Non, c'est psycho. Mais ça, tu pourrais être honnêtement témoin dans des émissions régulières,
3: oui, tout à fait,
2: à la télévision, hein, où les gens ils ont des tocs, quoi. C'est,
4: Ah oui, non, après, il n'y a que ça. Hein. Ça et mes fringues qui sont prêtes. Ouais. Mais sinon, que ça.
2: Les fringues qui sont prêtes.
4: Ah, parce que je repasse mes fringues tous les soirs et je les prépare sur un petit tabouret devant la porte de la salle de bain. Comme ça, quand je sors de ma douche, tout est prêt et je m'habille. Oh, clac, clac, clac.
5: Mais si je vivais avec toi, je m'amuserais tellement à tout foutre en l'air.
3: Ouais,
4: non, non, non, non.
5: Ah, là, je te jure. C'est vraiment
4: Tu sais que ça peut me rendre mal. Ah non, non, je suis pas.
2: C'est très très
5: tu
2: drôle.
5: Chiffonne, moi, c'est sûr.
4: Ah non, non, si c'est pas logique. Moi, tous les matins, en ce moment, je suis en coloc, je vois mon coloc s'habiller et en dernier, une fois qu'il est habillé, mettre ses chaussettes.
3: Bah oui.
4: C'est pas logique.
3: Moi, c'est ce que je fais.
4: Non, tu mets chaussettes, caleçon, chaussettes, après pantalon, après chaussures.
3: Il n'y a pas d'ordre.
2: Alors, si, si, si, moi, je mets caleçon, t-shirt avant de mettre les chaussettes. Faut que j'ai quelque chose sur le haut pour mettre les t-shirts.
4: Ah d'accord.
2: Les chaussettes.
3: Ah, c'est spécial.
2: Ouais, je peux pas mettre les chaussettes si je suis torse nu.
4: Mais tu mets tes chaussettes, okay, avant le pantalon, par contre.
2: Ah oui,
4: c'est logique, c'est logique, j'ai remonté le pantalon, quoi.
2: Ah non, je veux pas, mes pieds qui touchent le jean, ça me.
5: Oh là là là là.
3: Ah, mais vous
5: psycho,
3: êtes des
5: psychos, psychos, psychos, psychos, psychos, psychos.
3: Vous êtes des malades.
2: Oh, psycho, logique, si vous en avez vous aussi, Lorenza.
3: Avoir son mug fétiche et ben, pas aimer que quelqu'un d'autre boive dedans, quoi.
4: C'est normal, ça.
2: Ouais,
4: logique.
2: Tout ça, c'est logique.
4: Ah ouais, ouais, ouais.
5: Un peu psycho, quand même.
4: Mais non.
2: Non, non, non, moi aussi, j'ai mon mug.
3: C'est mon mug.
4: C'est ton mug à toi. Moi, je le lave tous les soirs pour l'avoir le lendemain matin, quoi. C'est...
5: Bah, dans ces cas-là, c'est ton verre, c'est tout. Enfin, tu prêtes aucune vaisselle, quoi.
3: Alors, pas du tout, vraiment, c'est j'ai mon mug.
4: Souvent, ouais.
5: Ça n'a pas de sens.
2: Sur le mug, et j'avoue, j'ai une cuillère préférée.
3: Moi aussi,
5: ah, oui, bien sûr.
3: Moi aussi, j'ai une cuillère préférée, une petite cuillère.
5: Oui, bien sûr.
2: Et j'ai aussi, c'est dur, mais j'ai une cuillère détestée.
5: Ah bon?
2: Ouais, c'est une vieille cuillère en argent, ah, elle est ancienne et tout. Et elle est je l'aime pas, je sais pas d'où elle vient. Je veux pas l'acheter parce que ça doit être une ancienne cuillère qui voilà.
3: Mais moi je les trie mes couverts, hein. Quand je vais prendre mes couverts,
2: je choisis. On a deux styles de couteaux.
5: Oui.
2: Je prends un style.
5: Ouais, là, vous me fatiguez.
2: Mais quoi?
4: C'est les habitudes.
2: Mais oui.
5: Mais alors par exemple, si t'as une fourchette que t'aimes pas, bah tu l'élimines, tu la jettes.
3: Ah mais non, parce que mes collègues vont les prendre, tu vois.
2: Oui, il y a personnes qui vont la prendre.
4: Non mais comment vous leur connaissez, elles sont toutes pareilles les fourchettes.
3: Non.
4: Attendez, c'est dépareillé dans vos tiroirs.
2: Non, c'est pas les mêmes.
3: Mais t'as deux sortes.
2: Ouais, mais non. Si t'en as des plus petites, des plus fines, des plus. Ah, au bout d'un moment, ça
3: les
2: se
3: dents,
2: mélange.
3: Elles sont très longues ou un peu moyennes fines. Enfin, ouais. Tu vois, tu sais pas.
2: Je déteste les moyennes fines.
4: Je pourrais pas.
2: Non.
3: Ça c'est non merci. Non, on n'en veut pas.
2: Je peux à table, je rebouge hein, les trucs. Hein, si j'ai pas ma fourchette. Florent, notre producteur.
1: Ma fourchette préférée, c'est à la 3 dents.
3: Oh.
4: Ouais, c'est un truc.
1: T'as pas une fourchette à 3 dents?
3: Non.
1: Ah bah voilà, vous allez découvrir un autre.
4: Mais c'est pour les huîtres, ça?
1: Non, c'est pas pour les huîtres.
5: C'est pour le poisson.
1: Mais non, pas du tout.
5: Bah si.
1: Non, mais c'est une taille normale.
5: Non, mais ça n'existe pas. Normalement, pour la viande et tout, tu n'utilises pas une
1: fourchette. Je mange avec une fourchette.
2: Ça fait des années. Qu'effectivement, tu manges ta viande avec une fourchette à huîtres. Pareil pour les pâtes.
1: Eh bah super.
2: Eh bah voilà, maintenant tu le sais.
1: Ah, je me sens mieux là.
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1: Vous vous réveillez tranquillou avec nous ce matin avec énergie, c'est jeudi, c'est le 10 septembre. J'ai tous vos hits préférés comme d'hab qui sont de retour dans 3 minutes. Et avant, c'est l'info du jour. Ah, comment je suis trop content. Cette info du jour, elle me plaît de ouf, je l'attendais et je pense que vous aussi. Ça y est, c'est le retour de 10%, mais en version film. 10%, vous savez, c'était la série avec les agents de stars. Et du coup, là, c'est le film qui sort sur Netflix dès aujourd'hui avec au casting toujours Camille Cotin. Et apparemment, en guest, il y a Georges Clooney. Et vous m'en direz des nouvelles, ça. 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

0: arrive pour vous dans moins de 10 minutes. Ouais, votre horoscope énergie, signe par signe. Et d'ailleurs, je vous le mets direct aussi en podcast hein, sur l'appli énergie. Comme ça, vous pouvez le réécouter à tout moment. Vous pouvez comparer avec vos collègues. Voilà. Mais j'aime bien parce que l'horoscope, on a envie de savoir. On a envie de savoir, quoi qu'il arrive, ce qu'on va dire sur notre signe. Donc rendez-vous dans moins de 10 minutes. Avant ça, j'ai vos hits préférés. Et puis, bien sûr, vos moments préférés de Manu, de Lorenza, de Jeff, de Marion. Les Wouin Wouin sont de retour tout à l'heure, 5h55 sur énergie. Et avant ça, vous allez vous marier avec eux maintenant.
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2: J'ai fait les études pour nous. Avant d'écouter Mauvais Joe, on va apprendre des choses avec les études de Jeff. Allez, c'est parti.
3: On va pas commencer par du sexe aujourd'hui, les amis.
4: Ah bon ?
3: On se déconne, bien sûr que si. Attention, selon une étude, les femmes se souviendraient de notre sexe, à nous les hommes, plus gros qu'il ne l'est réellement.
2: Oh !
4: Mais ça, c'est une bonne nouvelle pour vous.
2: Oh !
3: Merci, mon Dieu.
4: Mais je crois pas que c'est vrai.
5: Non, je crois que c'est ce qu'on vous fait croire.
2: Alors, ouais. c'est une
4: étude.
2: Oui,
5: oui, mais je pense que les femmes ont déclaré ça pour vous faire plaisir.
2: Elles ont menti pour l'étude ?
4: Oui.
5: Elle est énorme.
3: Merci.
2: Alors, pas besoin de dire. Moi, juste de dire elle est normale, ça me va. Et ça confirme l'étude de Jeff.
3: C'est ça.
5: Oui, c'est ça.
2: Une autre étude.
3: On va parler brossage de dents maintenant. Selon une étude, 31% des Français ne se brossent pas les dents tous les jours, dont 42% des 18-24 et 19% des 50 et plus.
2: Ah oui, c'est
3: pas un petit peu dégueulasse. Dégueu quand même.
5: Ça ouais. M'étonne pas, mais c'est dégueulasse.
2: C'est un petit peu.
4: Ah, c'est cracra là.
3: Ouais,
4: c'est cracra. Pas du tout.
2: C'est cracra. Est-ce qu'on veut pas passer une autre étude ?
4: Oui.
3: Ouais. Directement.
4: Ça dégoûte.
3: Bon, on va terminer avec un vrai problème au resto, les amis. Pardon. Une étude française explique pourquoi certaines personnes mettent autant de temps à choisir un plat au restaurant.
2: Ah, Lorenza.
4: Oui.
2: Ah,
3: bah voilà.
2: Écoute.
3: Et ben, selon elle, tout viendrait de la peur des regrets qui paralysent les personnes qui hésitent beaucoup.
4: Mais oui, c'est tout vrai. À fait ça.
3: Et c'est comme ça partout dans la vie. Netflix, oui. Ça doit être pareil.
4: J'arrive pas à faire de choix.
3: Et avec les mecs, c'est pareil.
4: Oui.
3: Bah voilà.
2: Tu veux dire que pour Lorenza, choisir spaghetti ou frites, c'est comme choisir un mec ou rester célibataire.
4: Mais parce que choisir, c'est renoncer.
2: Bah, choisir, c'est renoncer.
5: Ah oui, c'est le but. Hein,
4: c'est
5: vrai.
4: Mais
3: comme moi,
4: j'ai
3: tout.
4: Envie de renoncer à rien.
2: Ouais, bah bon, comment te dire. Effectivement, ça se voit que t'as pas choisi. Hein.
3: Merci, non, je peux pas nier.
2: Non, mais c'est bizarre ce truc.
4: Oui,
2: et vous faites perdre du temps à tout le monde en plus.
4: Ouais, bah je m'excuse d'avance qu'on est au resto, donc voilà.
5: Mais moi je suis un peu pareil au resto. Je prends toujours ce que les autres prennent parce que j'ai peur de regretter. Sinon, je me dis, bon, bah s'il prend, c'est que ça doit être stylé.
4: Ouais.
3: C'est vrai.
5: J'arrive pas à être indépendante.
2: Alors, est-ce que tu fais aussi comme Lorenza? Parce qu'une fois qu'elle a choisi son truc et que mon plat arrive, elle regarde mon plat et fait, j'aurais dû prendre ça.
4: Oui,
2: et
4: oui.
2: Je peux goûter?
4: Bah oui. Et je dis, bah en échange, on peut goûter le mien aussi.
2: Et j'ai pas envie de goûter le tien, moi.
4: Oui, mais bon, c'est un échange de bons procédés.
2: Non, c'est pas un échange. Je voulais ce plat-là.
4: Oui.
2: Tu vois?
4: Une petite bouchée, ça tue personne. Hein.
2: Ah non, ça te... j'ai pas dit que ça te tuait.
4: Tu partager, quoi.
2: Non.
5: J'ai hâte de faire ce resto d'équipe, moi.
2: On s'est régalé. On a calé une date, je crois.
4: C'est bien
2: ouais. Mais moi, c'est ça. Vous... Ouais, attends, moi, je suis dans une cage en verre. Hein.
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0: J'ai que des hits numéro 1 pour vous, comme d'hab ici sur Énergie. Ils sont de retour dans une minute. Et juste avant, je vous l'ai promis.
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0: Allez, on y va, c'est parti pour votre horoscope sur Énergie, comme tous les jours, jeudi 10 septembre. Aujourd'hui, les béliers, on commence avec vous. Alors, côté cœur, si vous êtes célibataire, ça commence à s'ouvrir, ça commence à se rapprocher. Apparemment, de quelqu'un qui vous plaît, quoi. Vous avez un crush et ça devrait aller dans le bon sens pour vous. Les taureaux, si vous êtes en couple, ne vous prenez pas trop la tête pour des détails, c'est pas grave. Pire. Franchement, les couverts mis dans le mauvais sens dans le lave-vaisselle, c'est pas grave, on s'en fout. Les gémeaux, au travail, avancez tranquille sans vous isoler complètement aujourd'hui. Les cancers, apparemment, il y a une rencontre qui pourrait vous surprendre hein, si vous êtes célibataire, ça sent plutôt bon. Les lions, si vous avez envie de changement au taf, prenez le temps de bien préparer vos projets. Les vierges, en amour, si vous êtes célibataire, ça va devenir sérieux là, ça y est, vous allez peut-être dire que vous êtes en couple officiellement quoi. Les balances, si vous êtes célibataire, gardez le sourire car une rencontre pourrait arriver, ça devrait bien se passer. Les scorpions, si vous êtes en couple, y a un truc qui va se passer. Un truc apparemment, j'espère, positif pour vous, avec votre chérie, mais voilà, ça devrait plutôt bien se passer. Les sagittaires, au travail, vous allez avoir de belles opportunités qui vont arriver, ça c'est cool. Les capricornes, essayez de vous exprimer un peu plus davantage sur ce que vous ressentez en amour. Parce que voilà, votre partenaire, votre chérie vous dit souvent, ouais, mais essayez de communiquer, communique plus, c'est un peu le message qu'il va essayer de vous faire passer aujourd'hui. Les Verseaux, si vous êtes célibataire, vous profitez enfin de votre liberté. Vous avez dû être en couple pendant un petit moment, là ça y est, vous êtes enfin libre. Et enfin, pour finir, les Poissons, côté travail, vous allez avoir pas mal de retard. Donc essayez de charbonner aujourd'hui. Je vous mets comme d'hab l'intégralité de votre horoscope, signe par signe, en podcast, sur l'appli Énergie.

0: Bienvenue sur Allergie, comment ça va? C'est bon, c'est pas vendredi, c'est jeudi. Ah, ça y est, genre moi j'étais déjà en mode week-end. Bah, peut-être que vous aussi, en vrai le jeudi on commence déjà à se préparer psychologiquement au week-end. Donc c'est jeudi, ouais, c'est le 10 septembre, j'espère que tout va bien, que vous soyez dans la voiture, que vous soyez dans les transports en commun, que vous soyez au taf. C'est Allergie, vous écoutez à 5h55. Je vous laisse avec Manu et les Wouin sur Allergie comme d'hab. Et puis avant, j'ai vos hits préférés et je vous remets déjà dans le mood. Ouais, dans le mood Manu sur Allergie. Manu c'est 6h, 10h tous les jours avec vous, écoutez les meilleurs moments.
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2: Marion va nous apprendre une expression. Alors moi je la connaissais pas, Lorenza la connaissait.
3: Oui oui.
2: C'est les traits toxiques.
3: Oui.
2: Apparemment on a tous des traits toxiques. Ce que t'appelles les traits toxiques.
3: Oui c'est ça, c'est un petit comportement qui est pas forcément grave, mais qui est récurrent en général et qui peut nuire au bien-être de ton entourage quoi. Très toxique.
4: Ah oui, c'est l'habitude quoi, ouais.
2: Nous par exemple faire de la radio.
3: Oui voilà.
2: D'accord.
3: Mais, moi j'en ai plusieurs, mais j'en ai un vraiment où j'en ai un peu honte.
2: Vas-y.
3: Quand je suis à la radio, donc par exemple en ce moment, je peux pas m'empêcher de regarder la caméra qui est dans la chambre de mon fils, parce qu'il y a une caméra.
2: Ouais.
3: Et donc
2: sur ton téléphone.
3: Oui. Bah, par exemple là, je l'ai. Donc forcément, j'espionne un peu mon mec. Bah oui. Parce que souvent, il vient comme ça dans la chambre, il s'occupe du petit, etc. Et après, mine de rien, je lui fais des reproches. Tu vois, genre. Dis donc, t'étais pas à la bourse ce matin.
2: Ah, okay, okay.
4: Ah, c'est l'espionnage.
3: Et
4: oui.
3: Lui, du coup, il sent genre bah non, mais en même temps, tu sais, il peut pas mentir et ouais, et je lui dis pas que je regarde.
2: Ah bon?
3: Bah, je vais pas lui dire, je suis en train de te regarder, sinon il n'y a plus rien de naturel quoi.
2: Mais il s'en doute, si tu lui dis, moi, tu aurais pas mal rangé le coussin?
3: Ouais. Il s'en doute un peu. Mais
5: ouais, mais c'est pas quand précisément?
3: Bah non, il se dit, elle est quand même pas psycho au point de regarder la caméra quand elle est à la radio.
5: Eh ben si!
3: Eh ben complètement!
2: Ok, c'est ok, j'ai compris ce que c'est qu'un
3: fait.
4: C'est bon aussi, ouais.
2: D'accord. Par exemple, moi, quand je joue à un jeu de société, je triche systématiquement.
3: Toxique.
2: C'est un peu toxique,
3: oui.
2: Ça
3: ah bah, ouais. Surtout si tu le dis pas et que voilà, c'est vraiment.
2: Je le dis, mais.
3: Mais tu le fais quand même.
2: Mais on le sait, par exemple, si on va jouer, vous le savez, je triche.
4: D'accord, ouais, okay. D'accord.
3: Oui, oui. Ah, non, c'est pas bien.
2: Non,
3: du coup, on n'a pas envie de jouer avec toi.
5: Bah non.
2: Non. C'est vrai.
4: Ouais, d'accord.
5: Oh, oh, oh.
2: Alors on joue. Mais je vous préviens, je triche. C'est bien ça. Quel est votre trait toxique, Jeff?
4: Moi, quand je me sens trop dans une conversation, ben je reste quand même en espérant que les gens me mettent dans la confidence. Je ne pars pas.
2: Ah,
4: mais volontairement.
2: Il y a une discussion et on n'a pas envie que tu y sois,
4: ouais.
2: Que tu en fasses partie.
4: Ouais.
2: Tu t'incruses dans le truc.
4: Exactement.
2: Et tu sais que tu gênes.
4: Exactement.
2: Tu sais que les gens se sont arrêtés de parler.
4: Ouais.
2: Mais tu restes.
4: Tu sais, quand t'as, dans une soirée, souvent, t'as des personnes c'est qu'ils se mettent dans la cuisine pour avoir une petite discussion. T'es devant toi, t'es dans le salon.
2: Ce qu'on appelle la contre-soirée.
4: Exactement. Ouais. Et ben moi, je rentre avec mon verre genre, et je reste à côté.
3: Ah
4: et
3: ouais.
4: Je bouge pas.
3: Ah ouais, c'est lourd.
4: Et au bout d'un moment, ils disent bon, on va lui dire parce qu'il est là quand même. Donc, et du coup, je sais tout.
2: Okay. Fort. Oh, c'est un bon fort, je sais pas, mais c'est. On est dans le trait toxique. Hein.
3: Tout à fait, ça marche.
2: Lorenza?
5: Moi, j'adore faire des notes vocales, j'en fais beaucoup, tout le temps, mais je déteste en recevoir. Et donc, quand j'en reçois, je souffle et limite, je les écoute pas.
4: C'est pas bien, c'est l'égoïsme, ça.
2: Oh la vache.
3: Ah ouais.
5: Oui, mais bon, hey, ça va, moi, je vous ai pas jugé, on a notre trait toxique.
2: Mais attends, merde. C'est pas parce que tu nous as pas jugé que nous, on va pas te juger. Hein. Alors, on a Rémi qui est avec nous au téléphone. Bonjour Rémi.
6: Salut Manu, salut toute l'équipe.
2: Bienvenue sur Énergie, 0870 42 48, c'est notre numéro de téléphone pour venir avec nous. Rémi, c'est quoi ton trait toxique?
6: Eh ben moi écoute, je fais exprès d'être en retard au déménagement, comme ça j'en fais pas trop et puis surtout je profite de l'apéro quoi.
3: C'est pas mal.
2: Pas mal, c'est un trait toxique.
3: Oui, oui. Vrai, tu fais genre tu y es quand même. T'es en retard, mais voilà, tu t'es pas fatigué, c'est bien.
2: Ouais, oui, non,
6: c'est ça, exactement. Ça.
2: C'est comme un pote, ouais, comme très toxique, d'avoir soit jamais son portefeuille, soit jamais sa carte.
3: Oui.
4: Normal, quoi.
2: Et puis, comme par hasard, il met pas sa carte sur son téléphone.
5: Ah, et
3: oui, bah oui, bien sûr.
2: Bien sûr, on est sur un petit très toxique, là, quand
3: oui,
2: même.
3: Ah, oui, ouais, gros, là.
2: Oui, oui. Rémi,
6: bon,
2: merci.
6: Léger, léger.
2: Merci beaucoup de nous avoir appelé, Rémi. Petit très toxique.
6: Merci à vous, Léon.
2: Si vous en avez
6: belle
2: encore,
6: journée
2: belle journée à toi Rémi.
5: On en a plein.
2: Ah, vas-y Lorenza.
5: Moi, je fais des stories visées sur Instagram.
3: Ah oui, ça c'est tout.
2: Des stories visées.
5: Bah, en fait, je mets des paroles de son et c'est en lien avec ma situation du moment quoi.
3: C'est destiné à quelqu'un.
5: Voilà, ouais. Exactement.
4: Ah. C'est bien qu'elle va comprendre la personne.
5: Oui, mais généralement, c'est pas le cas. Mais c'est pas grave, ça me soulage.
2: Ah, mais si ça se trouve, t'en as mis et puis c'était pour moi, mais j'ai pas compris.
5: Oui.
2: Bien, je peux parler d'un petit truc de tes stories.
5: Ah, et pour c'est moi, trop court,
2: et pour
5: pas
2: moi, non, c'est pas ça.
5: Ah.
2: C'est, et ça, pour moi, c'est un trait toxique. J'en peux plus Et là, tu t'y es mise, mais avant, tu le faisais pas. J'en peux plus de vos stories quand vous avez couru. Vous êtes obligé d'afficher au monde que tu as fait 5 km à la vitesse moyenne de 6,13 km par heure, que ta vitesse est de 6 km par minute, et que, en plus, il y a un petit dessin de ton chemin. J'en ai rien à foutre.
3: C'est vrai qu'elle fait ça.
2: Et ça, c'est un putain de trait toxique. Et je m'adresse à tous les joggeurs. Est-ce que moi, quand je fais 2 heures de tennis, je vous donne le nombre de balles que j'ai frappées?
4: Non.
2: Non! Putain!
5: En plus, je détestais ces gens-là et je suis devenue comme
4: eux. Ah bah oui!
2: Mais pourquoi tu fais ça?
5: Mais en fait, c'est un vrai réseau social, ce truc. Tu peux mettre des petits likes, ça s'appelle des kudos.
2: Faites-le sur votre réseau social à vous.
5: Mais j'ai besoin de montrer pour que ça me motive.
4: C'est même pas spontané. On voit maintenant, tu poses le téléphone sur un tronc d'arbre, tu te recules, tu te montres bien transpirante à la fin, comme ça.
5: Oui, oui.
3: Hier, t'as dit, si je cours pas, je suis un hamster. Ça n'a même plus de sens. Pardon! Juste pour dire que je vais courir, quoi.
2: Non! Il faut arrêter. Tu sais quoi? Arrête avant qu'il soit trop tard.
5: Ouais. C'est pas fini, mais on va.
2: Sandra est avec nous. Bonjour Sandra.
7: Bonjour Mani, bonjour tout le monde.
2: Bienvenue parmi nous. Tu voulais partager ton trait toxique à toi?
7: Alors oui, moi mon trait toxique, c'est que je regarde la connexion WhatsApp, si la personne elle me répond pas, juste pour voir si elle m'ignore ou si elle ignore juste moi.
3: Je fais ça aussi. Hein.
2: C'est le principe des vues aussi.
5: Bah, hein, moi je l'ai enlevé.
4: Pareil.
2: Vous avez enlevé quoi?
4: Des vues?
5: On peut pas voir mes...
4: Voilà.
2: Alors ça, c'est un putain de trait toxique.
3: Ah ouais, c'est pas ça.
2: Mais non. Déteste. J'ai comme ça quelques personnes. Quand t'as envoyé, tu vois que c'est distribué.
5: Oui.
2: Mais il y a jamais les deux petits traits bleus là.
4: Non.
2: Ça m'insupporte.
4: Vous nous mettez la pression aussi. Réponds, vu, t'as vu, pourquoi tu réponds pas? Non, cool.
5: Pareil sur Instagram. On peut pas voir si j'ai lu le message ou pas.
2: Ça m'insupporte.
5: Moi j'adore.
3: Ah je suis comme toi Manu, je ne comprends pas. C'est pas sympa, c'est pas clair.
2: Oui.
3: En plus, nous on attend, on ne sait pas du coup ce que vous avez reçu, ce qu'il faut vous appeler. C'est chiant.
4: On compartimente nos vies, moi je réponds le soir quand je suis aux toilettes. C'est là où je réponds à tout le monde.
2: Ça, c'est un trait toxique. Moi, le trait toxique, c'est pas de le faire, c'est de le dire à la radio le matin. Il est 8h55 quand même. Merci en tout cas Sandra de nous avoir appelé. Gros bisous à toi.
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0: Soyez les bienvenus sur Énergie, on est jeudi, c'est le 10 septembre 2026 et on est de retour pour 4 heures de radio plus ou moins contrôlée et approximative. Ça s'appelle Manu sur Énergie. Soyez les bienvenus dans un monde d'amour. Tout le monde est amoureux aujourd'hui?
1: Oui, paix et amour.
0: Ah. Avant de démarrer, dans 4 minutes, c'est le club du 555, comme chaque matin à 5h55. On est ensemble dans ce petit club très fermé des gens qui se lèvent très tôt et on s'écoute un titre. Et aujourd'hui, c'est un anniversaire un peu. Ce titre-là, il est particulier pour moi. J'étais rentré de vacances il y a 10 ans, en 2016. Et en rentrant de vacances, je mets un titre dans le club du 555 et je me dis ça va être un énorme hit. Mm-hmm. Parce que je l'avais découvert et j'avais adoré ça pendant l'été. Ça n'a jamais été un hit.
1: Ah merde. Mais toi tu l'adores toujours.
0: Et l'année d'après, à la même date, je le remets en disant il a dû y avoir quelque chose qui ne marche pas. Il va marcher cette année. Et chaque année, à un moment, depuis 2016, à un moment de la rentrée, je le remets. En me disant que peut-être cette année,
2: c'est la bonne.
0: Ce titre de 2016 va devenir un hit. Je ne désespère pas.
1: Peut-être c'est
0: même,
1: bien.
0: Si ça se trouve, le groupe, ils n'existent même plus.
1: C'est pas grave, c'est pas, bien d'y
0: c'est
1: croire.
0: Pas grave. C'est Sunset Sons, c'est du rock. Le titre s'appelle Remember. J'adore ce titre et je ne lâcherai jamais l'histoire. Voilà le titre du club du 555. Sunset Sons, ça s'appelle Remember. Bienvenue sur Énergie.

0: Sons Remember. Écoutez, ça fait 10 ans que je le mets dans le club du 5-5-5. Peut-être que là, ça deviendra un hit. Mais franchement, c'est bien, non?
1: C'est trop bien, stylé, ouais.
0: Bah voilà, je comprends pas pourquoi ça n'a pas marché. Il est pile 6h qu'on amène le coq. Et qu'on démarre cette journée.

0: C'est parti pour 4 heures de radio. On va écouter Shakira. Il y aura aussi Gims et Mauvais Joe. Si vous avez envie de nous rejoindre, d'être notre premier appel du jour, un numéro de téléphone, le même que d'habitude. Il est gratuit d'un fixe ou d'un mobile. 0 870 42 48. Tout de suite les infos.
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2: Salut Manu, bonjour à tous. Un temps sympa aujourd'hui dans l'Oise avec du soleil au programme ce matin. Cet après-midi, place aux éclaircies. Les températures comptaient seulement 14 degrés à Beauvais et Bonlieu dans la matinée. Il fera 20 à Herchy, Frocourt et La Chapelle aux Pots cet après-midi.
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2: Grosse opération aujourd'hui à Beauvais. Les premières poutres de la future passerelle Saint-Symphorien doivent être installées ce jeudi. Des éléments de 25 mètres de long vont être posés au-dessus du pont Saint-Jean. Le chantier démarre dès 7h30 avec l'arrivée des premiers camions et forcément ça va avoir des conséquences sur la circulation. Plusieurs axes sont temporairement fermés pendant l'opération. À terme, cette passerelle permettra notamment de créer une liaison pour les vélos et les piétons entre le secteur de la gare et le square de la Tour Boileau. Un nouveau centre de formation pour les pompiers pourrait voir le jour dans l'Oise. Le projet est à l'étude à Mougneville. D'après Le Parisien, la communauté de communes de la Vallée Dorée travaillerait sur ce nouveau site après l'abandon du projet de zone logistique prévu au même endroit. Objectif donc permettre aux pompiers isariens de réaliser directement dans le département certaines formations spécifiques actuellement effectuées ailleurs. Et le site pourrait également accueillir des formations pour la police et la gendarmerie. Le combat continue. Une manifestation est organisée samedi à Senlis pour demander la réouverture des urgences. Rendez-vous à 10h devant l'hôpital. Le service est fermé depuis 5 ans et depuis, les urgences du secteur sont regroupées sur le site de Creil. Canicule, tempête, incendie ont aussi des conséquences pour la vie des jeunes générations, forcément. Un rapport de l'UNICEF explique que les épisodes météo extrêmes ont perturbé la scolarité d'un élève sur 6 dans le monde, soit plus de 171 millions d'enfants dans 106 pays. On parle là d'écoles détruites, de familles déracinées. Et les filles sont les plus exposées car à la différence des garçons, elles héritent souvent de responsabilités supplémentaires et s'occupent davantage de la famille. Avis aux étudiants qui cherchent encore leur solution pour cette rentrée. Et c'est aujourd'hui le dernier jour de la phase complémentaire de Parcoursup. À Beauvais, le campus connecté accompagne notamment les jeunes qui souhaitent suivre une formation à distance, tout en restant dans le Beauvaisis. Ce sera un des événements du week-end à Beauvais. L'élection de Miss Picardie est programmée dimanche à l'Hélispace. 15 candidates sont en lice pour succéder à l'Isarienne Emma Boivin. On termine avec le démarrage canon du PSG. Pour leur entrée en lice en Ligue des Champions, les footballeurs parisiens ont écrasé les Slovaques de Bratislava 6-1. Ce soir, c'est au tour de Lens d'entrer en piste sur la pelouse des Tchèques du Slavia Prague. Fin de ce flash, il est 6h02 sur Énergie. Belle matinée.

0: C'est nous. Et on est de retour avec vous pour démarrer cette nouvelle journée. C'est le 10 septembre 2026. C'est la fin de saison.
1: C'était une belle saison, ça passe vite, hein.
0: Non, mais mine de rien, on arrive à l'automne.
2: Petit à petit, là.
0: C'est le 20 septembre, non, 21
3: ouais,
0: septembre.
3: Ouais, 21, ouais.
0: Putain.
1: Et puis il y a Halloween qui arrive aussi.
2: Ouais.
0: Apparemment, tout le monde n'est pas...
1: Non, moi, je veux sauter Halloween pour aller à Noël.
0: T'aimes pas Halloween?
1: Non,
0: chiant,
1: flemme,
0: Halloween.
1: Les citrons.
2: Oh là là.
0: Il y a que Lorenza qui aime bien Halloween,
2: j'adore,
0: alors.
2: Moi, j'adore, ouais.
0: Moi, ça me gêne pas.
2: Ah, ça marche.
0: Voilà.
2: Bon, je vous ramènerai des bonbons.
0: Bah voilà. N'attends pas Halloween, du coup. L'automne, fondamentalement, je suis pas très fan, moi. J'aime bien l'été, j'aime bien l'hiver. L'automne, c'est vraiment le truc obligé, le passage obligé.
3: C'est ça, ouais, c'est tristoun.
1: C'est mi-figue, mi-raisin.
2: Bon, les couleurs sont belles, orangées dans les arbres, comme ça,
0: non, pour
2: c'est
0: moi,
2: sympa.
0: C'est... Et pour moi, c'est la mort.
2: Ah.
0: Mais c'est vrai. Bah, les feuilles qui tombent, tout ça, machin. Ouais. Eh bah, la Toussaint, tout ça, le,
1: ça,
0: le jour des morts, c'est en automne. Hein.
3: Bah oui.
0: Ils le font pas le 1er août. Hein. Ah oui, c'est une raison. Ouais, écoutez, Shakira, dans 2 minutes, il y aura aussi Gims. Si vous avez envie de notre premier appel du jour, vous nous appelez évidemment 0 870 42 48. Est-ce que vous avez quelque chose à partager avec nous pour démarrer cette journée? Oui, Jeff.
3: Ah oui, j'ai remarqué un truc. Mes potes sont ultra fans de foot. Et quand on passe des soirées ensemble, ils parlent que de ça. Et moi, comme j'y connais rien et que j'aime pas le foot, je me sens exclu, vraiment. Et leurs discussions m'emmerdent profondément. J'aimerais bien un jour que les gens fassent attention aux autres, quoi, tu vois.
1: Bah, je comprends.
0: Bah, après, s'ils sont 5 et qu'ils aiment, ils sont 5 à aimer le foot.
3: Ils se retrouvent à 5 après.
1: Bah, intéresse-toi au foot aussi.
3: Mais non, mais c'est compliqué parce qu'en plus, ils remontent loin. Tu te souviens, en 2011, le but de machin. Tu vois, s'il faut remonter à tout.
0: Ah ouais, c'est qu'en plus, ils sont pointus, quoi.
3: Ah ouais, complètement. Complètement.
0: J'ai des potes comme ça, c'est chiant.
3: Ah ouais.
0: Non, j'aime bien le foot, hein. Mais quand ils commencent à te sortir des noms de joueurs d'il y a 4 ans en disant, bah, lui, il avait fait une barre sur le terrain face au Real Madrid en 1900.
3: Je vois un pas de ça, c'est pas possible.
0: Globalement, il y a des fois on se retrouve dans des discussions, on n'a pas envie d'y être.
1: Oui, ah oui. Souvent.
2: Ah oui.
0: Y a des sujets de conversation qui t'emmerdent. La mécanique, moi, par exemple.
1: Ah ouais.
0: Les gens qui, tu sais, qui sont contents et fiers de eux-mêmes de réparer leur bagnole. Ok, mais ne le racontez pas.
2: Ouais, t'as raison.
0: Voilà. Après, je crois en fait, il y en a pas mal, moi. La mode.
2: Ouais, toi, tu t'en fous.
0: J'en ai rien à foutre.
2: Ouais.
0: C'est vraiment, ça ne m'intéresse pas.
2: Passe au-dessus, quoi.
0: Non, Elsa, tu peux parler de fringues et tout, mais moi, alors moi.
2: Je sais, toi, tu détestes. Mais tu t'en fous, tu décroches au mot fringues.
0: Marion.
1: Moi, c'est les discussions de maman. Tu sais, c'est maman qui pense
2: bon
1: tout savoir mieux que tout le monde.
2: Ah, oui.
1: Moi, mon fils, il fait comme si, mais moi, j'ai fait comme ça avec mon enfant. Les Montessori, tout ça, là, moi, ça me tend. Je suis maman. Hein,
0: je vois. Hein,
1: mais je veux pas discuter avec d'autres mamans.
0: Ok. C'est un bon sujet.
3: Ah.
0: Globalement, quelle discussion vous fait chier? Voilà.
1: Bien, ça.
0: Quelle discussion vous saoule? Quelle discussion vous emmerde? Audrey est là. Bonjour, Audrey.
4: Oui, bonjour. Salut Manu, salut l'équipe.
0: Bienvenue sur Énergie, Audrey. T'es notre premier appel du jour. Tu habites où?
4: J'habite à La Villeneuve-Souturie, dans l'Oise.
0: L'Oise, c'est pas loin de Paris, dans le Nord, oui, c'est ça?
4: Ouais, au nord de Paris, ouais, c'est ça.
0: D'accord, très bien. Tu es déjà réveillée. Pourquoi? Tu dois faire des choses à la maison? Tu dois préparer pour le boulot?
4: Exactement, je me prépare pour le travail.
0: Qu'est-ce que tu fais?
4: Je suis ostéopathe animalier.
3: Oh,
0: c'est
3: génial. Ça existe, ça?
0: Ouais. On avait, à une époque, on avait un gros chien, il avait mal au dos, et un ostéopathe animalier était venu, il le manipulait comme ça.
3: Ouais.
0: Et c'était impressionnant, parce que la chienne, elle pouvait bouger dans tous les sens, mais avec lui, elle était. Et après, vraiment, elle planait.
2: Il y avait plein de vidéos de ça sur TikTok, et c'est hyper satisfaisant, parce que tu vois les animaux qui sont vraiment heureux après.
3: Ah, quand ça craque,
2: limite,
3: là,
2: ça sourit. Ouais, c'est trop bien.
0: Tu fais craquer, toi, Audrey?
4: Alors oui, je fais craquer, mais après j'adapte mes techniques selon l'animal. Mais après sur TikTok, souvent c'est les chiropracteurs qu'on voit. Eux, ils accentuent le bruit, hein, parce que ça fait pas ce bruit-là. Hein.
2: Ah ok.
0: Ah, ils rajoutent, en fait ils truandent.
2: Ah, il me trompe en fait.
0: C'est comme les films avec Jean-Claude Van Damme. Et là ils rajoutent. Oh les escrocs. Audrey, je vais t'offrir le mug Manu sur Énergie pour te remercier de nous avoir appelé ce matin.
4: Super, bah merci beaucoup, passez une bonne journée.
0: Et toi aussi, passe une très belle journée. On est jeudi. Il y a les sondages du matin qui arrivent dans 3 minutes. Juste après, Shakira et Burna Boy.

0: Tim, c'est Mauvais Joe, c'est le moment des sondages du matin, comme chaque jour. Tout le monde est concentré?
1: Oui.
0: Alors on peut y aller. Un homme sur quatre confie être totalement incapable de citer cette date sans devoir vérifier en douce. Un homme sur quatre.
2: Jeff, l'anniversaire de ses enfants?
0: Non, mais c'est une date anniversaire.
1: Est-ce que c'est une date générale que tout le monde connaît?
0: Non.
1: C'est une date personnelle?
0: Oui.
3: C'est pas son propre anniversaire?
0: Non. Non, okay. Non.
2: Bah, l'anniversaire de mariage, alors?
0: C'est pas l'anniversaire de mariage, c'est la date d'anniversaire de rencontre de son couple.
1: Ah oui.
2: Oh, c'est compliqué, ça.
3: Ah, vous êtes naze à ça, ouais.
1: Oui.
0: C'est... Oh là, oui, je t'entends. Hein.
3: Non, pardon. Non, mais c'est vrai, vous avez... Enfin, pour les dates comme ça, vous avez pas trop de mémoire, non?
0: Et alors, moi,
3: c'est pas méchant,
0: je hein. suis nul pour les dates. Je oui. suis nul pour les dates d'anniversaire, mais de ma propre famille.
2: Ouais.
0: Je mélange tout le temps les dates. Mais la date de rencontre avec ma femme, en fait, on se l'est dite. On savait plus quelle date c'était.
3: Ah oui.
0: On s'est dit, c'est le 20 décembre. Et ben, bim, maintenant je l'ai. Parce que je l'ai choisi, tu vois.
3: Ok, c'est mignon.
0: On devrait choisir sa date d'anniversaire.
2: Faudrait, ouais.
3: C'est vrai.
0: Bah moi, je m'en souviendrai. 2% des gens avouent avoir déjà utilisé cet objet pour se curer les oreilles. Avec quoi vous êtes déjà curé les oreilles? Je vous écoute, Marion.
1: Une fourchette.
0: Pas mal.
1: Ça marche.
0: Mais c'est pas une fourchette. Lorenza.
3: La pique de la boucle d'oreille.
0: Ah, c'est précis.
3: Ouais.
0: Non, c'est un peu plus gros que ça.
3: Okay.
2: Jeff. Un compas?
0: C'est dangereux.
2: Mais à l'école,
0: c'est plus large que ça. Marion?
1: Une baguette chinoise.
0: Pas mal, une baguette chinoise pour se curer les oreilles, mais c'est pas ça.
3: On l'a sur nous? On peut en avoir sur nous?
0: Là,
2: ici.
0: Je pense pas que vous l'avez sur vous, mais.
3: Dans notre sac.
0: Dans ton sac ou dans. Moi, je l'ai dans mon blouson.
1: Ah, mais c'est les clés.
0: Une clé de maison.
3: Mais c'est gros!
0: 2%. T'as
3: pardon,
0: des
3: mais...
0: clés, toi.
2: Oui, c'est pas les grosses clés à l'ancienne. Tu sais.
0: Oui, non, c'est pas la clé du château, le hasard. C'est pas Passepartout l'enfant Boyard qui arrive avec les énormes clés. Non,
3: c'est quand même gros.
0: C'est des petites clés. Dernier sondage du matin, 6% des gens le feraient régulièrement dans leur sommeil. Qu'est-ce qu'ils feraient régulièrement?
2: Pipi?
0: Eh ben non, ça, c'est pas régulièrement, c'est compliqué. Non, c'est pas ça.
3: C'est Lorenza. Coquin?
0: Pas du tout coquin, non.
1: C'est parler.
0: C'est pas parler, mais c'est la bouche.
3: Baver.
0: Ils bavent pas. 6% des gens le feraient régulièrement dans leur sommeil.
2: Ils grincent des dents?
0: Non, ils grincent pas des dents.
1: Crier?
0: Non.
3: Ça fait du bruit?
0: Oui, ça fait du bruit. Ça sort de la bouche et ça fait du bruit.
2: Ils chantent alors?
0: Ils ne chantent pas, ils rient.
1: Ah,
2: dans leur sommeil?
3: Ah oui.
0: 6% des gens rient régulièrement dans leur sommeil.
2: D'accord.
0: C'est sympa, quoi.
2: Ouais.
0: Bah attends.
1: Ça peut faire flipper quand même.
2: Ouais, mais c'est ça, oui.
3: Si t'es à côté que tu dors pas, oui.
0: Non, moi je me dis, putain, je suis tellement fort que même quand je dis rien, je fais marrer la femme. Waouh. Les sondages du matin, ils reviennent évidemment demain à la même heure.
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0: Wouh. On revient dans 3 minutes avec Gims et Mauvais Joe, vive la monnaie.
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2: 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Bonjour, c'est la voix de la SNCF. J'annonce tous les trains partout en France. Mais mon rêve, c'est un jour de pouvoir annoncer Manu. Allez, je le fais. Madame, monsieur, le train Manu entre en gare. Bonne matinée à tous sur Énergie.
3: Ok.
4: Alors ouais, là, ça calme.
3: Là, c'est la voix de la SNCF qui fait le jingle. Il y a quelqu'un dans l'équipe qui a failli être voix de la SNCF.
5: Alors, du tramway, c'est pas pareil. De la RATP, pas mal quand même.
3: RATP à Paris.
5: Exactement.
3: Du tramway de la RATP à Paris. Marion a fait un casting être la voix des tramways.
5: Phase finale, les gars. La classe. Ah, j'aurais tellement aimé.
3: Phase finale, genre, vous étiez deux.
5: Ah, ça, je sais pas combien on était, mais j'ai passé beaucoup d'étapes et en fait, j'ai pas été prise.
6: Ah, ça aurait été fou.
3: Tu veux essayer?
5: Ouais.
3: Ah, vas-y, fais-nous une phrase.
5: Veuillez vous éloigner de la bordure du quai, s'il vous plaît. Attention à la fermeture des portes.
3: C'est pas mal,
5: ça fait. Mais oui, je voulais
3: trop. J'avais vraiment envie de faire attention à la fermeture des portes. Gims et Mauvais Joe avec Vive la Monnaie. Juste après, on vous prend au téléphone au 0870 42 48. Quelles sont globalement les discussions qui vous emmerdent?

0: on a du cash à vous offrir. Dans une petite vingtaine de minutes, on va jouer au Club des Génies. Pour participer, vous envoyez Manu par SMS au 7-10-12. Katsai Animal, Indila avec Dernière Danse. C'est ce que je vais vous jouer dans les 20 minutes qui arrivent. Et nous parlons ce matin de discussions qui nous emmerdent. Jeff, en démarrant l'émission, nous a dit qu'en fait, il avait des potes et ils discutent de foot, mais c'est assez pointu, quoi.
1: Ah oui, mais complètement pointu, ouais.
0: Et du coup, ça l'emmerde. Et ils en ont rien à foutre, ils continuent leur discussion. Quelle discussion, vous, vraiment, vous avez du mal à rentrer dedans parce que ça ne vous intéresse pas. On va aller marrer avec Yann. Bonjour Yann.
2: Salut Manu, salut l'équipe.
0: Quelle discussion t'emmerde, mon ami?
2: Moi, c'est les gens qui racontent leurs rêves et qui essayent de comprendre leur signification.
0: Il y a les gens qui sont sûrs de connaître la signification des rêves.
3: Oui, mais...
0: Ah, Lorenza.
3: Un petit peu, quand même. Tu sais vers où tu vas, tu vois. Si tu rêves que tu meurs, ben en vrai, c'est qu'il y a quelque chose en toi qui meurt quand même. C'est un nouveau départ. C'est très psychologique, tu vois. Tous les rêves qu'on fait sont liés. Et moi, je note tous mes rêves.
0: Mais tu peux inventer n'importe quoi.
3: Non.
4: Tu vois, il n'en peut plus, là.
0: Il y a Yann qui est en train de travailler.
3: Yann, il ne supporterait pas deux minutes. Je note tous mes rêves, j'adore les raconter.
2: Donc tu te réveilles la nuit, tu prends un petit cahier et puis hop là, vas-y.
3: Non, c'est dans les notes de mon téléphone, j'ai une note rêve. Il y a tout. Des fois, je me suis fait.
0: Tu peux nous sortir un des derniers rêves que tu as fait? On va t'analyser.
1: Ça va être dégueulasse.
3: Bah là, vous n'êtes pas prêts, je pense. C'est...
1: Il y a des sites hein, pour ça où tu remontes, tu rentres les mots-clés.
0: Oui, bah, je vais le mettre en spam.
3: Cauchemar. Un dresseur de félins fou qui veut me faire souffrir avec ses léopards. Je sens que je vais être torturé. Bon, ça, c'est pas ouf.
0: Ça, c'est clair, la signification de ça.
3: C'est quoi?
0: Bah, c'est que, en fait, en ce moment, tu as l'impression qu'il y a des gens autour de toi qui ne te veulent pas que du bien. Ouais. Et tu sens que ces gens-là autour de toi, il y a un malaise. Et pourtant, il y a des gens bien autour, ce qui sont représentés par les léopards. Et celui-là, avec son petit fouet, là, tu sens que c'est pas bien. Il y a quelqu'un dans ta vie en ce moment. Tu sens qu'il est pas droit, il est toxique. Avoue que c'est
2: Vous m'avez saoulé. Hein.
0: Et voilà. Yann, raccroche pas, je vais t'offrir le mug Manu sur énergie, tu l'as mérité.
2: C'est bien gentil.
0: Belle journée à toi. Quelle discussion vous fatigue, honnêtement. Marion.
4: Ouais, mon mec, il est fan de tennis. Et donc, souvent, il rentre dans des discussions, débriefs de matchs, analyse des points. Ça me saoule. Il me montre carrément des vidéos où on refait le match en fait, de tennis. Et il me montre les points et tout. Mais j'en ai absolument rien à foutre. Et surtout, je ne comprends rien. Et il m'impose aussi le regard des matchs avec lui, qui dure 4 heures à la télé. Ça m'emmerde.
0: Ah oui, là, je comprends. J'adore le tennis, mais je comprends qu'il y a des gens qui ne disent pas.
4: Quand ils comprennent rien en plus.
0: Oui, c'est.
4: Pénible, quoi.
3: Bah, c'est long en fait.
0: Oui, mais c'est la beauté du sport. C'est ça le tennis. Ah, évidemment, toi tu vas faire du padel.
3: Bah non.
0: Jeanne est là, bonjour Jeanne.
5: Bonjour Manu, bonjour l'équipe.
0: Quelle est la discussion qui te fatigue quand ça commence autour de toi?
5: Alors moi, c'est les gens qui me parlent de leur régime alimentaire et qui sont fiers de décrire tous leurs repas.
4: Tellement.
0: Putain.
5: Ah ouais. Il y en a marre.
0: J'en peux plus. Et puis à chaque fois, ils arrivent et le régime, c'est le régime.
1: Oui.
0: The régime.
5: Exactement.
0: Et celui-là, attention, il est incroyable. Et puis il t'explique. Ah non, mais toi, tu fais pas ça. Tu devrais utiliser l'alimentation intuitive. C'est incroyable. C'est quoi l'alimentation intuitive? C'est pas du tout comme tu fais. Pas du tout, c'est vraiment ça. Et puis la personne, au bout de 2 mois, elle est passée à autre chose.
5: Exactement.
0: J'ai découvert le régime du docteur Palbel. Cet américain, Rihanna le fait. C'est incroyable. C'est fou.
3: Ah oui, c'est vrai.
0: Merci beaucoup, Jeanne, de nous avoir appelé.
5: Bisous.
0: Belle journée à toi. On va revenir tout de suite avec les infos. On va écouter Katsai Animal. Et puis on a du cash à vous offrir, on va jouer au Club des Génies. Vous envoyez Manu par SMS au 7-10-12. On revient tout de suite.
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7: On vient de recevoir les premières images de GTA 6. Du coup, GTA 6, on va suivre un couple pendant l'aventure, c'est Jason et Lucia. 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
7: 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Yes. 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
7: J'ai hâte.
4: Ah là là.

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31: C'est nous, soyez les bienvenus juste après les infos. On écoute le dernier 4-ça, il y aura aussi Indy là.
32: Oh, génial.
31: Et alors ? Et on a du cash à vous offrir, on joue au Club des Génies. Tout de suite les infos.
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0: Bonjour à tous, bon réveil. Il va faire beau aujourd'hui dans l'Oise. Alors ce matin, on attend du soleil sur la totalité du département. Ça restera dégagé et ensoleillé cet après-midi. Les températures de ce jeudi, il fera 14 degrés à Laversine et Saint-Jean dans la matinée. Comptez 20 à Beauvais, Goincourt et Méru cet après-midi. Rien sur les carburants face à la situation des finances publiques. Pas de nouvelles aides du gouvernement qui a en revanche demandé des efforts hier aux acteurs du secteur réunis au ministère de l'Économie. L'essence est en moyenne à 2,12 € le litre, 2,29 € pour le gasoil. Trois lettres CCJ pour Conseil consultatif de la jeunesse. Il vient d'être lancé à Beauvais. Objectif, permettre aux jeunes de s'exprimer, de proposer des idées et de s'engager. C'est ouvert aux Beauvaisiens qui ont entre 16 et 25 ans. Pour les petits et les grands lecteurs, direction la place Jeanne Hachette de Beauvais samedi, la 8e édition de la brocante du livre va se dérouler là-bas entre 10h et 18h. On pourra trouver des milliers de bouquins à petit prix, des romans, des ouvrages anciens et des BD aussi. Plutôt bananier, olivier ou orchidée, si vous aimez jardiner, direction la maladrerie Saint-Lazare de Beauvais. Les journées des plantes vont se dérouler là-bas à partir de demain et jusqu'à dimanche. Des paysagistes, des horticulteurs et des pépiniéristes seront présents. Ce sera l'occasion d'avoir des conseils pour embellir vos jardins ou vos balcons. En basket, les Bleues jouent leur place en demi-finale du mondial féminin. Elles affrontent la Chine en quart à Berlin cet après-midi à 14h30. Son nom en gros et en lettres rouges, carbone sur la scène mythique de l'Olympia à Paris. Il y sera en concert après-demain, samedi, avec énergie. Un bel accomplissement pour celui qu'on a découvert il y a à peine 2 ans avec ses hits Imagine et Béné. Et avant ça, il y a eu un autre titre qui a beaucoup de sens pour lui et qu'il a d'autant plus hâte de partager en live.
1: Il y a le morceau Musica, c'est un morceau dans lequel je m'adresse à la musique et c'était un morceau que j'ai écrit avant Imagine. Et ça faisait des années qu'on sortait les sons et j'étais sur le point d'arrêter, pas de faire de la musique parce que c'est toute ma vie, mais plutôt d'arrêter de sortir vraiment des sons dans une dynamique de carrière et d'essayer d'en faire un métier parce que voilà, ça commence à devenir compliqué même financièrement. 3 mois après, il s'est passé ce qui s'est passé avec Imagine et du coup, il a quand même une résonance assez spéciale et le fait de le chanter à l'Olympia, c'est un morceau que mon public affectionne beaucoup. J'ai une vraie émotion autour de ce titre. J'ai hâte de le jouer, j'ai hâte de jouer bien sûr Imagine, c'est la grande fête à chaque fois. J'ai hâte de jouer Béné aussi et j'ai hâte aussi de tester les exclus. J'ai trop hâte de tout jouer en vrai, tous les morceaux, ça va être trop bien.
0: Une interview de Tom Hennen et Carbone sortira son premier album Café Mundo cet automne. C'est la fin de ce flash. Bonne matinée à tous sur Énergie.

0: prêt, pimpant, parce que c'est le début de saison.
1: Ouais. Ouais.
0: Mais vous allez voir, au mois de novembre, on aura les poches sous les yeux, on sera fatigué. Enfin, oh la vache, mais pourquoi on a signé, putain. Mais parce qu'on est content d'être là chaque matin. Lorenza est avec moi.
2: Oui, je suis très contente d'être là.
0: Il y a Marion qui est là depuis cette rentrée. C'est depuis cette rentrée aussi, il y a Jeff.
3: Salut.
0: On va écouter Katsai avec Animal. On va vous offrir du cash aussi. C'est le club des génies. Vous envoyez Manu par SMS au 7 10 12. Deuxième participation pour Tiffany. Elle a gagné 100 euros hier. Elle va tenter d'en gagner 100 supplémentaires. Et vous aussi, vous allez tenter d'en gagner 100 euros. On joue juste après Katsai Animal. On continue à parler des discussions qui nous emmerdent.
3: Ouais.
0: Quelles sont les discussions quand vous les avez autour de vous? Vous faites, oh là là, ça c'est pas pour moi. Lorenza, t'as pas dit?
2: Non, les discussions sur les travaux. Ah, moi j'ai refait ma salle de bain, ça m'a coûté un bras. Oui, oui, j'ai pris du 60 sur 60, mais je m'en fous. Mmh. Parce qu'en fait, ça me rappelle que je suis pas propriétaire aussi.
4: C'est ça.
2: Mais, et j'avoue que...
0: Dans mon village, j'ai un pote qui bosse dans le bâtiment.
2: Ah.
0: Et j'en ai un autre qui aime faire tout chez lui tout seul.
2: Ah, c'est chiant.
0: Il a fait sa salle de bain. Bah, ce qui est chiant, c'est surtout qu'il a mis un an pour la faire.
3: Ah oui.
0: Mais quand ils sont tous les deux, ça ne parle que de ça. Là, t'aurais dû mettre du placo de 12.
2: Ah oui, mais
0: ça, franchement, c'était compliqué parce que l'enduit de lissage, il n'est pas passé.
3: Ouais, tu vois.

0: bienvenue Nadir.
1: Bonjour l'équipe.
0: Nadir, tu voulais nous parler d'une discussion qui te fatigue.
1: C'est ça, le vin.
0: Ah, le vin.
2: Oh non, c'est oui. Cool. Moi, j'aime bien savoir ce que je bois.
0: Bah, c'est rouge.
1: Ah bah.
2: Oui, bah.
0: C'est rouge.
2: Effectivement.
0: Non, mais attends, alors.
2: Non, mais.
0: Le problème, c'est que quand tu n'y connais rien et qu'on te dit c'est un château d'Armoyau, c'est dans l'Hérault, pas loin d'Albi.
3: Ah oui, bah t'apprends des trucs au moins.
0: Oui, mais tu l'as oublié.
3: Oui, oui.
0: Et oui,
3: si t'y connais rien, c'est chiant.
0: En plus, je crois qu'Albi, c'est pas vraiment dans l'Hérault.
3: Non, non, pas du tout. Dans le Tarn.
0: Non, et puis honnêtement, c'est frustrant quand quelqu'un qui s'y connaît, tu fais goûte, tu verras. Il y a un petit arrière-goût de cerise.
2: Mmh. Oui, de voilà. Groseille. Ouais. Mais t'as envie de le chercher.
0: Ou des fois,
2: tu
0: il sort. Ah, il sort genre. La quetch.
4: La quetch.
0: Et tu goûtes. Et toi, tu. Non, mais toi, tu le sens pas, le truc. Tu le sens. Tu la sens pas, la cerise, dans le vin. Et au bout. Et sauf que t'as une pression.
2: Oui.
0: Si j'ai une pression sociale, t'es obligé de dire. Ah oui, le goût de cerise, il est incroyable.
3: Oui. Oui. Tu fais semblant, bien sûr.
0: Et bah voilà.
4: Il y a un peu de banane aussi, non
2: Ah, c'est trop gelé, ça. Oui. C'est... Tu vois.
0: Mais si ça se trouve, ça sent pas du tout. Mais il y a un mec, non. Un jour, qui a fait la vanne et tout le monde a repris derrière. Nadir, merci beaucoup de nous avoir appelés.
1: De rien, merci à vous. Bonne journée.
0: Très belle journée à toi. Katsai avec Animal. Juste après, on vous offre du cash. C'est le Club des Génies. Vous envoyez Manu par SMS au 7-10-12 pour jouer avec nous dans 3 minutes. 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

0: Avant d'écouter Indila, c'est le moment de vous offrir du cash. On joue comme chaque matin au Club des Génies. Tiffany est avec nous, c'est sa deuxième participation. Tiffany, comment ça va?
1: Bonjour, bonjour, ça va très bien, merci, vous?
0: Nous, on est heureux, on est contents, comme chaque matin, on est bien. C'est ta deuxième participation, hier t'as gagné 100 €, c'est 100 € quoi qu'il arrive, ils sont à toi. Mais tu ne veux pas t'arrêter là et en gagner 100 supplémentaires aujourd'hui. Mais en face de toi, il y a Dimitri. Ah, et Dimitri, il veut te barrer la route. Bonjour Dimitri.
2: Salut Manu, salut l'équipe, bonjour Tiffany.
1: Bonjour.
3: Oula.
4: Elle est
2: complète,
4: Tiffany.
2: Ah ouais.
0: Tiffany,
2: elle est dedans.
0: Ouais. Tiffany, avant, elle est sympa, elle te claque la bise et tout, mais alors dès qu'elle rentre sur le terrain, c'est je vais te défoncer la tête.
1: Oui.
0: Ok, c'est le sport. Tiffany, Dimitri, on va jouer au Club des Génies, j'ai 100 €. J'ai 3 questions, le gagnant ou la gagnante sera celui ou celle qui aura 2 points. À chaque question, si vous pensez avoir la réponse,

0: vous donnez votre prénom. Vous donnez ensuite la réponse. Si elle est bonne, ça fait un point. Si elle est fausse, c'est l'autre qui prend le point. C'est le premier, la première qui atteint les 2 points, qui gagne 100 euros et qui reviendra jouer avec nous demain. Attention, c'est parti. Voici la première question. 1 kilomètre à pied, ça use quoi d'après la célèbre comptine
1: Dimitri.
0: Ou Dimitri Rapide.
2: Les souliers.
0: Ça use les souliers.
3: Oh là là, la rapidité, c'est fou.
0: Ouais. Bonne réponse. Et les deux ont été très rapides.
3: Ouais, ouais, ouais.
0: 1 point pour Dimitri, 0 point pour Tiffany. Voici la deuxième question. Quel ex-général et président de la République a été mis en avant cet été au cinéma?
1: Tiffany.
0: Tiffany, je t'écoute.
1: De Gaulle.
0: De Gaulle, oui.
2: Oh, bravo, bravo.
0: De Gaulle 1, De Gaulle 2.
4: Ouais. Attends, le 3.
0: Bien sûr, le 3.
3: Sacré match. Hein.
0: Il paraît que c'est un... C'est un mélange avec Avatar.
4: Oui, de fou.
0: Tiffany, 1 point. Dimitri, 1 point. Je les aime bien, ces clubs de chez nous. C'est tendu comme ça. Attention. Voici la troisième question. Dans quel pays se trouve le Taj Mahal?
1: Tiffany.
2: Dimitri.
0: Tiffany, rapide.
2: Ouais.
0: Tiffany.
3: En Inde,
0: oui, c'est la bonne réponse. Ouais.
3: Waouh, c'était fou!
0: Ah, c'était tendu!
2: Bravo!
0: Dimitri avait la réponse aussi, mais il n'avait pas été assez rapide.
2: Ouais, trop lent. Mais bien joué, Tiffany.
0: Oh, il est bien
3: joué.
0: Je vais t'offrir le t-shirt Manu sur Énergie, Dimitri.
2: Allez, c'est gentil, super.
0: Et tu nous rappelles quand tu veux, et Tiffany, eh ben ça fait 200 euros pour toi.
1: Oui, trop chouette.
0: Ça monte tranquillement, la génie des génies. Eh ben rendez-vous demain à la même heure pour tenter de gagner 100 euros supplémentaires et de faire monter ta petite cagnotte.
1: Super, merci beaucoup.
0: On t'embrasse, rendez-vous demain à la même heure. Merci d'être avec nous, c'est Manu sur Énergie. On vous prend au téléphone, on parle de nos discussions dont on n'a rien à foutre dans 2 minutes, juste après Indy, la dernière.

0: À 7h05, on va doubler votre salaire. Pour la première fois de la matinée, ça peut vous arriver, vous envoyez salaire par SMS au 7 10 12. Offenbach for to the floor, c'est dans 3 minutes. Avant ça, on peut faire un petit tour du studio. Allez, qu'est-ce que vous avez envie de partager avec nous ce matin, Marion?
1: Je souffre du syndrome du paillasson.
0: Qu'est-ce que c'est?
1: Vous connaissez? En gros,
0: c'est que tu aimes que les gens viennent se frotter à toi avec leurs chaussures?
1: Non, c'est
0: un délire. Vas-y, essuie tes pieds sur moi.
1: Non, en fait, j'ai pas envie de faire pipi pendant des heures, tout va bien, mais quand je m'approche de chez moi, donc c'est-à-dire je passe le portail, je commence à sortir mes clés et j'arrive devant la porte d'entrée, là j'ai une envie, mais une urgence. Ça s'appelle, j'ai découvert ça, le syndrome du paillasson.
0: Mais je crois que tout le monde a ça.
1: Bah oui, ouf.
0: Tu pars d'un endroit, t'as pas envie de faire pipi, chaque kilomètre qui te rapproche de chez toi te donne plus envie de faire pipi.
1: C'est psychologique parce que tu sais que ça va être bientôt.
2: Ça va être bientôt, ouais.
0: C'est exactement ça. Mais je crois que c'est génétique. En fait, c'est en nous. C'est quand on sait que qu'on est chez nous, donc tranquillement, et que il y a pas d'animal qui peut nous sauter dessus pour nous bouffer.
3: Ouais.
0: Et ben on est à l'aise et on peut faire pipi. Ça date de l'époque parce que avant, quand il y avait les dinosaures, à quel moment il venait de bouffer le dinosaure?
2: Et quand t'étais en train
0: quand
2: de faire
0: tu
2: pipi.
0: Pipi.
3: Ah oui,
1: c'est vrai.
2: Alors, bah oui.
0: Alors bah oui. Ou quand tu te reposes. Et c'est pour ça que les chiens aussi, avant de s'endormir, ils tournent en rond.
1: Ah ouais.
0: Pour vérifier si tout va bien. C'est, ça date de tout ça.
1: Ça me rassure, on est tous pareils alors.
0: On est tous pareils.
1: Très bien, merci.
0: Alors, après, il y en a d'autres qui sont pareils, mais qui paniquent quand ils ouvrent la porte, ils font sur le paillasson.
1: Oui, c'est autre chose.
0: C'est un autre problème, ça, c'est le syndrome du paillasson mouillé trop tôt. Ouais. Qu'est-ce que vous avez envie de partager avec nous ce matin, Lorenza?
2: J'ai une pote d'enfance qui m'a envoyé une photo de sa main avec une bague de fiançailles. Alors, ça y est, je suis trop contente pour elle, mais ça fait une de plus, c'est quand même la quatrième dans mon entourage. J'espère que je serai demoiselle d'honneur, donc j'attends sa demande.
0: Ah oui, c'est ça que tu nous dis.
2: Mais je sais, mais déjà que j'attends aussi d'être mariée, bon ça, ce sera voilà.
0: Oui.
2: Mais là, j'attends d'être demoiselle d'honneur, quoi.
3: Il faut qu'on te demande.
2: Non, mais genre parce que
0: oui. C'est pas elle qui va
3: non,
0: dire.
3: Mais genre on demande de manière un peu officielle, quoi.
2: Je dois pas prendre ça pour acquis. Enfin, elle me l'a pas encore demandé, donc c'est pas encore le cas là.
0: Mais t'emballe pas parce que peut-être qu'elle te demandera pas, quoi, toi.
2: Mais je serais très déçue.
0: Mais faut pas mieux être témoin que demoiselle d'honneur.
2: Témoin, j'ai l'impression que ce sera pas moi. Ah. Donc je veux faire partie du petit groupe, genre on a toutes la même robe.
0: C'est comment ça va se finir ça?
2: Oh non.
0: Elle va te demander de faire le bar.
2: Bon, ça me va.
0: Offenbach sur Énergie, Four to the Floor à 7h50, double bon salaire. Bienvenue sur Énergie. 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

0: Bien écouter Farouko avec un paquet. Parce que ça lance la journée. On va l'écouter après les infos de 7h. 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Sur mon compte Instagram, c'est le compte Manu officiel. Mm-hmm. On vous a posé une question très simple. Quel est le plat qui est encore meilleur réchauffé le lendemain? Dans les réponses, Seb, il a dit le couscous.
1: C'est pas mal.
0: Ouais. David, il a dit la tartiflette. Excellent réchauffer la tartiflette.
1: Ah bon? J'ai jamais essayé.
0: Mais il faut la réchauffer au four.
1: Au
0: micro-ondes.
2: Ah non, pas bon.
1: Parce que autrement, elle devient toute.
0: Exactement. Okay. Tu dis, mais c'est pas possible, comment ça devient? Ça craque comme ça.
1: Okay.
0: Sophie, elle a dit les lasagnes.
1: Bien sûr.
2: Ah oui. Pareil.
0: Mais les pâtes, globalement, les pâtes réchauffées, c'est la vie. Carole, là, on attaque la choucroute. Meilleur.
1: Dégueu.
2: Non, trop sec.
0: Encore meilleur réchauffé.
1: Mais même chauffé tout court. Hein,
0: la choucroute de base.
1: Oui,
0: alors,
1: voilà. Okay,
0: oui, enfin, tu n'aimes pas la choucroute, quoi.
1: Non.
0: Malzadra a dit les pâtes bolo à la poêle avec un peu d'huile.
1: C'est précis. Ouais.
0: Ah oui, là, on est sur un. Tu sais, quand tu rajoutes de l'huile d'olive dans un plat, t'as l'impression d'être cuisinier.
1: C'est vrai.
0: Et Anne, elle a dit le gratin dauphinois aussi.
1: Ouais, c'est vrai.
2: C'est pas mal, ça va.
0: Donc, en gros, tout ce qui est meilleur réchauffé le lendemain, c'est que les trucs gras. On est d'accord.
1: Ouais.
0: Ok. Bon, on revient tout de suite sur Énergie.
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0: On va continuer à discuter des discussions qui nous emmerdent. Vous nous appelez au 0 870 42 48. Sur quelle discussion vous êtes totalement hermétique? Il y a des gens qui commencent à en parler, vous fuyez, vous quittez le pays, vous prenez un passeport et vous ne revenez plus jamais.
1: Voilà.
0: Vous continuez à nous appeler, on va doubler votre salaire dans 5 minutes, même pas. Il y aura Farouko, il y aura BTS et tout de suite les infos.
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3: Salut à tous, très bon réveil. Du soleil au programme ce matin chez nous. Et bonne nouvelle, cet après-midi, le ciel restera ensoleillé pour tout le monde dans l'Oise. Côté température, il fera 14 degrés à Beauvais et Chambly dans la matinée. Comptez 20 à Allonnes, Cauvigny et Noailles cet après-midi.
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3: Un chantier XXL démarre aujourd'hui à Beauvais. Les premiers éléments de la future passerelle sans symphorien vont être installés. Des poutres de 25 mètres doivent être acheminés, puis mis en place dès 7h30. Résultat, la circulation va être perturbée pendant les opérations avec plusieurs routes temporairement interdites aux véhicules. Cette future passerelle doit à terme faciliter les déplacements à pied et à vélo en reliant le secteur de la gare au square de la Tour Boileau. Les pompiers de l'Oise pourraient bientôt se former sans quitter le département. L'idée en tout cas commence à prendre forme du côté de Monieville. La communauté de communes de la Vallée Dorée étudie la possibilité d'aménager un centre dédié à la formation des services de secours. Le projet pourrait prendre place sur un terrain qui devait initialement accueillir une zone logistique. Pour les sapeurs-pompiers, l'enjeu serait de disposer dans l'Oise d'équipements permettant de réaliser certaines formations spécialisées sans avoir à se déplacer dans d'autres départements. La mobilisation se poursuit pour demander la réouverture des urgences de Senlis. Une manifestation est d'ailleurs programmée samedi. Rendez-vous à 10h devant l'hôpital. C'est la journée mondiale de prévention du suicide aujourd'hui. Chaque année, 9000 personnes mettent fin à leur jour dans le pays. Il y a aussi plus de 200 000 tentatives. En cas de besoin, si vous avez des idées noires, il y a le 3114, ligne d'écoute accessible 7 jours sur 7 et 24 heures sur 24. C'est confidentiel et c'est gratuit. Maintenant ou jamais, ce jeudi, c'est le dernier jour de la phase complémentaire de Parcoursup. À Beauvais, le campus connecté accompagne notamment les jeunes qui souhaitent suivre une formation à distance tout en restant dans le Beauvaisis. Une solution pour éviter de devoir partir dans une autre ville pour poursuivre ses études. En foot, la victoire 6-1 hier du PSG face aux Slovaques de Bratislava en Ligue des Champions. Au Tour de Lens, de faire ses débuts dans la compétition, les nordistes jouent ce soir à 21h en Tchéquie sur la pelouse du Slavia Prague. Au rayon gaming, Nintendo a dévoilé ses nouveautés hier lors d'une présentation de rentrée à retrouver sur YouTube. Sur Switch 2, on attend notamment l'an prochain Kirby and the World Beyond au printemps. Enfin, elles sont 15 et à la fin, il n'en restera qu'une. L'élection de Miss Picardie est programmée dimanche à l'Hélice-Place de Beauvais. Et Miss France 2026, Ina Opoko Deves sera présente pour couronner la nouvelle reine de beauté. C'est la fin de ce flash, il est 7h02. Très bon jeudi à tous.

0: 7h03, soyez les bienvenus, c'est jeudi, on est le 10 septembre 2026 et on est avec vous comme chaque matin jusqu'à 10h. C'est parti pour une nouvelle heure de radio plus ou moins contrôlée et approximative avec une équipe dysfonctionnelle mais qu'on veut. Alors,
1: oui, on en veut.
0: On est là, Lorenza, elle en veut, évidemment.
1: Oui,
0: Marion est là aussi. Voilà. Oh, les tigresses de l'émission.
2: Oh là là.
0: Allez, les pauvres chatons, quoi. Jeff est là aussi,
3: bonjour,
0: évidemment. Vous êtes avec nous comme chaque matin, vous nous rejoignez, vous nous appelez au 0870 42 48. Vous pouvez aussi nous envoyer des messages vocaux. Je sais que parfois c'est compliqué de nous avoir au téléphone. On n'a pas tout le temps non plus le temps d'appeler au téléphone, on appelle de moins en moins, mais vous pouvez nous envoyer des messages vocaux. On les écoute tous et on les partage avec vous. On s'en écoutera quelques-uns tout à l'heure. Les messages vocaux que vous pouvez nous envoyer, c'est sur notre application, l'application Manu sur Énergie. Il y a des bonnes nouvelles, tout le monde a ses bonnes nouvelles.
1: Oui, oui.
0: Ah. Alors, on va avoir notre dose de bonnes nouvelles dans 5 minutes. Ce sera juste après Farouko. Mais tout de suite, on double votre salaire.
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0: Tous les jours, deux fois par jour. Non, pardon, une. Oh, c'est l'habitude.
1: Ouais, oh, oui, Après, on a du cash aussi tout à l'heure. Hein.
0: Et alors, évidemment, on a du cash. Alors. Ouais, Lorenza, elle est contente. Depuis qu'elle bosse à la poissonnerie, elle est ravie.
1: J'adore.
0: On a du cash tout à l'heure. Attention. Un macro acheté, du cash offert. Alors. C'est une fois par jour désormais. On vous double votre salaire à 7h05, mais comme l'a si bien rappelé Lorenza, à 8h05, on vous offre du cash. 1000 euros, c'est le cash ou crash. Mais tout de suite, c'est le salaire. J'ai sur mon écran, je n'ai pas la personne que je dois appeler.
2: Ah, c'est embêtant.
0: Petit souci, ce sont des choses. Alors là, je me tourne vers Florent.
2: Sinon, producteur. Tu m'appelles moi direct. Hein.
5: Ouais, te prends pas la tête.
2: Pas, hein.
5: On a deux, trois solutions pour toi. Ouais.
0: Obélix,
2: oui.
0: Je n'ai pas le droit. Ah, vous êtes tombé dedans quand vous étiez petit. Non, j'ai un problème sur mon écran.
5: Ah,
0: ça y est, c'est bon. Attention, ça arrive, c'est parti. Enfin, je dis c'est parti, mais j'ai pas l'impression que ça marche. Ah, ça marche, ça y est.
5: Ouf.
0: Attention. C'est parti, on vous appelle. Si vous avez envoyé salaire par SMS au 7-10-12, c'est peut-être votre numéro maintenant. Il faut décrocher. Hein. Si tout est contre nous, ça va être compliqué. Hein.
6: Allô ? Allô ?
0: Ah !
5: Ouf !
0: Bonjour, c'est Sylvain de Trépeau dans le Doubs ?
6: Oui.
0: Sylvain, quel est le seul animateur radio qui loupe ton salaire ?
6: C'est Manu sur Énergie !
0: C'est gagné ! Ouais !
6: Oh là là, j'y crois pas.
0: Ben si tu y crois, si tu peux y croire, parce que c'est vrai, parce qu'il est 7h05 et parce que je t'appelle pour te doubler ton salaire, Sylvain.
6: Ah, c'est parfait, c'est magnifique.
0: Tu touches 1685 euros chaque mois, on va le multiplier par deux, ça va faire 3370 euros pour toi.
6: Ah, c'est parfait, merci.
0: Alors, c'est parfait, on est bien. T'es déjà réveillé pour aller au boulot?
6: En fait, je suis à Disney, du coup ça tombe bien que tu doubles mon salaire. Voilà, merci.
0: Attends, t'es à Disney en vacances ou t'es à Disney, tu bosses à Disney? Parce que moi, il y a marqué paysagiste.
6: Non, je suis à Disney parce que j'ai pris 2 jours pour partir à Disney avec ma copine.
0: Oh,
1: ça fait cool.
5: Ça fait plaisir.
0: Alors effectivement, 3370 euros, normalement tu peux payer 2 glaces.
5: Ouais.
6: Exactement.
0: 3370 euros, éclatez-vous bien à Disney. Tu es paysagiste, c'est ça?
6: Ouais, c'est ça, exactement.
0: Donc t'arrives, c'est toi qui fais genre les trucs comme le château de Versailles, là, les bosquets tout ronds, tout ça?
6: Ouais, je suis pas au niveau des châteaux de Versailles, mais oui, c'est dans l'idée, ouais.
1: Mais non, t'es trop modeste.
2: Ben oui, je suis sûr que t'es fort.
1: Ben oui.
0: Après, je pense que tout le monde se pose la question, évidemment, la même question. Est-ce que t'as déjà taillé un arbuste en forme de zizi?
6: Non, les gens ne sont pas assez drôles pour ça. Hein.
0: Pourtant, ça aurait été tellement sympa, tous les arbres du château de Versailles taillés en forme de zizi.
6: Ah, oui.
0: Sylvain, je te souhaite une bonne journée. Éclate-toi bien à Disney, profite bien. Et ton salaire, on te le double, 3370 euros. Bravo à toi.
6: Eh ben, merci. Nickel.
0: Belle journée, ça peut vous arriver vous aussi. Tous les matins, on double votre salaire, ça se passe à 7h05. Vous envoyez salaire par SMS au 7-10-12. On a des bonnes nouvelles pour vous juste après Farouko. Il y a paquet. Bon réveil sur Énergie. Le

0: Quelle discussion vous saoule? Quand des gens commencent à parler de ce sujet-là, vous fuyez. C'est ce qui nous intéresse ce matin. 0-870-42-48, vous continuez à nous appeler. Sauf si, évidemment, cette discussion-là vous saoule. Il n'y a pas besoin de nous appeler, évidemment. On va écouter BTS. Avec Swim. Mais avant ça, tout le monde a des bonnes nouvelles?
1: Oui.
0: Ah. C'est le moment, comme chaque matin, de notre dose de bonnes nouvelles. Allez, chacun se ramène avec sa bonne nouvelle. Marion démarre, vas-y, il faut nous rêver.
2: Je vous amène aux États-Unis où là-bas, il y a de plus en plus de bancs de l'amitié dans les écoles. Alors, c'est vraiment trop bien.
0: Ah, les bancs d'amitié.
2: Oui, il y en a en Irlande aussi. C'est des bancs qui sont colorés et donc qui permettent aux élèves qui se sentent un peu seuls, un peu isolés, de s'asseoir dessus. Et c'est comme un signal, du coup, qu'ils envoient à tous les autres élèves en mode « je suis solo, venez jouer avec moi ». Et ça marche super bien. Apparemment, il y a beaucoup moins de harcèlement, d'isolement grâce à ça.
0: J'avais entendu parler de ça.
2: C'est bien. Et c'est facile à faire en plus, on devrait le faire en France. Et juste des bancs, quoi.
0: Oui, des fois, moi je m'assieds devant le studio.
2: Ouais.
0: Et ben, c'est tout.
2: Personne vient. On va en créer un ici. Un vrai banc de l'amitié.
0: C'est pas grave, laissez-moi tranquille. L'idée, elle est vachement chouette.
3: Elle est trop cool.
0: Une bonne nouvelle, Jeff.
4: L'espérance de vie mondiale est passée à 73 ans contre 67 ans en 2000. On a pris 6 ans d'espérance de vie en 25 ans. Alors j'ai calculé,
0: Attends, c'était que 67 ans l'espérance de vie
4: en 2000, ouais. Ouais, en moyenne. Ouais, en moyenne.
0: Ça me semble très peu.
4: C'est mondial, c'est pas français, c'est mondial. Donc il y a des pays où malheureusement tu meurs un peu plus jeune. Et donc j'ai calculé, normalement, dans même pas un siècle, on est tous centenaires.
0: Jeff scientifique, c'est le piquant exactement.
4: Depuis que j'ai découvert, j'avais une calculette sur mon iPhone.
0: J'ai calculé, je vous le dis, bon là, tranquillement. Et puis d'ailleurs, si vous avez des petits bobos, des petits trucs, vous venez me voir, docteur Jeff. J'aurai accès en 2-3 mouvements. Évidemment, je vous fais tout. Je peux même vous opérer alors. Alors, je sais faire des garrots. Alors. Des bonnes nouvelles, une bonne nouvelle, Lorenza.
3: Oui, Gordon Mellish, c'est un héros au Canada. Et en fait, c'est un ancien bûcheron et un ancien pêcheur. Il a trouvé 3 bébés loutres, dont une qui bougeait plus. Et il lui a fait un massage cardiaque et du bouche à bouche à la petite loutre. Et elle est revenue à la vie. Et une semaine après avoir passé du temps dans un centre pour animaux sauvages, elle a été relâchée avec toute sa famille.
2: Bouche à bouche à la loutre.
3: Il a pas hésité, quoi.
0: C'est vraiment t'hésites hein, quand même. C'est
3: Mais il avait expliqué qu'il avait appris les gestes pour les humains et qu'il les a reproduits sur la petite loutre, quoi.
0: Tu connais pas, c'est-à-dire qu'un humain, il sait ce que c'est de bouche à bouche, mais une loutre, elle sait pas.
3: Elle peut te bouffer en 2 temps.
0: Oui, c'est ça.
3: C'était le risque à prendre pour sauver la loutre.
0: Ouais, la loutre, c'est pas tout petit quand même, tu vois.
3: Mais là, c'était un bébé loutre. Hein.
0: Ah oui.
3: Ouais.
0: Même un bébé ours, par exemple, t'y vas pas.
3: Ben Gordon, il y a été.
0: Il est fort, Gordon. C'est une bonne nouvelle, c'est une belle histoire. Et on en a tous les matins pour vous. Il est 7h13, on vient tout de suite sur Énergie avec BTS.
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0: On est jeudi, demain c'est jeudi, demain c'est week-end.
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4: On n'en a pas parlé, mais quand Lorenza est arrivée ce matin dans le studio, elle a fait PSG, PSG, PSG. Mais elle est fan du PSG depuis maintenant un an quasiment.
5: J'étais contente parce que j'ai fait un petit coup de gueule et bim, ben voilà, 6-1 quoi.
6: C'est grâce à toi, bien sûr.
4: Évidemment.
6: Heureusement que t'étais là.
4: Hier, Lorenza a dit, là ça suffit, ils font de la merde. Ils se sont repris. Le PSG a joué son premier match de Ligue des Champions. Ils ont gagné 6-1 face à Slovan Bratislava. Ouais. Mais à la fin, il paraît que dans les vestiaires, l'entraîneur, il a dit, wow! Vous avez entendu Lorenza ou quoi? Alors vous vous motivez maintenant. Hein. BTS avec Swim. Juste après, on vous prend au téléphone au 0870 42 48. Quel est le sujet de conversation qui vous fait fuir quand les gens en parlent? Bienvenue sur Énergie.

0: cash, les amis. Dans 20 minutes, on va jouer au meilleur jeu radio du monde. C'est le jeu des 5 mots. 1000 euros cash. Grâce à qui, Jeff?
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0: Mais oui. Putain, tu sais quoi, tu pourrais faire des animations dans les centres commerciaux.
2: Ouais,
1: j'adorerais ça. Tu sais où tu fais goûter le saucisson, là?
0: Ouais.
1: Ah, j'adorerais.
0: Tu sais quoi, en plus, t'as une bonhomie qui fait qu'on aurait envie d'aller goûter tes petites tranches de pain dégueulasses.
1: C'est ça. Tu vois, je serais avec une sorte de tablier à carreaux rouges, tu sais. Là, je voudrais avec les joues rouges. C'est important, les joues rouges.
0: Oui, bien sûr, évidemment.
1: Bah, oui, voilà.
0: Et les joues rouges, tu dis que le mec, il est dedans, quoi. C'est vraiment lui qui a coupé le saucisson. Oui. C'est lui qui. Oh, bah oui.
1: Eh ben, je vais essayer pendant les vacances.
0: Fais-toi plaisir. 1000 euros cash grâce à Iri Piscine, le spécialiste de la piscine. C'est le jeu des 5 mots et on va jouer dans une petite vingtaine de minutes. Mais avant ça, on parle de discussions qui nous emmerdent. Quelle discussion? Quand ça arrive, clairement, vous déconnectez. Vous en pouvez pas, ça ne marche pas avec vous. 0-870-42-48, on va vous prendre au téléphone si vous en avez encore dans l'équipe.
1: Ouais,
2: bah ah oui, oui, bah oui, oui, oui.
0: Ah ben, bah, oh là, voilà, Lorenza, vas-y.
2: Bah, quand vous discutez de vos trucs techniques là en radio, les boutons, la console, les câbles, je comprends rien.
0: Oui. Ah, tu parles, par exemple, quand je dois envoyer le bed en dessous, mais pas trop fort, rapport au gain sur le DB.
2: Alors, le début, ça va, la fin, j'ai décroché. Quoi.
1: Le gain,
0: bah, en fait, c'est normal, parce que le problème, c'est que si j'envoie dans le cartouché, c'est pas la même chose que si je l'envoie dans le lecteur.
1: Ah ouais.
0: Tu vois le truc?
2: Ouais. Tu m'as perdu. Et
0: si tu veux, je peux te montrer la console. Là, il y a le fader, il y a le on-off, le fader.
2: T'embêtes pas.
0: Après, si tu veux, après, je me mets en solo pour écouter le truc qui va arriver après, tu vois.
1: Ouais, t'es en pré-écoute.
2: Attends, ouais, franchement, vous embêtez pas, ça marche.
0: Comme tu veux.
2: Faites-le quand je suis parti après.
0: Il n'y a pas de problème. Après, je pense que les câbles, faut mieux les mettre en XLR qu'en direct.
2: Voilà,
0: je pense que
2: t'en penses, mais. Phobie. Oh là là.
0: Ok, j'ai bien compris que ça ne t'intéressait pas trop. quelle est la discussion, clairement, sur laquelle vous allez décrocher? On a Laetitia qui est là. Bonjour Laetitia.
3: Bonjour Manu, bonjour toute l'équipe.
0: Sois la bienvenue parmi nous, on t'écoute.
3: Bah moi c'est les gens qui racontent leurs vacances. J'ai pas envie d'entendre 3 semaines de transat en détail, quoi.
2: Oh, moi j'aime bien aussi. Ouais.
0: Alors moi j'avoue que je suis pas très fan. Parce que en fait ça m'est un peu égal.
2: C'est pas sympa.
1: Il le dit, c'est bien. On s'en fout.
2: C'est honnête, mais bon.
0: Mais parce que moi j'ai vécu mes vacances, t'as vécu tes vacances, et si tu commences à dire, on était dans une maison incroyable, on s'est amusé, puis il y avait.
2: J'adore, moi.
0: Il y avait Pierre qui était là, mais Pierre je le connais pas, et puis il y avait une vue sublime. J'y étais pas, tu vois
4: oui,
0: ce que je veux dire.
4: Oui, mais toi tu nous as raconté tes vacances, hein, on a rien dit. Hein.
2: Ouais, c'est
4: on
2: ça.
4: A écouté sagement.
0: Ah, ça c'est différent.
4: Ah bon.
2: Ah oui, évidemment.
0: Parce que je vous rappelle le principe, mes vacances sont toujours plus intéressantes que celles des autres.
4: Bien sûr.
0: Et les vacances, tes vacances à toi, sont toujours plus intéressantes que celles des autres.
4: C'est
0: la base, évidemment. Merci beaucoup, Laetitia, de nous avoir appelés.
3: Merci, bisous.
0: Gros bisous. Quelle est la discussion, clairement, qui vous emmerde? Si vous en avez encore, Jeff, t'en avais?
1: Ouais, les discussions sur les placements économiques, c'est les placements de pognon, quoi.
5: Ah, dis donc, non, parce que moi, j'ai fait la défisque, là, j'ai acheté 3 euros bien.
1: On n'y connaît rien, quoi. Au bout d'un moment, un livre, ça suffit, quoi.
0: Du coup, je vais te dire aujourd'hui, le bitcoin, c'est un peu dépassé.
5: Ah, si j'ai déçu il y a 10 ans, oh là là.
0: Oh là, c'est vrai. J'ai un cousin, tu sais quoi, il a mis 1000 euros de bitcoin, il a aujourd'hui 1 million et demi. C'est incroyable.
1: Ah, la chance.
0: On est trop cons en 2000 avec le bug, on aurait dû y aller à fond dans le bitcoin.
1: Ah, c'est exactement ça, toi. Ça me
0: c'est marrant, hein. On connaît toujours quelqu'un qui a un cousin qui a cartonné dans le bitcoin.
2: Ouais.
0: C'est fou, hein. Mais on voit jamais le cousin. Pauline est avec nous. Bonjour Pauline.
6: Bonjour Manu, bonjour l'équipe.
0: Quelle est la discussion, clairement, qui t'emmerde?
6: Alors moi, c'est la politique. D'abord, c'est un débat interminable, puis ça pète l'ambiance.
2: Ah oh non, moi j'adore ça.
4: Oh non, c'est horrible.
0: Lorenzo, t'adores ça?
2: Eh ben, je suis devenue ce genre de personne. Il y a un jour où je rentre et il y a ma coloc dans le canap, on a passé 1h30 à parler de politique.
4: Wow.
2: Et en fait, et après, on s'est envoyé des messages le lendemain en mode, on a passé vraiment une belle soirée, quoi. C'est fini, j'ai passé un cap. Hein,
0: mais ce qui est étonnant, c'est que vous arrivez à discuter politique sans vous engueuler.
2: Ah oui, ben là-dessus, c'est vrai qu'on est plutôt d'accord. Donc, qu'il n'y avait pas d'autres gens avec nous. Là, je pense que ce serait parti en couille. Mais je suis ce genre de personne, ça ne me dérange pas. Tant qu'on peut débattre calmement, j'aime bien écouter les arguments qu'il y a en face de moi, si c'est intéressant. Me rejoint par la suite.
0: En fait, t'aimes bien débattre avec des gens qui sont tous d'accord avec toi.
2: Oui, c'est ça.
0: Oui, d'accord. Ouais, donc en fait, la politique, toi aussi, la discussion t'emmerde.
2: Un petit peu.
0: En fait. Merci beaucoup, Pauline, de nous avoir appelés.
6: Merci, bisous.
0: Belle journée. La politique, d'ailleurs, c'est le plus gros problème des débats de famille. On en avait parlé l'autre fois, des discussions de famille. Le dîner de famille, quand on commence à parler, ça dérape. Bien sûr. 7h25. Refermons le sujet des débats qui ne nous intéressent pas. Et revenons à des choses beaucoup plus sympathiques, comme 1000 euros cash. 1000 euros cash, c'est ce qu'on vous offre grâce à Iri Piscine. On joue au jeu des 5 mots. Vous nous appelez au 0870 42 48. Vous venez avec nous. Et attention, on va rire aussi. L'année dernière, on faisait un truc, c'était un combat des ex. C'est-à-dire que on faisait un combat entre deux personnes qui racontaient leurs pires ex. Cette année, nous allons élargir le débat. J'ai une question très simple. Quels sont vos plus beaux exemples de loose sentimentale? Qui a la vie sentimentale la plus pathétique?
1: Ah ouais, on n'a pas le temps, on n'a qu'une émission, les gars. Je veux bien, mais il faut deux saisons. Hein.
0: On va se faire ça. On revient tout de suite. Bienvenue sur Énergie.
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28: C'est nous, il est 7h31, attention, combat de loose sentimental. Quels sont vos moments de vie sentimentale un peu pathétiques? J'en ai eu moi aussi.
29: C'est vrai?
28: Oh, bah non.
30: Ah bon, on veut savoir.
28: Bah si. Hein. On apprend pas. Ah bah, déballer la feuille de papyrus là. on va vous prendre au téléphone au 0 870 42 48. On a 1000 euros à vous offrir aussi. On va jouer au jeu des 5 mots dans une petite dizaine de minutes. On va écouter Mauvais Joe. Et tout de suite, c'est les infos.
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31: Bonjour à tous, bon réveil, du soleil au programme ce jeudi dans l'Oise. Alors déjà ce matin, le ciel est dégagé. Cet après-midi, les éclaircies resteront bien présentes. Les températures, il fera 14 degrés à Lalandançon et Goincourt dans la matinée. Comptez 20 à Beauvais, à Grandvilliers et à Espaubourg aussi cet après-midi. Au menu du Conseil des ministres cet après-midi, le projet de loi sur la transparence des salaires, c'est la transposition d'une directive européenne. Pas question de checker les fiches de paie des collègues, mais de connaître les niveaux de rémunération par poste et peut-être de réduire les inégalités hommes-femmes. Votre avis compte, un conseil consultatif de la jeunesse vient d'être lancé à Beauvais. Objectif, permettre aux jeunes de s'exprimer, de proposer des idées et de s'engager. C'est ouvert aux Beauvaisiens qui ont entre 16 et 25 ans. On va pouvoir bouquiner. La 8e édition de la brocante du livre va se dérouler sur la plage Jeanne Hachette de Beauvais samedi entre 10h et 18h. On pourra trouver des milliers d'ouvrages à petit prix. Code couleur vert, les journées des plantes seront de retour à partir de demain et jusqu'à dimanche à Beauvais. Pendant 3 jours, la nature sera à l'honneur à la maladrerie Saint-Lazare. Au programme, vente de végétaux et de déco, il y aura pas mal d'animations et puis des professionnels seront là. Ce sera donc l'occasion d'échanger avec des paysagistes ou encore des horticulteurs. Une vraie leçon de football. Le PSG a démarré très fort hier en Ligue des Champions en écrasant les Slovaques de Bratislava 6-1. Ce soir, Lens se déplace en Tchéquie sur la pelouse du Slavia Prague à 21h. Une très belle rentrée pour Carbone. Il a annoncé il y a quelques jours la sortie de son premier album Café Mundo pour cet automne. Mais avant ça, le chanteur se produira sur la scène de l'Olympia à Paris après-demain avec Énergie. Une étape forcément hyper symbolique.
32: Là, pour moi, c'est l'accomplissement de tout ce qu'on a fait depuis le début. Ça fait longtemps que je fais de la musique. Moi, j'ai commencé la batterie quand j'étais tout petit. Après, j'ai fait guitare, piano, j'ai commencé à écrire mes textes. On a sorti des sons et un jour, ça a explosé avec Imagine. On a fait une tournée, ça nous a permis de faire du live. On a fait les deux cigales complète, la maroquinerie, et là on conclut tout ça sur l'Olympia. Ça clôture ce qui s'est passé avant et ça ouvre ce qui va se passer après. Je viens d'annoncer l'album. L'album va sortir après l'Olympia. Tu vois, l'Olympia, on va chanter une dernière fois tous ces sons-là que j'ai pu chanter justement à la cigale et tout. On va aussi chanter quelques morceaux de l'album qui sont pas encore sortis, des exclus. C'est incroyable, hein, y a la famille qui monte du sud et tout, c'est trop bien.
31: Une interview de Tom Hannan et le nouveau single de Carbone s'appelle « Ne me quitte pas ». 7h34 sur Énergie Beauvais, c'est la fin de ce flash. Bon réveil, bonne journée à tous. Tout de suite, le retour de Manu sur Énergie.

0: cash, 1000 euros cash, grâce à qui, Marion?
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0: 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C'est le jeu des 5 mots auxquels on va jouer dans 5 minutes, juste après Mauvais Joe et Pilé. Vous nous appelez au 0 870 42 48.

0: Ouais.
1: Et je me réveille et je fais, putain, j'ai fait une connerie.
2: Ah, tu regrettes, quoi.
1: Et je regrette à mort. Mm. Je l'appelle, je lui envoie un message. Je lui dis, est-ce qu'on pourrait se revoir? Voilà, bah, j'ai rêvé de toi, est-ce qu'on peut se revoir? Et elle me dit oui.
2: Oh.
1: Elle me dit, ouais, bah écoute, bah, passe à la maison. Et je passe à la maison, et là j'arrive, j'ouvre la porte, enfin elle ouvre la porte, j'avance, et là qu'est-ce que je vois sur la chaise posée quasiment à l'entrée?
2: Quoi?
1: Un pantalon et des chaussures.
3: Ah, la vengeance!
2: Ah merde!
3: J'adore!
4: Ah, comme dans les films!
2: Mais du coup, t'as dit quoi?
1: J'ai rien dit, mais j'ai compris qu'en fait, elle avait quelqu'un d'autre.
2: Ah oui, mort, oui, c'est mort.
1: Ah oui, c'était mort. Oui, bah oui, bah c'était pas mes chaussures. Hein.
3: Eh bah karma, tu vois, fallait réfléchir avant de la larguer.
1: Voilà, la petite loose un peu pathétique, quand tu te retrouves là, il fait « Ah, bon, bah voilà ». Après, on a papoté, puis je suis retourné chez moi chialer comme une merde.
3: Oh.
1: Voilà, mon Dieu. Allez, à vous maintenant.
3: Moi, j'ai pire que toi. Quand j'avais,
1: pire.
3: Oui, je pense. Quand j'avais 19 ans, je suis partie un été en Irlande pour apprendre l'anglais.
2: Trop bien.
3: Et donc, j'étais dans une sorte de colloque géante avec plein de personnes de plein de nationalités différentes. Et je suis sortie avec un des gars, un autre français. Je le kiffais de ouf. Et mais au bout de quelques semaines, j'ai appris qu'il me trompait. Bon, là, vous allez me dire... Oui, c'est relou, mais c'est classique.
1: Ouais, je vais dire comme tout le monde.
3: Ouais. Non, en fait, il me trompait non seulement avec une autre personne de la coloc, mais surtout avec un mec.
2: Oh.
3: Et ouais, je savais même pas, il était bi, et donc je vous raconte pas au petit déj le matin quand je les voyais tous les deux sortir de la chambre parce que je suis restée, j'avais pas d'autre logement. J'ai dû continuer à cohabiter avec mon ex et son nouveau mec. Non, mais l'enfer du truc.
2: Waouh.
1: Ouais. Ouais, t'as pas d'argument, t'as rien.
2: Bah non, là, t'as rien, tu...
3: Ah bah là, j'étais en mode, mais qu'est-ce qui m'arrive, quoi?
2: Oh non.
4: Ça arrive après, ça arrive. Hein.
1: Ouais. Et puis ça doit être vexant, quoi. Tu dis, bon, bah j'ai pas...
3: Ouais, tu dis, je l'ai carrément dégoûté des femmes.
1: Elle est bien, celle-là aussi.
3: Belle, hein.
1: Ah ouais, elle est bien. Lorenza, tu veux démarrer?
2: Oui, allez. J'ai un ex avec qui je suis restée longtemps, genre plus de 5 ans, qui voulait qu'on ait notre propre appart. Parce qu'on emménageait vite fait, on avait emménagé ensemble, mais j'étais dans un petit studio.
1: Mmh.
2: Et là, il voulait qu'on prenne notre propre appart, donc on le prend. Je quitte mon studio, il me demande de jeter mes anciens draps. Parce qu'il y avait des autres hommes qui avaient dormi dedans. Donc déjà un peu toxique quand même.
3: Ouais.
2: Je les jette et on emménage dans cet appart. Enfin, j'emménage toutes mes affaires. Lui emménage seulement avec ses claquettes, sa PSP, donc la console, et ses Tupperware. Et il m'a quitté 3 mois après.
3: Wow. Et toi, t'avais plus de draps.
2: Et moi, j'avais plus de draps. J'étais toute seule dans le grand appart.
1: Ouais, mais attends.
2: Ses Tupperware, sa PSP, ses claquettes. Ouais, mais...
1: C'est ce que j'allais dire. Alors, franchement, aujourd'hui, c'est très compliqué d'avoir des Tupperware avec les bons couvercles.
2: Oui.
1: Vraiment, franchement, arrête de le plaindre, s'il te plaît.
2: Il est venu les récupérer en plus.
1: Ah merde. Ah, c'est ce qui m'emmerde le plus dans l'histoire. C'est ce qui est venu récupérer ces Tupperware. On vous prend au téléphone au 0870 42 48. Venez nous raconter vos histoires un peu pathétiques, sentimentales. Mauvais Joe, tout de suite, c'est

0: Slimane, première fois. Et tout de suite, on a 1000 euros cash à vous offrir. 1000 euros cash au jeu des 5 mots, le meilleur jeu radio du monde grâce à Iri Piscine. Adeline va peut-être repartir avec ses 1000 euros. Bonjour Adeline.
1: Bonjour Manu, bonjour les Wawa.
0: Sois la bienvenue sur Énergie Adeline, 1000 euros cash pour toi. On va jouer au jeu des 5 mots ce matin. Tu vas jouer avec notre producteur.
2: Allez.
0: Et bah, pour que lui aussi, au lieu de nous juger, il sente la pression que c'est de jouer au jeu des 5 mots.
3: Ah, mais je l'ai déjà, là je l'ai bien. Là.
1: Très bien. Moi, je pense.
0: Attention. Adeline, Florent, voici comment ça va se passer. Florent va sortir du studio. Quand il sera dehors, Adeline, je vais te donner 5 mots. Après chaque mot, tu me donnes le premier qui te vient en tête. Ensuite, Florent revient. Je fais la même chose avec lui. Dès que vous avez un mot en commun dans vos réponses, eh ben, c'est gagné. Les 1000 euros sont pour toi. C'est aussi simple que ça. T'es prête ?
1: Oui, je suis prête.
0: Bonne chance à toi. C'est parti. On joue au jeu des 5 mots. Robot.
1: Cuisine.
0: Surprise.
1: Cadeau.
0: Flamenco.
1: Espagne.
0: Oreille.
1: Boucle.
0: Paillasson.
1: Maison.
2: Bah, c'est parfait, hein.
0: Ouais, alors là, excusez-moi.
2: Ah oui.
0: Franchement, nickel.
4: Professionnel, là.
2: Ouais.
1: Je tremble comme une feuille.
2: Ah mais non.
0: Respire, tout s'est extrêmement bien passé.
1: Ouais.
0: Vraiment.
1: Bon. On va faire revenir Florent. On est connecté.
0: Attention, on va faire revenir Florent maintenant. C'est le producteur de l'émission, c'est lui qui nous engueule, c'est lui qui dit les choses.
3: Ouais.
0: Et là, maintenant, faut pas faire le malin.
3: Non, mais je fais pas le malin, là. J'ai une petite pression. J'ai peur.
0: Un mot en commun suffit pour gagner, c'est parti.
3: Ouais.
0: Robot.
3: Technologie.
0: Cuisine.
3: Ah oui.
0: Surprise.
3: Anniversaire.
0: Cadeau. Il reste 3 mots.
3: J'ai peur.
2: Ça va aller.
0: Flamenco.
3: Espagne.
0: Ouh. Espagne, oui, c'est gagné.
3: J'écoute, c'est pas ça.
1: Oh là
0: wow. Adeline, respire.
1: Oh putain, voilà. Je suis contente.
0: Poussez, madame, poussez, respirez tranquillement, vous inquiétez pas. On gère tout, le bébé, on voit le bébé, il arrive. Et c'est beau. C'est gagné, Adeline, les 1000 euros sont pour toi.
1: Merci beaucoup.
0: Il restait 2 mots, Florent.
3: Ouais.
0: Oreille.
3: Coton-tige.
0: Non, boucle.
3: Ah oui.
0: Et enfin, paillasson.
3: Tapis.
0: Maison.
2: Oui, mais un mot suffit.
3: Catastrophique derrière.
0: Non, c'est pas grave. Un mot suffit. Adeline, c'est gagné. Ouais. Les 1000 euros. Je sens qu'ils vont te faire du bien, ces 1000 euros.
1: Ah oui. Je peux me permettre. J'ai une année un peu difficile. Je pars en formation parce que je change de boulot pour justement avoir un peu plus d'argent. J'ai un petit garçon que je laisse toute seule. C'est vraiment pas facile. Je suis loin de lui et je suis vraiment contente. Merci à vous d'être là.
0: Eh ben, on t'embrasse fort, Adeline. Et pour ton petit garçon, je vais t'offrir en plus le mug Manu sur Énergie et le t-shirt Manu sur Énergie.
1: C'est trop gentil, merci à vous.
0: Si ça se trouve, en fait, elle a pas du tout ça. Et
1: non,
0: ouais.
1: Non,
0: on t'embrasse, Adeline. On te souhaite une très belle journée. Bravo à toi.
1: Merci beaucoup, l'équipe.
0: C'est ça aussi, Iri Piscine.
2: Bien sûr.
0: Faire du bien aux gens. Alors, on t'embrasse fort, Adeline. Le jeu des 5 mots, il revient demain et on aura encore 1000 euros cash à vous offrir. Wanty et Trinix, The Magic Key. Juste après, on vous prend au téléphone 0 870 42 48.

0: Il est 7h47 et on est bien. Le nouveau Slimane s'appelle Première fois, on va l'écouter dans 3-4 minutes. Et avant ça, nous parlons tous ensemble. Ouais, nous confions un peu, nous avouons. Et avouez que ça fait du bien de le dire parce que quelque part on se soulage.
1: Mais on se sent moins seul, hein. Mais on a tous des galères.
0: Eh oui. On parle de nos moments de vie sentimentale un peu pathétiques. On a Lucie qui est là avec nous. Bonjour Lucie.
2: Salut Manu, salut l'équipe.
0: Bienvenue sur Énergie Lucie. Quelle est ton histoire un peu pathétique de vie sentimentale?
2: Eh bien, je voyais un mec depuis 2 mois. Un jour, j'avais un date avec lui. Donc, j'arrive chez lui. Sa voiture est là, mais il répond ni à la porte, ni au téléphone. Ça fait 5 ans. Et j'ai toujours pas de nouvelles.
1: Non, oh oui. Tu t'es fait ghoster.
3: Ah non, il doit être
1: ghosté. Voilà, c'est ghosté en beauté, là. C'est waouh. Wow.
0: Nous étions ensemble depuis combien de temps?
2: Ça faisait 2 mois, à peu près.
0: Oh la vache.
1: Le courage. Ouais, ouais.
0: Et même qu'après, j'ai vu dans la presse un avis de décès, mais j'y crois pas. Wow. Pas mal, Lucie, pas mal. Merci beaucoup de nous avoir appelés. On a Guillaume qui est là aussi. Bienvenue, Guillaume.
4: Salut Manu, salut toute l'équipe, ça va?
0: Mais très bien, écoute, on se rend compte qu'on est tous pathétiques, donc on est contents.
4: Bah oui.
0: On a tous nos loups, quelle est la tienne?
4: Bon, bah écoute, moi, c'est avec ma copine, on a décidé d'ouvrir la relation. Pendant quelques mois.
0: Oula, pardon, ça a coupé. Guillaume, ça a coupé, je suis désolé. Vous avez décidé d'ouvrir, pardon?
4: La relation pendant quelques mois. Donc, on avait le droit d'aller voir ailleurs. Alors, elle est allée voir ailleurs et elle est restée ailleurs. voilà. Quoi dire d'autre?
1: Ah, bah, c'est le risque aussi.
5: Ah oui. L'herbe était plus verte.
4: J'ai cherché, j'ai trouvé.
0: Oui. Enfin non, du coup, elle a trouvé.
4: Oui, oui voilà, pas moi.
1: Oh là là.
0: Ok, numéro 1 pour l'instant.
1: Ah là, ouais, c'est ça pique.
0: Numéro 1, elle est très bien celle-là. Merci beaucoup, Guillaume.
4: Allez, bonne journée.
0: Belle journée à toi. Sophia est là aussi. Bienvenue sur Énergie, Sophia.
6: Bonjour Annie, bonjour tout le monde.
0: On t'écoute, Sophia.
6: Alors moi, à l'époque, mon copain m'avait demandé de l'aider à déménager, sauf que j'ai trouvé dans ses cartons plein d'affaires de femmes. C'est là où j'ai compris qu'il avait une double vie.
1: Wow.
5: Bah, il est pas très malin. Hein.
0: Oui.
5: Enfin, pardon, vrai, en plus d'être infidèle.
6: Il aurait pu d'être infidèle, ouais.
0: Mais c'est au-delà d'être infidèle, c'est la double vie.
5: Oui, oui, ouais.
0: Ça faisait longtemps que vous étiez ensemble?
6: Ouais, on allait fêter nos 1 an.
0: Ah oui,
3: quand même, oui.
6: J'ai rien vu pendant 1 an, quand même.
0: Il faut rien dire. Ah, t'as rien vu,
6: j'ai rien vu pendant un an.
0: Oh, c'est...
1: Et ça faisait longtemps qu'il était avec l'autre?
6: Eh ben, l'autre, j'ai pas trop su, ça faisait beaucoup plus longtemps, oui, par contre, mais j'ai pas su exactement. J'ai pas été jusqu'à vouloir savoir tout ça.
1: Wow, c'est chaud.
0: Ça, c'est le problème, on le répétera jamais assez, hein, parce que le gros problème et la morale de cette histoire, c'est quand vous déménagez, vous sortez les cordons tout de suite. Vous videz les cartons. Ça, c'est la base. Sinon, ça traîne et après, regardez ce qui se passe. On t'embrasse, Sophia. Belle journée à toi.
6: Bisous, merci.
0: Gros bisous, merci de nous avoir appelés. Encore, si vous en avez des petits moments pathétiques.
3: Ah, oui.
0: Jeff, t'en as pas donné.
3: J'attends, c'est le meilleur pour la fin, les amis.
0: Allez.
3: Bon, alors, s'il s'agit de mon. Alors, tant que je calcule, mon ex-ex-ex, avec qui je suis resté 7 ans, elle a largué une première fois, mais elle est revenue au bout de 6 mois.
1: Okay.
3: Donc c'était très beau tout ça, et au bout d'un an, j'ai voulu lui faire la surprise, tu vois, je l'ai rejoint sur son lieu de travail, elle était en mission à l'étranger.
1: Mignon.
3: Je l'ai rejoint, j'ai pris l'avion, tout ça, machin, j'ai loué une voiture, c'est au cœur de la montagne, je l'ai rejoint, j'ai passé 2 jours avec elle, je sentais que je gênais, donc je suis reparti, et en arrivant chez moi, elle est jamais revenue, et j'ai appris que le mec qui était là-bas, son collègue, ils étaient ensemble depuis plusieurs mois. Et on est resté 7 ans ensemble, hein. C'était genre Big Love.
1: Oh là là.
0: Bah pas trop du coup.
1: Ouais.
0: Oh, c'est plus long. Pardon, excuse-moi. Bon, et c'est quoi, refermons la page et on la rouvrira plus tard.
1: Okay,
0: je pense qu'on en aura d'autres des histoires. Slimane avec Première fois tout de suite, c'est son nouveau hit. On va vous offrir 1 000 € tout à l'heure au cash ou crash. C'est à 8h05. Vous envoyez Manu par SMS au 71012 pour jouer avec nous. Bienvenue sur NRG. 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

0: 7h54, Shakira, Eva, c'est ce que je vais vous jouer dans les 20 minutes qui arrivent. À 8h05, dans 10 minutes, on va jouer au Cash ou Crash. C'est notre nouveau jeu tous les matins à 8h05 qui vous permet de repartir avec 1000 euros cash. Vous vous inscrivez en envoyant Manu par SMS au 7-10-12. On n'a pas parlé des iPhone 18.
1: Quelle dinguerie.
0: Hier, c'était la keynote d'Apple. Ils ont présenté les nouveaux iPhones. Donc, il y a l'iPhone 18. Mm-hmm. Mais surtout, l'iPhone Duo, c'est le premier iPhone pliable. Vous avez vu ça ou pas?
2: Oui, il a l'air bien.
1: Il est incroyable.
0: Il est incroyablement cher aussi. Hein.
1: Oui.
0: C'est, alors le prix, 2 339 €. Après, c'est donné si on choisit entre ça et acheter un paquebot.
1: Oui, c'est vrai.
3: Ah bah oui, forcément. Ouais.
0: Bon allez, on revient tout de suite.
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0: Vous envoyez Manu par SMS au 7 10 12 et vous repartez avec 1000 euros. Vous vous inscrivez pour le Cash ou Crash. On joue ensemble, c'est juste après les infos. On va écouter Shakira, il y aura aussi Eva dans le quart d'heure. Bienvenue parmi nous, les infos de...
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2: Salut Manu, bonjour à tous. Un temps sympa aujourd'hui dans l'Oise avec du soleil ce matin. Cet après-midi, place aux éclaircies. Les températures comptaient seulement 14 degrés à Beauvais et Bonlier dans la matinée. 20 à Herchy, Frocourt et La Chapelle aux Pots cet après-midi.
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2: Grosse opération aujourd'hui à Beauvais. Les premières poutres de la future passerelle Saint-Symphorien doivent être installées ce jeudi. Des éléments de 25 mètres de long vont être posé au-dessus du pont Saint-Jean. Le chantier a démarré il y a une demi-heure avec l'arrivée des premiers camions. Et forcément, ça a des conséquences sur la circulation. Plusieurs axes sont temporairement fermés pendant l'opération. À terme, cette passerelle permettra notamment de créer une liaison pour les vélos et les piétons entre le secteur de la gare et le square de la Tour Boileau. Un nouveau centre de formation pour les pompiers pourrait voir le jour dans l'Oise. Le projet est à l'étude à Mogneville. D'après Le Parisien, la communauté de communes de la Vallée Dorée travaillerait sur ce nouveau site après l'abandon du projet de zone logistique prévu au même endroit. Objectif, permettre aux pompiers isariens de réaliser directement dans le département certaines formations spécifiques, actuellement effectuées ailleurs. Et le site pourrait également accueillir des formations pour la police et la gendarmerie. Le combat continue. Une manifestation est organisée samedi à Senlis pour demander la réouverture des urgences. Rendez-vous à 10h devant l'hôpital. Le service est fermé depuis 5 ans. Les urgences du secteur sont regroupées sur le site de Creil. Canicule, tempête, incendie ont aussi des conséquences pour la vie des jeunes générations, forcément. Un rapport de l'UNICEF explique que les épisodes météo extrêmes ont perturbé la scolarité d'un élève sur 6 dans le monde, soit plus de 171 millions d'enfants dans 106 pays. On parle là d'écoles détruites, de familles déracinées. Et les filles sont les plus exposées car, à la différence des garçons, elles héritent souvent de responsabilités supplémentaires et s'occupent davantage de la famille. Avis aux étudiants qui cherchent encore leur solution pour cette rentrée. C'est aujourd'hui le dernier jour de la phase complémentaire de Parcoursup. À Beauvais, le campus connecté accompagne notamment les jeunes qui souhaitent suivre une formation à distance tout en restant dans le Beauvaisis. Ce sera un des événements du week-end à Beauvais. L'élection de Miss Picardie aura lieu dimanche à l'Hélispace. 15 candidates sont en lice pour succéder à l'Isarienne Emma Boivin. Le démarrage canon du PSG pour finir. Pour leur entrée en lice en Ligue des Champions, les footballeurs parisiens ont écrasé les Slovaques de Bratislava 6-1. Ce soir, c'est au tour de Lens d'entrer en piste sur la pelouse des Tchèques du Slavia Prague. C'est la fin de ce flash, il est 8h03 sur Énergie. Belle matinée.

0: Donnez-moi un D.
1: D.
0: Donnez-moi un A.
1: A.
0: Donnez-moi un Itrema.
1: Itrema.
0: Ça fait die die. Ouais, je sais, j'aurais pu être cheerleader. On va écouter Shakira avec Die Die. C'est dans 3-4 minutes. Il y aura aussi Eva avec Sur la piste. J'adore ce titre.
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0: On va s'écouter dans le quart d'heure. Mais tout de suite, il est temps à 8h05 de vous offrir du cash. C'est comme chaque jour le moment du cash ou crash. On a Jordan avec nous. Bonjour Jordan.
3: Bonjour Manu, bonjour l'équipe.
0: Sois le bienvenu parmi nous, Jordan. Peut-être 1000 euros pour toi si tu gagnes au cash ou crash. Le crash, on le veut pas. Qu'est-ce qu'on lui dit au crash?
1: Non, on lui dit dégage. Non, Jojo, non. Il mérite du cash, Jojo.
0: Voilà. Oui, Jordan. Lorenza t'appelle
1: oui,
0: Jojo.
1: Oui, pardon, désolé.
3: Ouais, non, aucun problème.
0: Ça fait Jojo le routier, je trouve.
3: Oui, bah c'est bien, c'est mon métier, donc.
1: Mais incroyable.
0: Mais alors, est-ce que t'es Jojo sur la CB?
3: Pardon?
0: Est-ce que tu t'appelles Jojo sur la CB? Vous avez encore des CB, les routiers?
3: Non, la CB, non, bah, c'est plus assez spécifique, ou les anciens routiers, quoi, mais non.
4: C'est, ça n'existe plus.
3: C'est moins commun maintenant.
1: C'est une manière mignonne de dire que vous êtes Yov.
0: Ouais, excuse-moi, dire Yov à la place de vieux, ça, c'est ringard.
1: Je suis avec vous.
0: Attention, Jordan, 1000 euros peut-être pour toi, le cash ou crash. J'ai 3 questions. Si tu réponds juste à la première question, tu gagnes 250 euros. Si tu réponds juste à la deuxième, tu doubles ton gain, 500 euros. Et si tu réponds juste à la troisième, tu doubles encore ton gain, 1000 euros. Et tu peux t'arrêter quand tu veux. Et tu repars avec ton gain si tu veux pas trop tenter. Si tu te trompes, okay, tu perds tout. C'est le cash ou crash. C'est parti. Première question pour 250 euros. Combien d'années compte un siècle?
3: 100.
0: Bonne réponse.
1: Allez.
0: 250 euros pour Jojo. On s'arrête là ou on continue?
3: On va continuer.
0: Alors voici la deuxième question. Quel héros de bande dessinée est amoureux de Falbala et livre des menhirs?
3: Obélix.
0: Mal. Bonne réponse. 500 euros pour toi, Jordan. Là, ça se réfléchit. Là.
3: Mm-hmm. Ouais.
0: Soit tu les gardes.
3: Je sais pas.
0: Soit tu tentes la troisième question pour doubler tes gains à 1000 euros.
3: Non, je pense que je vais m'arrêter là.
1: Oh non.
0: Ah, bah,
1: c'est son nom. Je sais, pardon.
0: Bah, 500 ouais, euros mais...
1: bah, oui, non, oui, oui.
0: 500
3: Après,
0: euros.
3: Je vais tenter la question dans le vent, si voilà, hein, c'est au cas où, quoi.
1: Non, mais c'est raisonnable.
0: Je vais te la poser, la question.
3: Ouais.
0: Les 500 euros, Jordan, ils sont pour toi. Et si tu veux savoir si oui, t'as bien fait, voici la dernière question. Quelle planète du système solaire est la plus proche du Soleil?
3: Ah, c'était Mercure.
0: Vache! Non, moi je savais même pas, non plus.
1: Mais si, il y a eu des phrases qu'on devait retenir à l'école. Bah ouais, voici tout mouillé. J'ai suivi
3: Mercure,
1: un nuage.
3: Vénus, Terre, Mars.
1: Exactement.
3: Jupiter, Saturne, Uranus, Neptune. Et Pluton qui n'est plus dans le
1: système. Okay, alors, système.
0: Excusez-moi, Lorenza, Jordan, on n'a rien compris aux discussions, mais elle va être certainement très intéressante. Jordan, 500 euros pour toi, bravo.
3: Merci beaucoup.
0: Et belle journée à toi.
3: Merci, belle journée.
0: C'est le cash ou crash. Demain, ce sera peut-être vous envoyez Manu par SMS au 7-10-12. Die Die, c'est Shakira et Burna Boy. Et puis après, on va s'apprendre des choses comme chaque matin avec les infos aléatoires du monde. Bienvenue sur Énergie.

0: Bienvenue. Je ne savais pas comment démarrer ma phrase, pour ça je fais bienvenue. C'est Manu sur Énergie, on est là.
1: J'ai trop dansé sur la piste.
0: On va écouter Eva sur la piste. Et avant ça, il est temps de s'apprendre des choses. Voici comme chaque matin les infos aléatoires du monde. Et tous les jours, tous les matins, on vous apprend des choses et on s'apprend des choses nous-mêmes. Et aujourd'hui, je vais commencer.
2: D'accord, c'est très bien.
0: Parce que je commence jamais, je suis toujours le dernier.
2: Oh là là, il est malheureux.
0: Oui, je suis malheureux. Sachez que dans le ventre de la mère, l'anus du bébé est formé avant la bouche.
3: Oh, sens des priorités.
0: Oui, c'est exactement ça. Merci de m'avoir écouté et merci à toi. Lorenz a une info.
4: On produit 1 à 2 litres de salive par jour.
3: Ah, c'est deg.
4: Ah, oui. L'équivalent c'est d'une grande bouteille, quoi.
0: Oui, c'est deg quand tu dis ça.
4: Oui.
0: Parce que dans la bouche, on ne s'en rend pas compte. Si oui, tu l'imagines voilà. Dans une bouteille, effectivement. Et tout.
4: Mais il le faut.
0: Bah, il le faut, bah oui, sinon on a la bouche sèche.
4: Exactement.
0: Quoi. Ouais. Et puis sinon, ça ne servira à rien, l'appareil du dentiste qui fait...
4: Tout à fait.
0: Bien sûr. Jeff, une info à partager avec toi.
2: Alors, sur Hollywood Boulevard à Los Angeles, vous voyez les étoiles des stars qui a par terre,
4: oui,
2: avec leur
4: nom. Oui.
2: Eh bien, elles sont toutes par terre, sauf une qui est sur un mur. C'est celle de Mohamed Ali, parce qu'il ne voulait pas que son nom soit piétiné. Donc, c'est le seul qui a une étoile sur un mur.
4: C'est beau.
2: Et pas par
0: terre. C'est classe, c'est bien cette histoire.
2: Bah, t'oses pas lui dire, à l'époque, s'il disait fais ça, tu le faisais, quoi.
0: Oui, effectivement.
4: Oui,
0: sinon, il te dit. Oui, bah, Mohamed Ali, oui, bah, c'est Mike Tyson, voilà,
2: c'est ça.
0: Oui, il te dit, fais le coq, maintenant tu fais le coq, il fait la poule, tu fais la poule. Oui, bien sûr, il n'y a aucun problème, bien sûr. Lorenza, une info à nous en prendre.
4: Ah, ben, j'ai déjà dit, c'est sur la salive.
0: Ah oui, pardon, je ne savais pas que tu avais parlé. Alors,
3: Moi, j'en ai une, si tu veux.
0: Oh, pardon. C'est Marion qui n'avait pas dit.
3: L'hippopoto monstro, c'est ce qui pédale iophobie. C'est la peur des longs mots. Oui, ça se dit comme ça.
0: Tu peux redire ?
3: L'hippopoto monstro, c'est ce qui pédale iophobie.
4: Waouh !
0: Oh, t'es trop fort.
3: C'est balèze, hein.
0: C'est l'hippopoto ou l'hippopopo ?
3: L'hippopoto.
0: Ah dommage, sinon je pensais à la peur du caca des hippopotames, c'est pas rigolo.
3: Dur à replacer celle-là à la machine à café, hein. Ton courage.
0: C'est compliqué. Et le problème, c'est que si t'as la peur des longs mots, tu peux pas donner le nom de ta maladie parce que c'est un long mot.
3: Exactement.
0: C'est ça. Oh, la vie est parfois dure.
3: C'est vicieux.
0: Il est 8h13, d'autres infos aléatoires du monde. Il y en aura d'autres évidemment demain à la même heure. On revient tout de suite avec Eva sur la piste sur Énergie.
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3: Salut, c'est Inès Vandamme. Manu, je t'ai vu danser. Bon, je crois que le monde n'est pas prêt. Mais t'as d'autres talents, tu sais. C'est pas grave.
4: Inès Vandamme qui a dansé avec, dansé avec les stars.
3: Ah oui,
4: elle a gagné même danser avec les stars. Et c'est la Sainte Inès aujourd'hui.
5: Oh, bonne fête à elle.
4: Voilà. Bonne fête à elle, évidemment. Mais évidemment, Lorenza, toutes les Inès. Merci. C'était la météo de Lorenza. Et tout de suite, c'est sur la piste sur Énergie. C'est trop.

0: J'adore ce titre, mais alors il me parle pas. J'ai jamais trop dansé sur la piste,
1: ah
0: j'ai
1: oui.
0: jamais pécho sur la piste et j'ai jamais pleuré sur la piste.
2: C'est dur. Mais tu peux te l'imaginer en l'écoutant, bah oui. Tu vois, tu rêves.
0: Tu changes sur la piste et tu mets au bar à la place.
3: Ça marche.
0: Ouais. Alors, là, je coche tout là. Il est 8h20. On va écouter Katsai avec Animal. Il y aura aussi Georges Ezra, Shotgun. 8h20. On peut faire un petit tour du studio si vous avez envie de partager quelque chose avec nous. Allez, Marion, oui.
4: Oui, je suis tombée sur une info qui va vous plaire. C'est un ado de 17 ans qui poursuit ses deux parents en justice pour quand même 250 000 dollars.
2: Wow.
4: Et c'est à cause du prénom qu'ils lui ont donné. Ils l'ont appelé Gaylor. Et lui dit que c'est vraiment un poids dans sa vie, donc elle hop, procès.
1: Mais non,
2: mais en plus ça
1: c'est
2: va, je crois.
4: Ouais. Bah, c'est pas dit qu'il va gagner, hein. Mais en tout cas, il est en procédure.
0: C'est en France ?
4: Non, c'est pas en France, c'est en Irlande.
0: Wow, Gaylor, c'est pas.
2: Bah non, ça va, pas, je trouve.
1: En plus.
2: C'est pas fou.
5: Non, alors c'est pas fou, mais de là faire un procès.
0: Donc voilà, c'est ça. T'as le droit de pas trouver ton prénom dingue. À la limite, tu peux même en changer si vraiment c'est. Voilà, mais c'est pas caca, quoi. C'est Gaylor.
4: Il en veut à ses parents, hein. Écoute, il a dû avoir des problèmes avec ce prénom.
0: 250 000 dollars.
2: Waouh!
0: Après, s'il gagne, ça se réfléchit. Hein. Quelle est la chose, pas tragique, pas très grave,
1: ouais.
0: pour laquelle vous pourriez en vouloir à vos parents?
1: Ah oui, il y en a forcément, oui.
0: Mais
1: oui.
0: C'est pas mal.
1: Ouais.
4: Ah oui.
0: Ah, Jeff, vas-y.
1: Bah, ouais, moi, j'en veux un petit peu à ma maman à l'époque. Ma maman a toujours eu peur de l'eau. Donc du coup, elle m'a jamais appris ni à nager, ni à vaincre ma peur de l'eau. Donc maintenant, à 50 ans presque, eh ben, je peux pas me baigner plus loin que ma taille.
2: Oh!
1: Dans une piscine, je peux. Dans la mer, je peux pas. Elle me faisait baigner dans les bâches à la mer, tu sais, les flaques qui restent une fois que la mer s'est retirée. J'avais le droit de me baigner dedans.
0: Alors attends, ce qu'il appelle piscine, c'est une flaque d'eau. Hein.
1: Oui, c'est ça. Ouais, ouais. Faut pas se prendre profond. Si j'ai papier, je panique un petit peu.
0: Donc à la mer, tu peux pas aller à la bouée jaune.
1: Ah, pas du tout. Je suis déjà allé à la mer avec mes enfants. On a fait un tour de bateau. Ils étaient adorés de se plonger au large. Et moi, j'attends avec l'apéro, quoi.
4: T'as transmis sa phobie, ouais.
1: Ouais.
0: Et tu t'es jamais dit, allez, je vais y aller avec quelqu'un, un maître nageur, avec des plongeurs, un truc.
1: J'essaye au début. J'ai voulu sauter du bateau en me disant, je vais continuer à tenir le bateau. Mais en fait, comme il y a des petits crabes sous le bateau, de s'accrocher, j'ai eu peur des crabes aussi. Donc du coup, je suis remonté.
2: Ah oui, mais là, c'est une panique, mais ne va pas à la mer, ouais, en fait.
0: Écoute, ouais, c'est ça.
4: Mets tes brassards.
2: C'est ça. Ouais. Dans un pâteau jaune.
1: Mais c'est que la mer. C'est que la mer, parce que je me suis déjà baigné dans un grand lac de nuit, en plus.
2: Mais quoi
1: seul.
2: Mais attends.
1: Et là, zéro souci. Dans un lac, pas de souci, c'est la mer.
0: Sérieux, bah, dans un lac de nuit, c'est pas dangereux. Mais
2: ah non, pas du tout.
0: Pourquoi vous pourriez en vouloir à vos parents, Marion?
4: Bah, moi, j'en veux à ma mère, parce qu'elle m'a transmis quand même sa taille. Hein. On fait exactement la même taille, 1m57. C'est à cause d'elle. Hein. C'est pas facile.
2: Ouais. Mais ce qui est petit et mignon.
4: Non, arrête avec ça. Ça marche pas du tout. C'est bon. J'arrête pas de lui dire.
0: C'est un vrai souci dans la vie quotidienne, honnêtement. 1m57.
4: Non, bah regarde, quand je fais le jeu des 5 mots, on me voit même pas dans le hublot de la porte. Je suis obligée de me mettre sur un estrade pour qu'on me rappelle. Donc il y a des petits soucis du quotidien, mais sinon,
1: à
4: ça
1: Disney,
4: va.
1: À Disney, tu peux pas tout faire.
4: Non, à Disney, je peux pas tout faire.
0: C'est génial. Et dans les transports, t'es au niveau des aisselles des gens, quoi.
4: Ah, c'est horrible.
2: Mais
4: je les prends pas pour ça, d'ailleurs.
0: Et si on se met debout l'un côté de l'autre, est-ce que par exemple, toi, il fait plus chaud en bas que en haut, moi, par exemple?
4: Ah, bah oui, bien sûr. Et puis quand tu me positionnes dessus, c'est comme si on pleuvait sur moi, tu vois. C'est vraiment, je suis...
0: Et par exemple, si moi, au niveau de ma tête, il neige, est-ce que ça arrive fondu sur toi?
4: Bon, et ça suffit.
1: Mais au supermarché, tu fais comment du coup? C'est que tu prends que les premiers prix en bas?
4: Ouais,
1: du
4: je coup. Demande à ce qu'on m'aide. Ouais.
2: C'est bien, ça crée des rencontres.
0: Ouais. Non, mais elle vient avec un baudrier, elle escalade.
1: Pauvre.
0: Non, le vrai problème, c'est au cinéma, tu sais. Quand tu t'assieds sur le chaise, et ben, ça fait trampoline pour elle. Catapulte.
1: Je regarde en amarre, là.
4: Mais au cinéma, c'est un vrai problème. Quand t'as un grand qui se met devant toi, ils sont toujours exprès, quoi.
1: Mais un réo, c'est.
0: Attends, et un grand pour Marion, c'est un enfant de 12 ans. Bon, bah, ok, on a compris pourquoi tu pourrais en vouloir à tes parents. Appelez-nous. 0-870-42-48. Quelle est la chose, c'est pas méchant, c'est pas tragique, sur laquelle vous pouvez en vouloir à vos parents? 0-870-42-48. On revient tout de suite avec Katsai aussi. Animal. Bienvenue sur Énergie, à tout de suite.
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28: C'est nous, il est 8h30, on va écouter Cat's Eye Animal, George Ezra aussi. Il y a les sondages du matin qui arrivent dans même pas 10 minutes. Et tout de suite, les infos.
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3: Bonjour à tous, bon réveil, il va faire beau aujourd'hui dans l'Oise. Ce matin déjà, on a du soleil sur la totalité du département. Ça restera plutôt dégagé et ensoleillé cet après-midi. Les températures de ce jeudi, il fera 14 degrés à La Vertine et Saint-Jean dans la matinée, 20 à Beauvais, Goincourt et Méru cet après-midi. Rien sur les carburants. Face à la situation des finances publiques, pas de nouvelles aides du gouvernement qui a en revanche demandé des efforts hier aux acteurs du secteur réunis au ministère de l'Économie. L'essence est en moyenne à 2,12 € le litre, 2,29 € pour le gasoil. Trois lettres CCJ pour Conseil consultatif de la jeunesse. Il vient tout juste d'être lancé à Beauvais. Objectif, permettre aux jeunes de s'exprimer, de proposer des idées et de s'engager. C'est ouvert aux Beauvaisiens qui ont entre 16 et 25 ans. Pour les petits et les grands lecteurs, direction la place Jeanne Hachette de Beauvais samedi. La 8e édition de la brocante du livre va se dérouler là-bas entre 10h et 18h. On pourra trouver des milliers de bouquins à petit prix, des romans, des ouvrages anciens et puis des BD aussi. Plutôt bananier, olivier ou orchidée. Si vous aimez jardiner, direction la maladrerie Saint-Lazare de Beauvais. Les journées des plantes vont se dérouler là-bas à partir de demain et jusqu'à dimanche. Des paysagistes, des horticulteurs et des pépiniéristes seront là. Ce sera l'occasion d'avoir des conseils pour embellir vos jardins ou vos balcons. En basket, les Bleus jouent leur place en demi-finale du mondial féminin. Elles affrontent la Chine en quart à Berlin cet après-midi à 14h30. Son nom en gros et en lettres rouges, Carbone, sur la scène mythique de l'Olympia à Paris. Il y sera en concert après-demain avec Énergie. Un bel accomplissement pour celui qu'on a découvert il y a à peine 2 ans avec ses hits Imagine et Béné. Et avant ça, il y a eu un autre titre qui a beaucoup de sens pour lui et qu'il a d'autant plus hâte de partager en live.
4: Il y a le morceau Musica, c'est un morceau dans lequel je m'adresse à la musique et c'était un morceau que j'ai écrit avant Imagine. Et ça faisait des années qu'on sortait les sons et j'étais sur le point d'arrêter, pas de faire de la musique parce que c'est toute ma vie, mais plutôt d'arrêter de sortir vraiment des sons dans une dynamique de carrière et d'essayer d'en faire un métier parce que voilà, ça commence à devenir compliqué même financièrement. 3 mois après, c'est passé ce qui s'est passé avec Imagine et du coup, il a quand même une résonance assez spéciale et le fait de le chanter à l'Olympia, c'est un morceau que mon public affectionne beaucoup. Il y a une vraie émotion autour de ce titre. J'ai hâte de le jouer, bien sûr, Imagine, c'est la grande fête à chaque fois. J'ai hâte de jouer Béné aussi et j'ai hâte aussi de tester les exclus. J'ai le droit de tout jouer en vrai, tous les morceaux, ça va être trop bien.
3: Une interview de Tom Hannan et Carbone sortira son premier album Café Mundo cet automne. C'est la fin de ce flash, il est presque 8h33 sur Énergie. Bonne matinée.

0: 7h33, on est jeudi, c'est le 10 septembre 2026, on est bien jusqu'à 10h avec vous, tout le monde est là, il y a Marion,
1: coucou,
0: il y a Jeff qui est là aussi,
2: bonjour,
0: il y a Lorenza,
3: salut les gars.
0: Les sondages du matin, c'est dans 5 minutes, ce sera juste après Cat's Eye Animal. Et on fait un procès à nos parents ce matin. Non mais c'est Marion en fait qui a trouvé une info où en Irlande, il y a un enfant, enfin un enfant, un adulte maintenant, qui fait un procès de 250 000 euros à ses parents parce que ils l'ont appelé Gaylord.
1: Oui.
0: Et juste pour ça. Donc le mec, enfin c'est un peu tendu quand même, la relation parent-enfant est pas ouf. Mais on s'est demandé s'il y a une chose pour laquelle vous en voulez à vos parents. 0 800 70 42 48, on va vous prendre au téléphone. On peut se faire un petit tour du studio avant, s'il y a encore des choses. Ouais, Lorenzo ?
3: Bah, ma mère, elle m'a dit depuis toute petite qu'il fallait que je rigole très fort, aussi fort que possible, même quand c'est pas drôle. Et en fait, depuis. Ça vient de là.
2: Mais non.
3: Ça vient de là, ouais. Ça, toute petite, elle me dit mais exprime, ris. Et moi, du coup, je riais. Et parce là, que... on a un problème là aujourd'hui.
0: Ouais, parce que Lorenza, c'est génial, elle rigole tout le temps.
3: Oui.
0: C'est génial et en même temps, en fait, elle rit, mais des fois, t'as pas fait de vanne.
3: Non. c'est vrai.
0: Et donc, du coup, ça perd de sa qualité.
3: Oui, je sais, mais je suis comme ça et c'est. Ben voilà, c'est la faute de ma mère.
0: Ça, c'est ta mère, voilà. Ça, bien sûr.
3: Et voilà.
0: Mais moi, je pense que j'en veux, je peux en vouloir un truc aussi où mon père, il survérifiait tout.
3: Ah,
0: tout le temps. Et je pense qu'il me l'a transmis. C'est-à-dire que quand ils étaient divorcés, mes parents, et quand mon père nous ramenait chez ma mère.
3: Oui.
0: On rentrait dans l'immeuble, on devait aller sonner à la porte,
3: quoi,
0: notre mère devait nous ouvrir, on redescendait, on disait c'est bon, tout va bien.
3: Mais non.
0: Et il pouvait partir tranquille.
3: Waouh.
0: À l'époque, il n'y avait pas les téléphones aussi.
2: Ah oui, bah oui.
3: Oui, mais bon, quand même, c'est là que ça vient. Hein.
0: Bah oui, clairement, ouais. Depuis que je suis un peu. J'aime bien tout vérifier.
2: Ah bon ?
0: Voilà.
2: Ça
1: t'a
2: pas remarqué ? Ah bah non, mais dis donc.
0: Vous avez un truc à me dire ou c'est.
3: Non, pas du tout.
0: Pas du tout, moi j'ai cru. Alison est avec nous au téléphone. Bonjour Alison.
4: Salut mamie, salut l'équipe.
0: Bienvenue sur Énergie Alison. Quelle est la chose, pas spécialement tragique, pour laquelle tu peux en vouloir à tes parents ?
4: Alors moi j'en veux à ma maman parce qu'elle m'a transmis sa fibre acheteuse, donc c'est simple, j'arrive pas à faire d'économie, si je veux quelque chose, je le veux, je l'achète.
0: Ok, d'accord.
1: Ouais, mais si c'est la faute à maman, c'est pas grave.
0: Bah voilà, c'est ça.
4: C'est la faute à maman, c'est ça.
0: Quand le banquier t'appelle, tu lui dis appeler ma mère, ou comment ça se passe?
4: C'est ça, exactement.
0: D'accord. Belle journée à toi Alison, merci beaucoup de nous avoir appelé.
4: Merci, salut l'équipe.
0: 8h36, Cat's Eye avec Animal tout de suite, juste après il y a les sondages du matin, bienvenue sur Énergie.

0: Ouais, sa voix, j'adore.
1: Bah moi aussi je peux te le faire. Again, wait, oh. 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
2: 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C'est confusant.
1: C'est
2: je sais pas
1: vous
2: qui
1: est vu,
2: qui.
1: Hein c'est... Appelle-moi Georges. Georges Ezra avec Shotgun, ça arrive dans deux minutes. Avant ça, bah c'est le moment. Le moment des sondages du matin, comme chaque jour. C'est parti. Une femme sur trois estime que c'est le pire tue-l'amour vestimentaire chez un homme en été. Quel est ce tue-l'amour, Marion?
2: Un Marcel.
1: Ce n'est pas le Marcel, ce n'est pas un t-shirt. Lorenza?
0: Le Bob.
1: Ce n'est pas le Bob, ce n'est pas sur la tête. Jeff? Okay.
3: Le slip de bain très échancré là, le moule bite comme on dit.
1: Le non, c'est pas ça non plus.
0: Oh c'est les sandales de Jésus.
1: Ah, j'en on avance.
2: Ah, donc c'est dans le bas du corps.
1: C'est dans le bas du corps et c'est, en fait c'est pas loin de ça, c'était les sandales avec un petit détail en plus, les chaussettes.
3: Ah bah oui.
0: Ah oui.
3: C'est la mode, il paraît.
0: Pas terrible, ouais.
1: Bah, c'est la mode.
0: Non, claquettes chaussettes, mais sandales chaussettes, c'est dégueulasse.
3: Ah oui, c'est pas pareil, par exemple.
1: Claquettes chaussettes, on n'est pas loin non plus. Hein. Non, c'est juste parce qu'un jour, il y a un mec qui est sorti du vestiaire de sport avec des claquettes chaussettes, et du coup, tout le monde l'a fait derrière, mais lui-même regrette. Hein. Voilà. 26% des gens avouent avoir déjà mangé ce produit froid directement sorti du réfrigérateur.
3: Oh. Oula,
1: Jeff.
3: Oh, c'est mon grand kiff.
2: La bouffe. Hein.
3: Ah non, ouais, bah, exactement.
0: Ah, oui, oui.
3: Non, mais le rôti de la veille. T'as mangé une viande, mais même un gigot, n'importe quelle viande, froide.
1: Froid.
3: Oui, froid, tu sais, avec la sauce qui est un petit peu gelée, là, qui est devenue gélatineuse. Et là, tu manges ça avec du pain, là, froid. J'adore ça.
1: Ah, tu nous fais vraiment pas envie. Hein.
3: Du rôti froid, c'est bon du rôti froid.
1: C'est quoi, je suis en train de me dire, tu serais peut-être pas le meilleur régime qu'on puisse avoir. Parce que j'ai plus envie de.
2: Le coupe fin.
3: Faut mettre ma photo sur les paquets de chips. C'est bon.
1: On devrait tous avoir un Jeff chez nous. Dès que tu vas goûter, il te raconte un truc et. Non, mais c'est bon du coup.
0: J'ai plus faim.
1: 26% des gens avouent avoir déjà mangé ce produit froid directement sorti du réfrigérateur, Marion.
2: La pizza.
1: Ce n'est pas la pizza,
0: Lorenzo. C'est un féculent.
1: C'est, oui, c'est un féculent. Oui, c'est un féculent absolument. Et c'était les pâtes de la veille.
0: Ah bah la base.
1: Froid. Ah là, par là, tu peux les réchauffer quand même.
0: Bon non, c'est très bon froid, c'est comme la pizza, moi j'adore.
1: D'accord, mais tu as le droit de manger tes pâtes froides. Après, tu peux dire, ouais, c'est une salade de pâtes, quoi.
0: Oui, exactement.
1: Bien sûr.
0: C'est un autre plat, au final.
1: Voilà. Dernier sondage du matin. Pour 14% des conducteurs, c'est le mensonge universel dit aux passagers pour justifier une erreur de route. C'est-à-dire que tout le monde l'a sorti, ce truc-là. Mmh. Jeff?
3: C'est à cause de ma femme, elle aurait dû me le dire.
1: Non, c'est pas ça. Non, non, c'est pas ça. Lorenza?
0: Il y a des travaux?
1: Il n'y a pas de travaux. Ah. Non, c'est pas idiot. Mario?
2: C'est le GPS qui bug.
1: Non, non, c'est un truc qu'on affirme. Genre vraiment, voilà, on s'est planté, mais on dit non, non. Lorenza?
0: Cette route, c'était la meilleure avant.
1: C'est un rapport avec la route. Mario?
2: C'est pour éviter les bouchons. Je suis passé par là.
1: C'est pas ça, en fait, c'est. Je prends un raccourci.
0: Ah, ah oui, bah oui, bien sûr.
2: Ah, mauvaise foi, voilà. Absolue.
0: Oui, oui. Non, mais par là, ça va aller plus vite, c'est sûr et tout.
1: Ouais, ouais. Enfin, il est 22h30, Bernard, on avait rendez-vous à 15h. Ouais, bon. Ils ont dû changer la route. 8h41, les sondages du matin, il y en aura d'autres demain, évidemment, à la même heure. Georges Ezra, tout de suite, avec Shotgun. Et juste après, on continue à partager les choses, pas spécialement tragiques, mais pour lesquelles on en veut un peu, nos parents. Merci d'être là, c'est Badu sur Énergie.

0: Georges Ezra sur Énergie, il est 8h45. Muzzy Van Like Gaëtan Roussel soon. Muzzy Van qui va être le directeur de la Star Academy.
1: Eh ouais.
2: La classe. Ah.
0: On pourrait le recevoir, Muzzy Van. J'aimerais bien le recevoir.
2: Ah ouais, il est trop sympa.
0: Ouais, j'en sais rien.
2: Enfin, mais il a l'air,
0: quoi. Je pense que oui. A priori. Ah oui, ce serait bien de le recevoir un matin. Allez. Florent, le producteur, est-ce qu'on peut imaginer pouvoir organiser ça?
3: Écoutez, je vais regarder dans mon répertoire. Je n'ai pas son numéro, mais je vais tout faire pour le trouver.
0: Oh, il est incroyable.
1: Il est bon, il est très bon. Il est très bon.
0: Oui, c'est l'année dernière, il avait fait ça avec Zao, ça a mis 3 mois et demi.
3: Vaut mieux tard que jamais. Hein.
0: Mais tout à fait, il a raison. Non, c'est cool de l'avoir.
3: Ben, je vous cale ça pour l'année prochaine. Allez.
2: Merci.
0: On va déjà l'écouter. Vas-y, Manégué, Gaëtan Roussel avec Soon. Avant ça, une question simple. Quelle est la chose, pas vraiment tragique, mais pour laquelle vous pouvez en vouloir à vos parents? 0 870 42 48, on vous prend au téléphone. On peut se refaire un petit tour du studio.
1: Ouais.
0: S'il y a d'autres choses, allez, vas-y, Jeff.
1: J'en veux à mon papa un petit peu, hein, c'est mignon. Mais il m'a fait écouter des marches militaires toute ma jeunesse. En vinyle, tu sais. Donc parce que c'était sa passion, il adorait les marches militaires. Donc il avait des tas de disques de marches militaires. Et je connais les chansons de marches militaires maintenant, alors que je suis pas militaire quand même.
2: Ah ouais.
0: D'accord, mais t'en écoutes pas?
1: Ça peut m'arriver. Ça peut m'arriver de, si je retombe dessus en me disant: ah, mais dis donc, je connais la Madelon, viens nous servir à boire.
0: Oui. Attends, excuse-moi, j'en veux à ton père là du coup. Mario, pour quelque chose pas vraiment tragique, tu peux en vouloir à tes parents?
4: C'est pour la pression qu'ils m'ont mise toute ma vie. Ils continuent à le faire d'ailleurs, hein, à jamais vouloir s'endormir avant que je rentre de soirée.
0: Oh putain, oui.
4: Alors ça m'a pourri des soirées, ça me mettait la boule au ventre, parce que je sais très bien que si je rentrais à 3h, eh ben, ils dormiraient qu'à 3h, donc je culpabilisais, donc je rentrais à 23h. Ça m'a pourri la vie.
0: Mais attends, mon père me faisait pareil. Mais il me le disait, Pierre, c'est simple, hein. Tu rentres quand tu veux, mais sache que moi je peux pas dormir.
2: C'est horrible. Mais vous allez faire pareil en tant que
4: c'est
2: parent
4: possible.
2: Là.
0: Non, alors tu sais quoi? Je vais dire un truc. Non, il est possible que je dorme pas, mais je lui dirai pas.
4: Ouais, mais elle le sait,
0: parce que,
4: tu sais.
0: Oui. Non, pas forcément. Non, mais mon père, lui, c'était carrément, c'est la lumière allumée dans sa chambre. Quoi. Tu vois, c'est.
4: Moi aussi, ils attendaient dans le salon devant la télé. Et c'est abusé. Et puis j'ai 30 ans maintenant, je leur disais, parce qu'ils font ça même quand je suis adulte, quoi.
0: Ah oui, c'est le problème alors.
4: Bah oui.
0: Ok, d'accord. On a Mathias avec nous. Bonjour Mathias.
5: Bonjour Manu, bonjour l'équipe.
0: T'en veux à tes parents pourquoi, Mathias?
5: La calvitie, j'ai perdu mes cheveux à 20 ans. Merci, Poupa.
0: Ouais, après, lui-même, il n'est pas pour grand-chose, quoi.
5: La génétique, quand même.
0: Ouais, c'est ça. Ouais, mais
1: c'est, ça fonctionne.
0: Bah, après, t'as qu'à lui faire un procès, qui lui-même fera un procès à son père, qui lui-même fera un procès à son père. Merci beaucoup, Mathias, de nous avoir appelé. Lorenza, encore?
2: C'est aussi de la génétique, mais c'est moi, je regarde un éclair au chocolat, je prends 18 kilos. Donc, dans ma famille, on prend très, très vite du poids. Donc, je dois faire attention, je dois faire du sport, c'est chiant, quoi.
0: Ah, mais ça, pareil, tu peux pas lui en vouloir.
1: Ouais, génétique, quoi.
2: Bah, c'est tous les deux, quand même. Ils avaient qu'à se réguler un petit peu. Je sais pas, mais non, moi, je suis dans la merde.
0: Tu verras quand ta fille, elle te dira la même chose. On a Andrea qui est là. Bonjour Andrea.
6: Bonjour Manu, bonjour équipe.
0: Sois la bienvenue sur Énergie, Andrea. Pour quelque chose pas vraiment tragique, tu peux quand même en vouloir à tes parents.
6: Moi, c'est pour le bronzage.
0: Le bronzage.
6: Ouais, je reste toute une après-midi au soleil, je bronze pas, je rougis.
0: Ah oui, bah oui.
4: Ouais, ça, c'est cette famille, ça, les peaux blanches.
0: C'est encore une fois, c'est la génétique.
2: Ouais.
6: Pas trop, parce que mes parents, ils bronzent, quoi.
0: Excuse-moi, mais pourquoi tu leur en veux du coup?
6: Parce que moi je bronze pas, il fallait me faire autrement, même pas avec une peau qui bronze.
4: Mais là, faut en vouloir à l'univers, ils ont rien à faire.
0: Excuse-moi, mais là c'est des balles perdues là quand même. Merci quand même de nous avoir appelé, Andrea. Il est 8h49, Muzzy Man avec Gaëtan Roussel, c'est Soon. Merci d'être avec nous, c'est Énergie.

0: temps de s'arrêter.
1: On est là, 8h51 jusqu'à 10h en direct, c'est Manu sur Énergie. On va écouter BTS, sur aussi Telly Swims. On est bien, on démarre la journée ensemble, on est tranquille. Je pense que tout le monde connaît Tinder.
2: Oui, pardon.
3: Pas du tout.
1: Alors, tu sais quoi, je n'ai jamais été sur Tinder. C'est arrivé après que je sois en fait, je m'en suis jamais servi. J'ai jamais été sur une application.
3: Moi, je l'ai fini deux fois.
2: Ouais, mais tu sais, ça peut.
1: En revanche, je comprends le côté un peu addictif. J'ai un pote qui est sur Tinder et genre, il est là. Ah, tiens, j'ai un match. Et puis, en fait, t'as envie de regarder. Et dire, qu'est-ce que t'en penses? Et là, tu. Et en fait, c'est comme un jeu. Tu matches, tu matches pas.
2: Oui, c'est ça le problème.
4: Ouais, c'est ça, tu swipes.
1: C'est.
2: T'es au supermarché.
1: C'est. C'est un peu cette histoire, mais.
2: C'est horrible.
1: Mais je comprends ce truc-là. Tinder a donné la liste des meilleurs endroits pour draguer.
3: Ah.
1: Hors application, évidemment.
3: Attends, je note.
1: Ils ont mis. Note, il y a un paquet d'endroits, Jeff. À la boulangerie.
2: Ah ouais?
1: À la boulangerie, apparemment. La seule phrase que je dis à la boulangerie, c'est dépêchez-vous avec votre petite monnaie, madame, s'il vous plaît.
4: Ouais, mais c'est dans la petite file d'attente et tout, tu peux taper la discute, ouais.
3: C'est vrai.
1: Puis je vais prendre un pain au chocolat. Ouais. Oh, moi aussi,
2: il en reste qu'un, la personne derrière le veut, et tu dis ah non, mais je vous le laisse, et puis bim, ça enchaîne, quoi.
1: Ah ouais, dis merci, puis c'est tout.
2: Non.
1: Dans un mariage aussi, meilleurs endroits pour draguer.
4: Oui. Ah oui, forcément.
1: Et parce que tu vois le bonheur, en fait. Oui. Et donc, t'as envie, toi aussi, d'avoir ce moment-là. Après, c'est vraiment c'est la loterie, ça dépend de la table à laquelle t'es, quoi.
4: Oui, si t'es à la table enfant, ça marche pas.
2: Oui, bien sûr.
1: ou la table des grands-parents.
4: Ah, c'est, oula, non.
1: Bah, si t'es à la table des grands-parents, tu sais que globalement, les mariés t'aiment pas plus que ça.
3: Non.
1: Voilà. Les meilleurs endroits pour draguer, au supermarché.
2: Ah oui.
1: Bah, est-ce que vous pouvez m'aider à prendre le truc là-haut?
3: Ouais,
1: oui, je peux vous aider. Oh, si on se mariait, ce serait incroyable. Voilà. Ça va vite. La bibliothèque, ça c'est surprenant, parce qu'on parle pas beaucoup à la bibliothèque.
2: Ah non, c'est bizarre.
3: Bah, t'es obligé de te rapprocher, du coup, pour susurrer à l'oreille.
2: Ah oui.
4: Ça m'angoisse.
1: C'est pas angoissant du tout, cette Jeff. S'il vous plaît. Est-ce qu'on peut retirer la carte de bibliothèque de Jeff? S'il vous plaît. Les meilleurs endroits pour draguer, dans une fan zone.
2: Il y a un lien.
1: Tout le monde est là pour la même chose, le truc de sport. Donc on y croit. Et alors le dernier, surprenant, meilleur endroit pour draguer, un enterrement.
2: Oh là là.
1: C'est.
2: C'est plus facile, la personne est triste, quoi.
1: C'est...
4: Ah non, mais tu vas pas forcément vers la personne qui a perdu un proche.
1: Je suis désolé pour votre mère, mais voici mon 06. T'as raison, Lorenza. C'est vraiment un des meilleurs endroits pour draguer. En moins, en tout cas, si c'est la femme du défunt, tu sais qu'elle est célibataire.
2: Voilà. Ça,
1: Bon, 8h55, on revient tout de suite. Avec BTS, Swim. Juste après les infos de 9h. Et puis, on va vous offrir Céline Dion. Et le tirage au sort, c'est demain.
3: Oui.
1: Alors, il reste pas beaucoup de temps pour pouvoir gagner deux fois deux places pour aller voir Céline Dion. On revient tout de suite.
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35: Il est 9h.
1: Oula, ma voix.
2: Hiver.
1: Qu'on amène le coq. On a une montre connectée à vous offrir, la Samsung Galaxy Watch 8.
3: Wow.
1: Elle est pour vous peut-être si vous gagnez, si vous êtes le grand gagnant du grand blind test du matin. Ce sera dans une petite dizaine de minutes. On va écouter BTS. On va vous offrir Céline Dion aussi, mais que de cadeaux. Les cadeaux pleuvent le matin. Waouh, comme tu dis. Tout ça, c'est après les infos.
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5: Salut à tous, très bon réveil, du soleil au programme ce matin chez nous et bonne nouvelle, cet après-midi le ciel restera ensoleillé pour tout le monde dans l'Oise. Côté température, il fera 14 degrés à Beauvais et Chambly dans la matinée, comptez 20 à Allonnes, Cauvigny et Noailles cet après-midi.
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5: Un chantier XXL démarre aujourd'hui à Beauvais. Les premiers éléments de la future passerelle Saint-Symphorien vont être installés. Des poutres de 25 mètres ont été acheminées et vont être mises en place aujourd'hui. Résultat, la circulation est perturbée pendant les opérations avec plusieurs routes temporairement interdites aux véhicules. Cette future passerelle doit à terme faciliter les déplacements à pied et à vélo en reliant le secteur de la gare au square de la Tour Boileau. Les pompiers de l'Oise pourraient bientôt se former sans quitter le département. L'idée en tout cas commence à prendre forme du côté de Mogneville. La communauté de communes de la Vallée Dorée étudie la possibilité d'aménager un centre dédié à la formation des services de secours. Le projet pourrait prendre place sur un terrain qui devait initialement accueillir une zone logistique. Pour les sapeurs-pompiers, l'enjeu serait de disposer dans l'Oise d'équipements permettant de réaliser certaines formations spécialisées sans avoir à se déplacer dans d'autres départements. La mobilisation se poursuit pour demander la réouverture des urgences de Senlis. Une manifestation est d'ailleurs programmée samedi. Rendez-vous à 10h devant l'hôpital. C'est la journée mondiale de la prévention du suicide aujourd'hui. Chaque année, 9000 personnes mettent fin à leur jour dans le pays. Il y a aussi plus de 200 000 tentatives. En cas de besoin, si vous avez des idées noires, il y a le 3114, ligne d'écoute accessible 7 jours sur 7, 24 heures sur 24. C'est confidentiel et c'est gratuit. Maintenant ou jamais, ce jeudi, c'est le dernier jour de la phase complémentaire de Parcoursup à Beauvais. Le campus connecté accompagne notamment les jeunes qui souhaitent suivre une formation à distance, tout en restant dans le Beauvaisis. Une solution pour éviter de devoir partir dans une autre ville pour poursuivre ses études. En football, la victoire 6-1 hier du PSG face aux Slovaques de Bratislava en Ligue des Champions. Autour de Lens de faire ses débuts dans la compétition, les nordistes jouent ce soir à 21h en Tchéquie sur la pelouse du Slavia Prague. Au rayon gaming, Nintendo a dévoilé ses nouveautés hier lors d'une présentation de rentrée à retrouver sur YouTube. Sur Switch 2, on attend notamment l'an prochain Kirby and the World Beyond au printemps. Enfin, elles sont 15 et à la fin, il n'en restera qu'une. L'élection de Miss Picardie est programmée dimanche à l'Hélispace de Beauvais. Miss France 2026, Ina Opoko-Deves, sera présente pour couronner la nouvelle reine de beauté. C'est la fin de ce flash, il est 9h03. Bon jeudi à tous.

0: Il y a Jeff aussi.
1: Hello.
0: Il y a Lorenza.
2: Salut.
0: Il y a le grand blind test du matin qui arrive dans 5 minutes, juste après BTS. C'est comme un blind test, mais en mieux.
1: Ouais.
0: On a une Samsung Galaxy Watch 8, la dernière montre connectée de Samsung à vous offrir. Vous nous appelez au 0870 42 48. Attention, c'est le moment Céline Dion, les amis. On n'a jamais entendu et écouté Céline Dion autant sur Énergie que depuis 2 semaines.
2: C'est vrai.
0: Vous avez vu encore les images de Céline Dion qui danse avec les fans devant la
3: télé ? Elle n'arrête pas. Hein.
0: Mais ça n'arrête pas, c'est tous les jours. Céline Dion, elle sera en concert à Paris et on vous offre 2 fois 2 places, donc pour 2 personnes, 2 fois 2 places, pour aller voir Céline Dion en concert le 18 septembre à Paris, à la Défense Arena. Et on vous offre pas que le concert, le transport et l'hébergement sont aussi compris. Oui. Pour gagner, c'est simple. Tout le monde a sa chance. Il suffit de poster une vidéo de vous sur TikTok qui reprenait n'importe quelle chanson de Céline Dion, celle que vous voulez. Si vous chantez juste, c'est bien. Si vous chantez faux, c'est bien aussi. Mmh. Si vous chantez très faux, on s'en fout. Ouais. L'important, c'est de reprendre une chanson de Céline Dion, votre préférée, n'importe laquelle. Vous mettez ça sur TikTok. Vous ajoutez le hashtag ManuCélineÉnergie. Vous mentionnez mon compte TikTok, @ManuOfficielTikTok. Et vous êtes automatiquement sélectionné pour le tirage au sort qui aura lieu demain.
3: Oh là là.
0: Demain, on appellera 2 personnes en direct. Et chaque personne repartira avec 2 places pour aller voir Céline Dion. Plus le transport, plus l'hébergement. On peut s'écouter quelques tentatives de chansons de Céline Dion. Alors écoutez celle-là, j'ai trouvé incroyable. Chérie,

0: C'est ouf.
1: Ah ouais.
2: Très joli, ouais. Dans les
0: froids, dans les flammes. Sélectionné pour le tirage au sort de demain. Mais vous n'êtes pas obligé de sortir juste, hein. Lui aussi, il est sélectionné.
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0: Ah oui. Woo!
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0: Oula.
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4: Bah moi j'adore, je préfère.
3: Pas impossible. Se taire un peu.
0: Il y a celui-là aussi.
5: Yeah.

0: Hot Wheels. Go
1: Tu m'étonnes qu'il a coulé le Titanic.
2: Ah ouais.
1: Allez, et le petit un petit soulevant avec un
2: Oui, bien sûr. Le duo.
1: Vous prenez n'importe quelle chanson.
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1: Là, t'es au mariage de la cousine et tout le monde reprend en même temps soulevant.
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1: Vous avez votre chance, le tirage au sort c'est demain, vous avez donc encore quasiment 24 heures. Vous mettez votre vidéo sur TikTok, vous reprenez une chanson de Céline Dion, vous mettez le hashtag Manu Céline Énergie et vous mentionnez mon compte TikTok, @ManuOfficielTikTok. Tirage au sort demain. Deux places pour aller voir Céline Dion, plus le transport, plus l'hébergement. Wow.
2: Cadeau de ouf.
1: 9h07, BTS avec Swim sur Énergie. Juste après, il y a le grand blind test du matin. Swim.

0: Bienvenue sur Énergie, il est 9h09. Attention, je ne le dirai pas deux fois, mais dans 5 minutes, on va parler déco. Voilà, c'est tout. Lorenza veut nous parler de déco parce qu'elle a un problème à la coloc.
1: C'est une catastrophe. Hein,
0: ouais. Il y a une petite tension à la coloc sur la décoration.
1: Une tension dans la villa,
0: ouais. On va en parler juste après. Teddy Swims, tension à la villa. Avant ça, c'est le moment de jouer au grand blind test du matin. Pour jouer ce matin avec nous, on a Maëva et Mathieu. Bonjour à tous les deux.
2: Bonjour l'équipe. Bonjour Mathieu.
3: Salut tout le monde. Salut Maëva.
1: Ah, j'ai eu peur. Ah, ouais,
0: je me suis dit, il en a rien à foutre, il veut gagner. Mais attention. Alors, il y a une Samsung Galaxy Watch 8, une montre connectée, la dernière montre connectée de Samsung. Elle est peut-être pour vous, Mathieu, Maëva, enfin pour l'un d'entre vous, le gagnant ou la gagnante du grand blind test du matin. C'est un blind test qui joue en 3 manches. Le petit bonus, c'est qu'avant chaque titre à découvrir, vous avez un indice. Vous pariez ensuite sur le nombre de secondes que vous pensez qu'il vous faudra pour trouver le titre. Si vous avez la bonne réponse, ça fait un point. Et si vous n'avez pas la bonne réponse, le point va à l'autre. Il faut le titre ou l'artiste. C'est le premier à 2 points qui gagne le jeu. Attention, le grand blind test du matin. Avant le premier titre, l'indice est donné par Marion.
1: Ah ouais!
0: Ah oui!
1: Bah oui! C'est bien fait, c'est bien fait, pas mal.
0: Alors, j'ai mis du temps à le comprendre parce que moi j'ai la réponse, hein, donc autant dire que ça risque d'être compliqué. Maëva, après toi, avec cet indice, combien de secondes il va te falloir pour trouver le titre?
2: Le problème, c'est que ça a coupé, je n'ai pas entendu l'indice.
0: Ah bah alors, c'est quoi? Je vais dire un truc, ça change rien.
4: C'est pas vrai, il est bien mon indice.
0: Elle te le refait. Voilà, c'est ça, Maëva.
2: Ah, c'est le bruit, d'accord.
0: Oui, c'est ça. Ouais, ouais, ouais.
1: Elle a cru que c'était la coupure.
0: Ouais. Wow. Combien de secondes, Maëva?
2: 4 secondes.
0: 4 hey, secondes. Oh, Mathieu, tu descends ou tu la laisses?
3: Allez, je descends à 3 secondes.
0: Wow. Oh, tu veux descendre, Maëva, ou on reste sur 3 secondes avec Mathieu?
2: Non, on va rester sur 3 parce que j'ai vraiment aucune idée là.
0: Mathieu, 3 secondes, le titre ou l'artiste?
2: Oh, purée.
3: Quoi? Bruno Mars?
0: Eh non.
1: Maëva, elle l'avait, je suis sûre.
0: Tu l'avais, Maëva?
2: Ouais, mais alors, impossible de ressortir le nom du titre ou l'artiste, mais ouais, la musique, je la connais très bien.
0: Ah oui, alors c'est pas le principe. C'est pas ouais, je connais, c'est bon. Ouais. C'est le principe du blind test, justement. C'est de trouver le titre ou l'artiste.
2: Bah, c'est ça, je l'avais sur le bout de la langue, mais il voulait pas sortir.
0: C'était DJ Snake, Taki Taki. Et l'indice, donc, de Marion, c'était le bruit du serpent.
4: Ah, attendez.
2: Ok.
0: Ah ouais. Deuxième titre à découvrir. En espérant bien sûr qu'il y ait un indice un peu plus indice en fait. C'est Lorenza qui va donner avant le deuxième titre l'indice.
1: C'est un grand connaisseur des fauteuils rouges.
0: Pas mal.
5: Ah je l'ai.
0: Pas mal comme indice. D'après toi Mathieu. Alors attends, du coup comme Mathieu n'a pas trouvé, le point va à Maëva.
1: Oui.
5: Oui.
1: Ah oui.
0: Mathieu, combien de secondes d'après toi il va te falloir pour trouver le titre ou l'artiste?
3: Allez, 3 secondes.
1: Oh
0: 3 secondes, c'est rapide. Maëva, tu descends ou tu le laisses?
2: 2 secondes.
1: Oh, oh
0: Mathieu, tu laisses 2 secondes ou tu
3: laisses? Non, je laisse aller.
0: Ok, Maëva, 2 secondes, titre ou artiste?
2: Kenji Girac.
0: Oui, Kenji Girac.

0: trois d'avant et elle chante, c'est elle qui a gagné.
1: Bien joué.
0: Maëva, bravo,
1: bravo. Bien joué.
0: Oh Mathieu, merci, il est beaucoup. Là, il est fair play. Mathieu, je vais t'offrir le mug Manu sur énergie pour te remercier d'avoir été avec nous ce matin.
1: C'est cool, merci.
0: Belle journée à toi, Emma, Eva, la Galaxy, la Samsung Galaxy Watch 8, elle est pour toi, bravo.
2: Merci beaucoup.
0: On t'embrasse, on te souhaite une belle journée.
2: Merci, une bonne journée à tout le monde aussi.
0: Gros bisous, 9h14, on revient tout de suite avec Taylor Swift. Et puis on va rentrer dans la coloc de Lorenza. Parce qu'elle n'est pas contente, il y a un problème de déco.
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9: Bonjour, c'est Louane. Moi aussi, chaque matin, je prends mon petit-déj avec Mamie.
10: Et Louane, elle sera de retour cette année. Il y a un nouvel album qui doit sortir le 27 novembre et qui s'appellera Watch Out.
9: Oh, ah, d'accord. Okay.
10: Watch Out, ça veut dire genre faites gaffe, quoi.
9: Ouais, attention.
10: Mmh. Alors, elle est là ou pas? Ouais. Alors. Daily Swims, c'est vrai que Watch Out, c'est mieux que ça va chier. Daily Swims avec Mr. Know It All. Et juste après, attention, il y a un drame apparemment dans la coloc de Lorenza rapport à la décoration. Il nous explique ça dans deux minutes sur Énergie.

0: Mike Pilet, ça arrive pour vous dans 3 minutes. Attention, il est 9h24. L'heure est grave.
1: Oui.
0: L'heure est grave parce que Lorenza n'est pas contente.
1: Ah,
0: apparemment, dans sa coloc, parce que Lorenza vit en coloc avec une copine et un copain.
1: C'est ça.
0: Dans sa coloc, qui pourtant est merveilleuse.
1: Ah, c'est une coloc de rêve de base. Hein.
0: Toi, tu t'éclates, t'es heureuse.
1: Bien sûr.
0: T'aimerais que toute ta vie soit comme dans cette coloc.
1: Oui.
0: Mais non, pas que tu vives toute ta vie en coloc,
1: oui,
0: mais que ce soit,
1: oui.
0: Que ce soit aussi beau que cette coloc.
1: Ah, c'est vrai, c'est vrai. Exactement. Mais là, il y a un drame.
0: Mais là, il y a un problème.
1: Oui, ma coloc.
0: Là, on n'est pas content, là.
2: Ah oui, d'accord.
1: Et je vais vous expliquer.
0: Drame à la coloc.
1: Tout à fait. Ma coloc a ramené une carafe d'eau qu'elle a chinée dans une brocante. Elle est noire avec des grosses fleurs de toutes les couleurs. C'est immonde. Mais immonde. Et je lui ai dit, tu peux le garder dans ta chambre. Parce que ça, vraiment, dans la cuisine ou le salon, c'est un grand nom, quoi.
2: Qu'est-ce qu'elle fasse d'une carafe dans sa chambre?
0: Pour boire. Attends, avant, c'est les pots de chambre, c'était ça.
2: Ah, oui, c'est vrai.
0: On faisait pipi dans des pots. Hein.
1: Oui. Je sais pas, elle a qu'à l'utiliser comme vase et elle met des fleurs dans sa chambre, j'en sais rien, elle fait ce qu'elle veut. Importe crayon, stylo, tout ce qu'elle veut.
0: Mais en tout pas cas, dans le salon.
1: Jamais, c'est vraiment très moche.
0: D'accord. Et elle t'a répondu quoi?
1: Elle m'a dit, je peux comprendre qu'elle soit pas tout à fait à votre goût, mais enfin, c'est sentimental, je l'ai chiné, c'est... je dis, non, c'est pas sentimental, c'est pas à toi de base. Enfin,
0: Oui, sentimental, elle s'attache vite.
1: Oui. Elle me dit, mais si on le met caché dans le cellier, machin, je dis, non, je veux pas voir ce truc, c'est dégueu. Mais je veux dire, on se demande quand même à chaque fois tous si on peut mettre un truc et on est relativement d'accord généralement. Mais
0: parfois, quand tu vas chez les gens, honnêtement, on le fait tous, on juge la déco. Quoi.
3: Ah oui,
1: mais là, vous allez tous juger si vous voyez ce truc. Hein.
0: Et c'est vrai que si on voit ça, on va la juger elle, quoi. Et toi, du coup, par la même occasion.
1: Oui, je suis liée.
0: Non, mais et après, la déco, c'est tellement perso.
3: Oh, oui.
0: Moi, je suis nul en déco. Mais. Il y a un truc qui m'angoisse, c'est. En fait, c'est le mot bibelot déjà.
3: Ah oui, c'est vrai.
2: Vous savez, d'accord.
0: Les gens, ils ont carrément des sortes de petites armoires, là. Souvent, chez les vieilles personnes.
3: Hein.
0: Des armoires en verre, et t'as plein de petites choses dedans.
1: C'est vrai.
0: Tu vois, c'est vraiment. C'est la personne, elle sait pas quoi démarrer en collection. Donc, elle met plein de trucs. Et ça, les bibelots, ça m'angoisse.
3: Ouais, il y a des petits bonhommes là, c'est bizarre. Ouais.
0: Je sais pas s'il y a des trucs de déco qui peuvent vous tendre, Marion.
2: Ah oui, moi c'est pire, c'est les têtes d'animaux empaillées sur les murs.
1: Oh l'enfer, c'est horrible.
2: Et il y en a beaucoup, parce que moi j'habite dans un village qui traverse la forêt. J'ai plein de mes voisins qui ont ça et qui trouvent ça hyper stylé.
1: Ah non.
2: Alors non seulement, mais ça, c'est une angoisse. Et puis ils ont les yeux ouverts et tout. J'ai l'impression d'être épiée par des animaux quand je rentre chez eux. Ça me. Ah non, c'est pas possible.
0: Est-ce que c'est des vrais?
2: Bah oui, c'est vrai.
0: Ouais.
2: Empaillé, quoi.
1: Mais
2: les faux, ça m'angoisse aussi. Hein. C'est très mauvais goût.
0: Les vrais, on sait jamais. Il peut se réveiller, tu vois.
2: Oui. Exactement.
1: Oh, le cauchemar.
0: Je pourrais pas vivre, dormir dans une chambre avec une tête de cerf qui te regarde.
3: Ah oui, non.
1: Une tête de cerf.
0: Bah oui, une tête de cerf.
1: Non, mais oui, bien sûr.
0: Quel objet de déco peut vous angoisser, Jeff?
3: Alors moi, à l'origine, c'est, vous voyez, les napperons en macramé. Vous voyez que les mamies avaient, quoi.
0: Bah, ça sent la mort, ça.
3: Exactement, mais ça revient au goût du jour, les amis, parce que maintenant, ils sont même en train, tu peux les enduire de sucre. En fait, les gens, ils font un sirop de sucre, tu mets ton napperon dedans, et après, tu mets ton napperon genre sur un pot, tu sais, à l'envers, et en fait, en séchant, il va durcir. Et quand tu vas le retourner, le napperon va garder la forme de...
2: Mais qui fait ça?
3: Il y en a plein qui font ça maintenant, ils font des pots à crayon comme ça, tout ça, c'est horrible.
0: Jeff.
3: Oui.
0: Je ne sais pas qui sont les personnes que tu connais dans ta vie. Je ne sais pas quelles sont les personnes que tu fréquentes. Mais il faut que. Non, c'est important, Jay. Il faut que tu saches tout ce que tu viens de dire là.
3: Oui.
0: Les dernières secondes, personne n'a vécu ça.
3: C'est vrai?
2: Non, ça
3: fait de napperon en sucre?
2: Non.
0: Personne.
1: Napperon en sucre.
3: Non, mais après, tu peux donner des formes sympas. Mais là,
0: Jeff, il faut que tu arrêtes d'aller voir la vieille personne folle dans la forêt.
3: Celle au bout du chemin?
0: Oui, d'accord. C'est une sorcière. Elle fait des potions, des colifichets. Ne bois pas ce qu'elle te donnera à boire, Jeff. Mauvais Joe, avec Pilet. On peut continuer encore de nous raconter les choses de déco qui peuvent vous angoisser. Bienvenue.

0: Je vais vous dire un truc, vous avez beaucoup plus de chance que nous parce que vous vous êtes régalé avec Mauvais Joe Pilé et nous pendant Mauvais Joe Pilo, Jeff n'a pas lâché l'histoire des laprons.
1: Ah ouais. En fait, du coup, ça m'a, je change d'avis, ça m'a donné envie d'en faire.
2: Oh là là.
0: Ouais, ouais, très bien.
1: Et je vais essayer de vous en faire et de vous
2: non,
1: en faire
2: merci,
1: un chacun
2: merci.
1: À Noël.
0: Non.
1: Si, ça fera plaisir.
0: Non. On va écouter Epsilon Believe et on va l'écouter au casque dans deux minutes. Il y aura aussi Ariana Grande. Et attention, ça parle d'écho ce matin dans l'émission. Il y a un gros souci à la coloc de Lorenza parce que sa coloc a ramené un bro, une sorte
2: une
0: de
2: carafe.
0: Base. Ouais. Assez dégueulasse. Et donc, elle lui a dit, dans les parties communes de la coloc.
2: Ah, c'est non, ça.
0: Jamais. Quel est l'objet de déco qui peut vous tendre, qui peut vous angoisser? On a Mélina qui est là au téléphone au 0870 40 de 48. Bonjour Mélina.
3: Bonjour, salut Manu, salut l'équipe.
0: Sois la bienvenue, on t'écoute.
3: Merci. Alors moi, c'est les stickers London ou New York et les citations collées sur les murs avec écrit « Carpe diem, viva la vida ». Si vous avez ça, il ne faut pas m'inviter chez vous.
0: Attends, ça fait beaucoup de choses. Hein.
1: Oui.
2: C'est très précis.
0: D'abord, il y a les stickers. Les stickers, il y a marqué London, mais genre, ou alors « I love New York » avec le cœur, les trucs comme
3: ça. Oui. Et puis même les monuments, on voit tout sur les murs. C'est horrible. Le pont de Londres et tout ça.
2: Ah oui, ça fait beaucoup, là.
1: Ça, c'est pas gênant, quoi.
0: Oui, en fait, tu n'aimes pas qu'on colle des choses, en gros. Hein,
3: Mais j'aime pas les stickers géants sur les murs. C'est... Ouais.
0: Ah, tu parles des... Attends.
2: Je vois ce qu'elle veut dire.
0: Ah,
2: oui.
0: Tu parles des énormes décos sur les murs.
3: Oui.
0: Ah oui, parce que pour moi, un sticker, c'est un autocollant. Là, tu parles le mur entier et t'as le pont de Brooklyn dessus, quoi.
3: C'est ça, oui. On a la ville de New York collée sur le mur.
0: D'accord. Ouais. Après, il y a plus angoissant que ça. Il y a les forêts. Vous avez jamais vu ça?
3: Oui, forêts.
0: Sur le mur, en fait, t'as un chemin de forêt. Mais c'est souvent un chemin de forêt en automne. Ouais. Ça pue la mort.
2: C'est vrai que c'est angoissant.
0: Vraiment. Merci beaucoup, Mélina, de nous avoir appelé. Qu'est-ce qui peut vous angoisser, vous, en déco? Lorenza, par le bro, le vase, t'as autre chose?
2: Les boudins de porte. Parce que ça. Non, mais c'est vrai, ça coupe le froid. Mais c'est dégueulasse, quoi. C'est moche. Il n'y a jamais un boudin de porte où tu
1: dis. Ils en font des beaux maintenant.
4: Oh, Dieu.
0: Non, arrête.
1: Avec la petite tête de chien à la vache,
2: tu veux l'arrière. Ma phobie.
0: En plus, le boudin de porte, même si tu essayes de le bloquer contre la porte, tu ouvres la porte, tu refermes la porte, le boudin de porte, il est resté là où t'as ouvert.
2: Oui. C'est en attrape poussière.
0: Ah ouais, non.
2: Ah, l'enfer.
0: Oh, c'est dégueulasse. Le boudin de porte.
2: On est d'accord.
0: On est totalement d'accord. On a Sandrine avec nous. Bonjour Sandrine. Allô Sandrine? Ah, Sandrine, elle parle. Je vois qu'elle parle, mais on n'entend pas. Sandrine?
5: Sandrine une fois.
0: Sandrine deux fois. Tu m'entends,
2: Hello.
0: Sandrine?
2: Ah. Oh.
0: On était très très. Mais elle se marie, elle a entendu le mot boudin de porte.
2: Je comprends.
6: Oui, pardon, bonjour.
0: Bonjour à toi, qu'est-ce qui t'angoisse en déco?
6: Alors, moi, vous savez, c'est les miroirs à l'ancienne. Vous savez, ceux avec les moulures un peu dorées, là.
5: Non.
6: Vous voyez?
2: Ah, mais c'est
6: non.
2: Beau, ça.
6: Eh bien, il suffit. Non. Un petit peu abîmé, là. C'est les moulures, j'ai l'impression clairement d'être dans une maison hantée.
2: Ah,
6: mais
2: oui.
6: Vraiment, ça fait l'impression. Oh, j'aime pas. Mais, ça m'angoisse.
0: Le problème, c'est que, je sais pas vous, mais moi, en fait, j'en ai qui passent de génération en génération.
2: Oui, ouais.
0: Et j'ai récupéré. Ouais, mais tu peux pas le jeter. Tu dis que c'était dans la famille, qu'il y avait. Alors, tu peux mettre à la cave, au grenier. Oh. Bon. Jeff,
1: Quand c'est contrasté, quand t'as genre un intérieur moderne et que t'as le vieux miroir au milieu, ça, c'est joli.
2: J'aime
1: après,
2: bien.
1: Ouais, si t'habites dans un musée, ouais, c'est plus gênant.
6: Ouais, non,
2: okay.
6: C'est pas mon kiff.
2: Ah oui, Sandrine déteste. Là, c'est...
0: Oui, on a compris, Sandrine. Tu es en train de nous vomir dessus, Sandrine.
6: Non.
0: Merci. Ah oui, tu l'as bien partagé, celui-là, le miroir. On a tout compris. On t'embrasse. Belle journée à toi.
6: Belle journée, des bisous.
0: 9h35, on démarre la journée ensemble. On peut continuer encore à parler un peu de la déco. Putain, le boudin de porte, j'en reviens pas. Il est terrible. C'est génial. Mais tellement. 0-870-42-48, vous venez avec nous. On écoute Epsilon tout de suite. Et puis il y a les bonnes nouvelles du jour aussi qui arrivent juste après.

0: jusqu'à 10h, pendant 4 heures. C'est Manu sur Énergie. On continue à parler de déco ce matin. Mais de déco qu'on déteste.
1: Oui.
0: Comme les boudins de porte. Mais c'est un éclair de génie, là, ça, sur le boudin de porte, je te jure.
1: C'est trop laid.
0: C'est tellement vilain, les boudins de porte.
2: Même le mot est vilain.
0: Mais le mot, oui.
3: Méchant.
0: Quel est le truc de déco qui vous angoisse quand vous le voyez? Vous pouvez continuer à nous appeler au 0870 42 48. Tout de suite, c'est parti. Voici comme chaque jour notre dose de bonnes nouvelles. Parce que oui, il n'y a pas que des mauvaises nouvelles dans le monde et on vous le prouve chaque jour. C'est parti, on démarre avec Marion.
2: Je vous amène aux États-Unis où là-bas, il y a de plus en plus de bancs de l'amitié dans les écoles. Alors, c'est vraiment trop bien.
0: Ah, les bancs de l'amitié.
2: Oui, il y en a en Irlande aussi. C'est des bancs qui sont colorés et donc qui permettent aux élèves qui se sentent un peu seuls, un peu isolés, de s'asseoir dessus. Et c'est comme un signal du coup qu'ils envoient à tous les autres élèves en mode je suis solo, venez jouer avec moi. Et ça marche super bien. Apparemment, il y a beaucoup moins de harcèlement, d'isolement grâce à ça.
0: J'avais entendu parler de ça.
3: C'est vachement bien.
1: C'est trop bien.
0: Non, c'est bien.
2: Et c'est facile à faire en plus. On devrait le faire en France. Et juste des bancs, quoi.
0: Oui. Bah, des fois, moi, je m'assieds devant le studio.
2: Ouais.
0: Et ben, c'est tout.
1: Personne vient.
2: Un vrai banc de l'amitié.
0: C'est pas grave, laissez-moi tranquille. Non, mais l'idée, elle est vachement chouette.
1: Elle est trop cool.
0: Une bonne nouvelle, Jeff.
3: L'espérance de vie mondiale est passée à 73 ans contre 67 ans en 2000. On a pris 6 ans d'espérance de vie en 25 ans. Alors j'ai calculé. Ouais.
0: C'était que 67 ans, l'espérance de vie?
3: Ouais, en moyenne, ouais.
0: Ça me semble très peu.
3: C'est mondial, c'est pas français, c'est mondial. Donc il y a des pays où, malheureusement, tu meurs un peu plus jeune. Et donc j'ai calculé, normalement, dans même pas un siècle, on est tous centenaires.
2: Ah oui.
3: Si ça continue comme ça.
0: Oh, t'as calculé, dis-moi, Jeff scientifique, c'est le piquant exactement là.
3: Depuis que j'ai découvert, j'avais une calculette sur mon iPhone, toi. Donc.
0: J'ai calculé, je vous le dis, bon là, tranquillement. Hein. Et puis d'ailleurs, si vous avez des petits bobos, des petits trucs, vous venez me voir, docteur Jeff.
1: Il fait tout.
0: Je vois que ça de temps trois mouvements. Évidemment, je vous fais tout. Je peux même vous opérer alors.
1: Attends,
0: alors, je sais faire des garrots. Alors. Des bonnes nouvelles, une bonne nouvelle, Lorenza.
1: Oui, Gordon Mellish, c'est un héros au Canada. Et en fait, c'est un ancien bûcheron et un ancien pêcheur. Il a trouvé trois bébés loutres, dont une qui bougeait plus.
0: Hein?
1: Et il lui a fait un massage cardiaque et du bouche à bouche à la petite loutre. Et elle est revenue à la vie. Et une semaine après avoir passé du temps dans un centre pour animaux sauvages, elle a été relâchée avec toute sa famille.
0: Ah, c'est beau.
2: Ouais, bouche avec à bouche à la loutre.
1: Il a fait du bouche à bouche à la loutre. Il a pas hésité, quoi.
0: Bah, ouais, c'est ça. C'est vraiment t'hésites, hein, quand même. C'est...
2: Ah, oui.
1: Mais il avait expliqué qu'il avait appris les gestes pour les humains et qu'il les a reproduits sur la petite loutre, quoi.
0: Ouais. Non, mais tu sais pas, tu connais pas. C'est-à-dire qu'un humain, il sait ce que c'est de bouche à bouche, mais une loutre, elle sait pas.
1: Ouais, elle peut te bouffer en deux temps.
0: Oui, c'est ça.
1: Oui, c'était le risque à prendre pour sauver.

0: Eh ben, je le trouve très cool. C'est le nouveau Ariana Grande, il s'appelle It's That I Made You Love Me. Dadju et Taïk. On va s'écouter dans 3 minutes. Et avant ça, attention. Gros débat. Ouais. Gros débat à décoration ce matin. Il y a un souci à la coloc de Lorenza. Elle est en coloc avec une copine et un copain. Et la copine a ramené un vase dégueulasse.
1: Oui.
0: Et donc elle lui a dit, ce vase dégueulasse, tant que je serai dans cette coloc, ne sera jamais à la vue de tout le monde.
1: Tout à fait.
0: Tu ne veux pas être associé à ce vase dégueulasse.
1: Ah non, surtout si on reçoit des gens et tout. Non, c'est mort.
0: Voilà, c'est un vase noir avec plein de dessins dessus, là, parce qu'on l'a compris.
1: De toutes les couleurs, mais il n'y a rien qui va.
0: Et donc on est parti dans les objets de déco qui nous angoissent. Et on s'aperçoit que c'est un vrai sujet.
2: Bah oui.
0: Il y a vraiment un paquet de trucs qui nous angoissent. On a Lucie qui est avec nos téléphones. Bonjour Lucie.
3: Coucou Manu, coucou l'équipe.
0: Sois la bienvenue Lucie. Quel est l'objet de déco que tu trouves vraiment vilain?
3: Alors, je trouve pas ça vilain, mais ça m'angoisse de fou. C'est les masques vénitiens au mur, ou les masques expressifs. Comme Marion tout à l'heure avec les animaux empaillés, ça j'ai l'impression que ça va se réveiller la nuit, que le lendemain matin, ouais, on va se réveiller et qu'on se va se dire, mais il était là vraiment celui-là ou il a bougé?
0: Non, mais
3: l'angoisse de fou.
0: Globalement, tout ce qui est masque accroché au mur.
1: Oui, ça fait peur.
0: Ça va pas. Effectivement, tu te dis que ça peut. C'est comme le cerf empaillé, il peut se réveiller.
2: C'est vrai.
0: Et puis pour peu que le masque se réveille, fasse pote avec le cerf.
1: Oh là là, c'est... là, là, là, là, là.
0: C'est quoi? Toy Story mais trash.
1: Ouais.
0: Putain, on pourrait inventer un truc comme ça.
1: C'est un bon film, hein.
0: Ça, c'est un bon film, un peu comme Scream, qui a été une parodie, tu sais. Et ben, tu fais un Toy Story mais avec que des trucs horribles.
4: Le bout d'un porte.
0: C'est ça. Le bout d'un porte qui devient trash.
1: Ouais, c'est le chef des méchants.
0: Qui s'allie avec le cerf et qui tape sur le masque. Le masque vénitien. Merci beaucoup, Lucie, de nous avoir appelé. Quel est l'objet de déco?

0: peut vous tendre, qui peut vous angoisser si vous en avez encore, Marion?
1: Les attrape-rêves. Vous voyez ça?
2: Oh oui, non, mais ça c'est beau aussi.
0: C'est mignon,
2: non.
0: Ça.
1: Ah, moi ça me fait presque flipper, quoi. Il y en a, ils ont au-dessus de leur lit.
3: Oui,
1: ah, c'est le principe, ouais. Et ben ça m'angoisse, je me dis on va me voler mes rêves, on va me jeter un sort. J'aime pas du tout.
3: Moi, si je trouve ça ringard.
0: Si vous voyez pas ce que c'est un petit pendule qu'on met souvent au-dessus du lit des enfants. Et on dit que c'est un attrape-rêve, comme ça l'enfant s'il fait un cauchemar, hop, le cauchemar c'est l'attrape-rêve qui le chope et lui il fait plus de cauchemar.
3: Ouais. Ouais.
0: C'est ça le truc.
1: C'est même pas beau.
3: Non, c'est vrai, mais il y en a plein qui se le font même tatouer et tout. Je trouve
0: ah
3: que
0: oui
3: ça fou. Oui, bah oui, oui. Ah oui. C'est... bah, les attrape-rêves, c'était très tendance dans les années 2000. Maintenant, je trouve ça un peu. Enfin, arrêté, quoi.
0: Mais moi, je savais même pas qu'adulte, on avait les attrape-rêves. Je pensais que juste c'était pour les enfants.
2: Ah, c'est bien,
3: si.
2: Ouais.
3: Ah,
2: ouais,
3: si. Ah, c'est en tissu.
2: Oui.
0: Non, bah parce que tu dis oui, donc c'est pour ça que je.
2: Ah, non, je disais. Attrape-rêve déjà, j'adore ça. Non, ce que je supporte pas, moi, c'est les halogènes, vous savez, à l'ancienne.
0: Ah avec... non, je parlais des attrape-rêves parce que t'aimais ça, c'est pour ça que je. Ah, mais c'est pas grave, tu peux parler des halogènes.
2: Autant pour moi.
0: On se comprend pas ce matin,
2: non, mais je t'aime beaucoup, quand même.
3: C'est grave mignon.
0: Alors, bah oui, alors t'es jalouse. Ah,
3: oui,
0: parce que. Bah,
3: oui.
0: Tu sais qu'avec Jeff, on se fait des notes et on se donne des notes à chacun. Voilà.
2: Oui.
3: Ah bon.
0: C'est moi qui ai la meilleure note. Non, c'est pas vrai. Bon bref, tu voulais parler des halogènes, pardon.
2: Oui, les halogènes à l'ancienne, c'est avec le variateur au sol là qu'on avait avant. Tu sais, tu peux varier la lumière.
0: Oui.
2: Eh ben, je déteste parce que dans l'halogène, automatiquement, il y a au moins 100 mouches mortes, à peu près. Parce qu'elles crament toutes.
1: Mais qui tu connais, toi? Mais c'est pas possible. Personne n'a des mouches mortes dans des halogènes.
2: Mais si, tous les halogènes, il y a des mouches mortes dedans.
3: Mais qui a encore des halogènes?
2: Ben, c'est pour ça que j'aime pas.
0: Alors, si je peux me permettre, si on peut parler halogènes.
2: Oui.
0: J'ai eu une époque où j'ai fumé. Je ne fume plus depuis maintenant de nombreuses années, de dizaines d'années.
2: Ouais.
0: Mais à l'époque où je fumais l'halogène, il y a une petite grille. Et c'est là où les moustiques y crament, oui, justement. Voilà. Et bien en fait, j'allumais ma clope avec ça.
3: Oh, oui,
2: ça brûle, ouais.
0: Ouais, t'as le grille-pain aussi, tout ça. Alors ne le faites pas, hein, parce que ça nique tout.
3: C'est vraiment une mauvaise idée.
0: Ben, j'ai niqué deux grille-pains et trois halogènes. Et puis c'est dangereux. Donc rien ne va dans ma phrase.
3: Voilà. Qui va.
0: On a Nathalie qui est avec nous. Bonjour Nathalie.
4: Bonjour Manu, bonjour l'équipe.
0: Quel est l'objet de déco qui peut t'angoisser?
4: Moi, c'est les poupées en porcelaine.
3: Ah ben ouais.
4: Chez les grand-mères ou dans les. Moi, une fois, j'avais dans les WC sur l'étagère arrière.
0: Oh là là.
4: Et on a l'impression qu'elles vont venir nous tuer.
3: Pareil.
0: Mais c'est exactement ce qu'on disait, comme avec les masques, comme avec les animaux empaillés. Tu te dis que ça peut prendre vie, quoi.
3: Ouais.
4: Exactement. C'est quoi,
0: j'en viens
4: comme
0: à aimer ton. Pardon?
4: Comme le film Chucky.
3: Ah oui, comme c'est Chucky, ça, ouais. C'est vrai, ouais. Ou Annabelle aussi.
0: C'est. J'en viens à aimer le vase moche de Lorenzo. C'est quoi? J'en viens même à aimer les boudins de porc.
3: Non, tu peux pas dire ça, non.
0: Vous m'avez angoissé.
3: Non.
0: Pour me calmer, je vais aller m'acheter un boudin de porc. Merci beaucoup, Nathalie, de nous avoir appelés. Belle journée, 9h49. Dadju et Taïk, c'est I Love You. On est là jusqu'à 10h. Pendant encore 10 minutes. Et on en profite.

0: Alors pour la fin du titre, là j'ai plus envie de chanter. Tu peux faire du. Fais un rythme. C'est bien ça. Bernard, tu mets. T'appuies. Tu restes appuyé sur le synthé, ça fait une note. C'est bien. C'est bien. Tranquille. Tu t'arrêtes pas, Bernard. Tu tapes. Non, arrêtez. Bon, bah, fin du titre. 9h53, on est là, on est avec vous jusqu'à 10h. Si vous avez envie d'être notre dernier appel du jour, eh ben, vous nous appelez 0870 42 48. Si vous lancez, si vous avez envie de lancer cette journée avec nous, ce, comme le dit Lorenza, ce jeu de redis.
1: Ah oui, je l'ai pas dit aujourd'hui encore.
0: Mais je te le dis à ta place, le jeu de redis. C'est un jeudi qui sent le vendredi. C'est on revient tout de suite.
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0: Et c'est la classe quand même, c'est un, wow, c'est un des plus grands champions. Il est dans le top 20 des pilotes de Formule 1, même top 15, je crois, quand
35: ouais,
0: même.
35: Ouais, bien sûr.
0: Alors, bah, je
35: suis un... Hey, tu pèses dans le game, non ?
0: Bah, disons, bah, j'ai l'impression d'être un peu en Formule 1, quoi.
35: Wow.
0: Ouais, bah, tranquille. Ouais. On a Sarah qui est avec nous. Bonjour, Sarah.
36: Bonjour Manu, bonjour l'équipe.
0: Bienvenue sur Énergie, Sarah. On va partir dans deux minutes, mais on part pas sans vous. T'es notre dernier appel du jour. C'est avec toi qu'on va lancer cette journée. Oui. Tu nous appelles d'où ?
36: De Lyon.
0: De Lyon, d'accord.
36: Ouais. Okay. Je suis dans Lyon.
0: Ok, Lyon, je vois très bien. C'est le Bourgogne.
36: C'est, ouais. C'est pas très loin à côté, voilà.
0: Ouais, ouais, apparemment, Jeff connaît. Attends, Jeff connaît.
37: Oui, Bourgogne, ben, j'ai vécu là-bas, donc c'est vraiment l'entrée de la Bourgogne, l'entrée de Bourgogne en venant de Paris, quoi. Vraiment, c'est
36: ça, une heure et demie d'ici, quoi. Ouais.
0: C'est quoi ? À la radio, je suis toujours épaté quand il y a quelqu'un qui appelle, et puis il y a l'animateur qui fait oh, mais je connais très bien la Bourgogne.
37: Bien sûr,
0: je
37: l'ai.
0: Et ben là, t'es comme ça.
37: Et oui, j'ai vécu à Toussy.
36: Ah,
0: bah
36: oui,
37: voilà. Je cherche une maison là-bas actuellement. Je voudrais retourner.
36: Mais bah, c'est pas loin, je suis à Sens, hein, tu vois.
37: Ah bah je veux très bien Sens, effectivement.
0: Ah, bah, dis-moi. Voilà.
37: Oui.
0: Bah, et si vous faisiez une émission de radio,
36: ouais, juste pour
0: vous
36: deux.
0: Mais c'est ça aussi, cette émission. On se rencontre, on se découvre, et peut-être qu'il va se passer quelque chose entre vous. Je ne sais pas, je ne veux pas le savoir. La Bourgogne est un endroit assez incroyable.
37: Ce qui se passe en Bourgogne reste en Bourgogne.
36: De façon, c'est très joli, oui.
0: Évidemment. Mais bien sûr, c'est très joli, Sarah. Je vais t'offrir le mug Manu sur Énergie pour que tu puisses prendre ton petit déjeuner avec nous et pour te remercier de nous avoir appelé de Bourgogne.
36: Ah bah, c'est
0: Sarah,
36: gentil,
0: ce matin.
36: C'est cool. Merci beaucoup, ça fait plaisir.
0: On t'embrasse fort, on te souhaite une très belle journée. Il est 10h02, on s'en va. De retour demain pour déjà. C'est incroyable, ouais. La dernière de la semaine.
35: Oh là là. C'est passé trop vite.
0: Mais ça passe trop vite tout le temps. Rendez-vous demain et on se quitte comme chaque jour avec un titre qui fait du bien. Ah oui. Toujours un titre rapide, toujours un titre qui donne le sourire, qui se dit ah, cette journée on va l'aimer. C'est Coldplay avec Viva la Vida. Passez un bon jeudi, à demain tout le monde.
38: Allez.

0: toujours avec la crève. 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Adèle Castillon, Félix Jen et puis Orelsan aussi, le boss.
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0: que soit le jour, l'ambiance est toujours bonne chez Énergie. Salut.
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0: Énergie, 10h35, vous avez repris les cours, vous avez repris le travail là, ces derniers jours. Il y en a une qui est encore en vacances, Dua Lipa. Elle a posté une petite vidéo d'elle où elle fait du yoga sur un paddle, toujours plus. Hein. Pas de Dua Lipa à l'horizon, mais plus de 30 minutes de hit non-stop arrive pour vous sur Énergie au démarrage. Cat Size et Miles Smith.
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16: Okay. Énergie, du 30 minutes de Hit Non-Stop. Jeudi matin, on s'active. Cat Size direct chez vous. Avant 11h ce matin, on ressort Panic at the Disco aussi.

0: Énergie, la cuisine est bonne hein, ce matin. Bonne petite cuisine de hit. Et c'est pas fini, on continue. Double F au micro Énergie, pratiquement 11h, jeudi 10 septembre. On se secoue maintenant avec Eugène et Just Jack Style.
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0: C'est le moins qu'on puisse dire, quand même dit. Hein.

0: Énergie, les hits numéro 1 partout en France, même chez vous. BTS arrive avec Imagine Dragons.
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0: 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On écoutera Eva aussi et rendez-vous flashback à 11h30 comme tous les jours.
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0: Énergie, vous savez ce qu'on dit, l'heure c'est l'heure, 11h30.
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0: Ce matin, on programme notre petite machine à remonter le temps chez Énergie. 10 ans en arrière, 2016, le début des casques de réalité virtuelle. Au même moment à la radio, on découvrait ce titre magique de Sia qui s'appelle Unstoppable. C'est carrément canon.

0: Énergie, retour du flashback demain matin à 11h30.
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0: Double F au micro Énergie pendant que je vous tiens. Nouveau James Blunt à découvrir. Oui, il est de retour avant midi sur Énergie. Voilà pourquoi il faut rester branché avec nous. Plus de 30 minutes de hit non-stop. Ça redémarre. Allons-y. Moziman arrive. La reprise de Gaëtan Roussel avec Mauvais Joe aussi. Et puis un petit Maroon 5 avant midi.
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1: Énergie, plus que 3 jours avant la frappadingue de Beauvais, la plus grosse course d'obstacles dans l'Oise, c'est dimanche. Top départ sur la place Jeanne Hachette. Normalement, il prévoit de la pluie pour demain. Ça va remettre un peu de boue sur le parcours. Ça, c'est parfait. On va encore être pourri à l'arrivée. Ça va être trop drôle. Riviera arrive juste après le gymnastique. C'est l'élite numéro 1 dans l'Oise sur Énergie. Montez le son.

0: Énergie, comment vous allez réagir en voyant Soprano à Beauvais la semaine prochaine?
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0: Soprano, il sera sur la scène du Énergie Music Tour de Beauvais le 18 septembre, place Jeanne Hachette. Il vient d'annoncer sa tournée des stades pour 2027 et 2028. Avant ça, il vient chez nous pour le plus gros concert gratuit dans l'Oise, le Énergie Music Tour de Beauvais. Il y aura aussi Lenny, Julien Lim, Mauvais Joe, Insta, Facebook, Énergie Beauvais. Je viens de poster 4 photos de Soprano. Dites-moi laquelle correspond à la réaction que vous allez avoir en le voyant à Beauvais le 18 septembre. Allez commenter ça pendant qu'on se fait les hits numéro 1 mixés avec un gros hit d'Eiffel 65. Ça fait plaisir. C'est juste après le nouveau hit d'Estelle sur Énergie et Olivia Rodrigo.
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0: Énergie, ça y est, Apple a annoncé ses nouveaux iPhones. This is Énergie Beauvais. Et enfin, Apple va sortir un iPhone pliant à partir de 2 339 € quand même, hein, chez Darty dans la Zac de Terre à Beauvais. À une époque, on disait qu'un iPhone, c'était le prix d'un SMIC. Bon, bah là, c'est presque 2 SMIC. Hein. 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Et pendant la pause d'âge, on démarre plus de 30 minutes de hit non-stop avec le nouveau hit de Marine qui arrive juste après Marc Cambor sur Énergie.
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1: Pendant la pause sur Énergie, c'est plus de 30 minutes de Hit Non Stop qui redémarre sur Énergie avec Marc Ambor juste après Gims.

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Manon de Noé sur Insta, elle se prépare pour ce soir, elle descend sur Paris pour le concert des 4 Sai. On se met dans l'ambiance, les 4 Sai, on les écoute maintenant. Gros hit de Kenza Farah et Lucenzo qui arrive juste après. C'est plus de 30 minutes de hit non-stop partout dans le Beauvaisis sur Énergie.

0: Énergie, on va ramener un peu de soleil sur Beauvais, ça va faire du bien avec Rosalia qui arrive juste après Offenbach. C'est l'hit numéro 1 dans l'Oise sur Énergie.
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0: C'est dans 8 jours le Énergie Music Tour de Beauvais, ça va arriver super vite. 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Lenny sera là, Julien Libossi, Soprano. Il y aura aussi Eva, Mauvais Joe. Là, il vous reste 8 jours pour demander à votre patron de poser votre journée. Comme Léa de Saint-Léger, en vrai, elle a demandé à sa chef de lui donner son après-midi. Elle a fait mieux que ça, sa chef. Elle va fermer complètement la boîte plus tôt vendredi pour que tout le monde puisse aller au plus gros concert gratuit dans l'Oise, le Energy Music Tour. Donner son après-midi, franchement, ça fait plaisir. Les hits numéro 1 mixés, c'est maintenant BTS qui arrive juste après un gros hit de David Guetta avec Sia sur Energy.
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12: Salut Théo, salut à tous. Le rendez-vous à ne pas manquer aujourd'hui, c'est la journée d'accueil des étudiants à Amiens. Rendez-vous parc de la Haute-Foy. Au programme défi citoyen, animation et rencontre aussi, puisqu'un village étudiant est installé. Un lieu donc incontournable à visiter, notamment pour les petits nouveaux qui viennent d'arriver à la fac. Écoutez Nicolas Page du Crous d'Amiens Picardie.
13: C'est justement là qu'il faut se trouver, qu'il faut venir, et à raison supplémentaire, si on débarque et qu'on ne connaît pas grand monde ou personne, puisqu'on va pouvoir rencontrer les BDE, les associations, il y en a absolument pour tous les goûts, les associations culturelles, sportives, sur la citoyenneté, sur la transition écologique. Donc il y a vraiment de quoi faire de plus amples connaissances et de mieux connaître son environnement.
12: Une interview au micro de Grégory Brunel, et notez que ce soir un grand concert est programmé avec Mosimane en tête d'affiche.

0: Energy, dans quelques jours, sortie du jeu Marvel's Wolverine. Il sort le 15 septembre chez Micromania dans la galerie de Champs à Beauvais. Et avec, je sais pas si vous avez vu, il y a une PS5 Collector qui sort en jaune et noir. Elle est trop belle, couleur Wolverine. Et on vous offre tout ça sur Energy dès que vous repérez le double hit avec Tiff et Offenbach à la suite 39-37. Ça part chez vous, ça peut tomber à tout moment, même peut-être pendant l'après-midi. Plus de 30 minutes de hit non-stop, ça démarre maintenant avec Rihanna, juste après Fort Voco sur Energy.
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Énergie, les tout derniers épisodes de la saison 5 de Nouvelle École sont sortis hier. Insta, Facebook, Énergie Beauvais, dites-moi ce que vous en avez pensé. Je compte sur vous, par contre, pas de spoil. Hein. Il me reste encore un épisode à regarder. Je vais me le mater tranquillement ce soir avec Théodora en jury. On l'écoute juste après Stand Up Legend sur Énergie. Yeah.

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Jérém de Terdonne sur l'Insta Énergie Beauvais, il me dit qu'il vient de précommander sa Switch 2 édition Zelda 500 balles. Ça fait un petit trou sur le compte en banque, tu m'étonnes. 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Vous envoyez Manu au 7-10-12 pour vous inscrire pendant qu'on se fait les hits numéro 1 avec Tame Impala qui arrive juste après M'Pokora sur Énergie.

0: Retour des hits numéro 1 mixé sur Énergie avec Mauvais Joe qui arrive.
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0: 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Il arrive juste après un gros hit de JCJ sur Énergie. C'est l'hit numéro 1 mixé dans l'Oise.
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2: 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Salut Nolwenn.

0: par le single Ne me quitte pas, le chanteur veut nous faire voyager. Ne me
1: quitte pas. En fait, dans la musicalité, t'entends vraiment beaucoup de sonorités différentes. Déjà dans les instruments, il y a des morceaux avec de l'accordéon. Bien sûr, il y a la guitare flamenca de Rodolphe, tu vois, toujours. Et dans les styles de rythmique et tout, t'entends beaucoup de rythmiques différentes. Il y a des rythmiques qui viennent un peu d'Amérique du Sud, des rythmiques qui sont très bassin méditerranéen. Il y a le côté mondo dans le côté musique. Il y a aussi le côté on est ensemble, quoi, fédérateur. Et c'est aussi pour ça, celui du café. En mode, vous êtes tous les bienvenus, venez, c'est côté ouvert à tout le monde et fédérateur, et voilà.
0: Une interview de Tom Hannan, Carbone en

0: Énergie, notez la date, ce 18 septembre, on se voit à Place Jean Lachette.
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0: Énergie Music Tour de Beauvais. Il y aura Lenny, Julien Lib, Soprano. Il est temps d'aller. Clément de Verneuil-en-Bray sur Insta, il vient de matcher avec une fille sur Tinder, il me dit ça c'est juste incroyable. Ils sont tous les deux fans de Soprano. Ils vont se retrouver au Energy Music Tour de Beauvais pour leur premier date. Il faudra me donner des nouvelles après le concert. Hein. Franchement, je pense qu'il y a 100% de chances que ça se passe super bien. Le plus gros concert gratuit dans l'Oise. En plus, entrée libre, gratuite, pas de réservation, rien du tout. Je pense que ça va matcher, ça va le faire. Les hits numéro 1, plus de 30 minutes de hit non-stop qui redémarre maintenant avec Mickey qui arrive juste après les 4 sides qui préparent leur concert ce soir sur Paris. C'est sur Énergie.
2: On leur arrive.
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8: On va faire une plus 30 minutes de non-stop qui redémarre avec Mickey juste après les 4 sailles partout dans le Beauvaisis.

0: Théo sur Énergie, on passe un film ensemble avec les hits numéro 1 dans l'Ouest. David Kushner arrive juste après Monsieur le Directeur. Voici Moziman sur Énergie.
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Il reste encore des places pour la 12e édition de la Transcoire de Beauvais. 5, 10 ou 21 km. Ça, c'est vous qui choisissez. Et pendant l'après-midi sur Énergie, pour se motiver pour le sport, on se fait les hits numéro 1 avec Riviera qui arrive. Juste après une nouveauté, c'est Estelle sur Énergie.

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0: J'ai fait un post ce matin sur Insta et Facebook Énergie Beauvais. Il y a quelques personnes qui disent que dans les commentaires qu'ils n'ont pas eu de place, donc ils ne pourront pas venir. Je vous rassure, l'entrée est gratuite, totalement libre. Pas besoin de place pour voir Soprano sur la place de la Chaîne de Beauvais le 18 septembre. Pas besoin de s'inscrire nulle part pour voir Eva, Lenny, Mauvais Joe. Ils seront tous là pour le Énergie Music Tour de Beauvais le 18 septembre. Pareil, hein, si vous voyez quelqu'un revendre des places, c'est impossible, c'est de l'arnaque. Vous venez juste avec vos potes et on fait la fête ensemble. Le 18 septembre, le plus gros concert gratuit dans l'Oise, ça va être incroyable. On se met dans l'ambiance justement. Mauvais Joe, il arrive juste après Rihanna. C'est l'hit numéro 1 mixé dans l'Oise sur Énergie.
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0: Dès 16h sur Énergie, on vous envoie rencontrer Shakira. Dans quelques minutes, début du 16-19 Énergie avec Louis, Marie et Pierre, c'est la BO de votre retour à la maison. Et toute la semaine, dans le 16-19, on vous offre votre rencontre avec Shakira dans son propre stade à Madrid, transport et hôtel compris. 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Je peux vous dire que sur Beauvais, il n'y a pas grand monde qui l'a rencontré, Shakira. Hein. Je sens que vous allez faire des jaloux. Ça se passe dès 16h sur Énergie. Et d'ici là, c'est l'équipe numéro 1 avec un gros hit de Diams qui arrive. Ça s'écoute très fort dans la voiture. C'est juste après Ariana Grande sur Énergie.
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7: Et bonjour tout le monde. Quand la vie est facile. 16h, bienvenue sur Énergie. À partir de maintenant, on va terminer la journée avec vous. On rentre à la maison ensemble, on vous accompagne au boulot. Tout à l'heure, elle sera notre invitée. Elle s'appelle Manon Lisa. Vous l'avez peut-être découvert sur TikTok avec cette musique.
8: 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Parce que pour lui, le bonheur, c'était d'être avec les siens.
7: Elle est avec nous tout à l'heure. Et elle va nous faire ce hit en live du petit pêcheur.

0: j'aime bien.
1: Et puis avant ça, on va vous offrir vos invitations. Vous connaissez, hein, c'est toute la semaine. D'ailleurs, la finale, c'est demain.
0: Oui.
1: Direction Madrid avec nous, donc avec moi, Louis, avec Pierre.
2: Oui, bonjour tout le monde.
1: Avec Marie.
0: Coucou tout le monde.
1: Vous partez avec nous en Espagne, tout frais payé, transport, hébergement. On va ensemble au concert de Shakira.
0: Oui.
1: Mais c'est pas tout, on vous fait rencontrer Shakira.
0: Moment privilégié.
1: Et on fait la caminata.
0: Et ouais, on va l'accompagner jusqu'à la scène, on va danser un peu avec elle là.
2: Et mojito aussi.
0: Gauche,
2: mojito,
0: droite.
2: Tapas. Ouais,
1: croquetas.
2: Bien sûr, croquetas.
1: Ouais, bien sûr, ça fait partie, tu vois, ça fait partie du package. Appelez maintenant Énergie pour vous inscrire. 39 37, là c'est où? Vous écoutez la radio. Peut-être que dans deux semaines, on sera tous ensemble à Madrid devant Shakira et à côté d'elle, c'est un délire. 39 37, on joue tout à l'heure dans l'émission et on commence avec elle. Shakira, Die Die, maintenant sur Énergie. Les hits sont mixés, il y a aussi Gims avec Mauvais Joe qui arrive. Il y a aussi Sound of Legend. 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

0: C'est Énergie que vous écoutez. Les hits sont mixés. Tiens, je vous fais écouter le message de Sandrine que je viens de recevoir sur mon Insta. À tout moment de l'après-midi, si vous voulez me parler, vous me faites un vocal. Ah, vous entendez pas?
1: Ah non, ça marche pas.
0: Ah, j'ai le téléphone qui est pas branché. Ah, c'est bon.
2: Salut Louis, voilà, je vais voir Céline samedi, je fais l'ouverture. Je suis trop excitée, c'est un truc de dingue. En fait, j'y crois même pas, mais c'est dans 2 jours.
1: Ah, trop bien. Incroyable. J'y vais moi aussi.
0: C'est quand? C'est samedi le premier concert de Céline Dion?
1: Ouais. Moi, j'y vais vendredi pro.
3: Oh, je paye de place, moi.
1: On se croisera. T'en voulais?
3: Bah oui, j'en voulais.
0: Bon, on se fait une soirée ensemble, Pierre, si tu veux. On regardera le replay de l'amour et dans le pré. Ouais. Faites-moi votre message vocal, Louis Energy sur Insta. Voici Alex Warren. Les hits sont mixés derrière, il y a Gims, Energy.

0: C'est un kiff à chaque fois d'ouvrir vos messages vocaux en direct à la radio. Je fais un coucou à Clément et dédicace à tous les agriculteurs qui écoutent Énergie en direct.
1: Salut la famille, là ça vous écoute pendant les semis d'un tracteur.
0: Merci Clem pour ton message.
2: Bon, bisous.
0: Qu'est-ce que vous faites là? 16h09, vous êtes au boulot, je sais pas, vous êtes dans les révisions, faites-moi un message. Ouais. Et comme ça, vous passez en direct sur Énergie dans toute la France. Vous allez sur Insta, c'est Louis Énergie tout attaché, et peut-être que dans 3 minutes, vous allez vous entendre.
3: Ah, c'est soirée étudiante là ce soir, c'est jeudi.
2: Ah oui, c'est vrai ça.
3: Ah bah bien sûr.
2: Ah bah ça se prépare là.
3: Ça me rappelle ma jeunesse.
0: Comment t'as la rêve de ça? Moi je pense plus à ça.
3: Ah bah tu rigoles ou quoi? Mais si, parce que moi j'aime bien aller dans les soirées d'un thé. Tu sais, des gens de 20 ans et tout machin.
0: Vraiment,
3: Pierre,
0: plus ça bizarre, avance, là. Plus ça me fait peur. Non, vraiment, tu commences à me faire très peur.
3: C'est pour rester jeune.
0: Ouais, on s'écoute Gims sur Énergie avec Ovejo.

0: vous écouter tout à l'heure, Manon Lisa et notre invitée, c'est celle qui a fait la chanson Le Petit Pêcheur,
1: oui,
0: sur TikTok.
1: Ah oui,
0: qui a cartonné, c'est ça la chanson.
2: C'est l'histoire d'un petit pêcheur qui pêchait que le matin, parce que pour lui le bonheur c'était d'être avec les siens.
0: Voilà, ça suit, c'est bien. Et demain c'est Aaron Boy qui sera avec nous, et là on y va pour l'hallucination auditive.
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0: Je suis désolé.
1: Voilà, non.
4: Voilà, qu'est-ce qu'il va nous faire ?
0: Pour l'hallucination auditive du jour, j'aimerais.
4: Il va ruiner un titre.
1: Il va détruire un classique.
0: Ouais. J'aimerais, au nom de Justine qui m'a fait un message vocal pour me donner son hallucination. Donc, l'allu, en gros, c'est quand vous pensez entendre les chansons, les paroles d'une chanson, mais qui ne sont pas les vraies paroles.
1: Mmh. Ouais.
0: Et je suis navré, je m'excuse d'avance pour tous les fans de Céline Dion.
1: Ah non, je vais quitter le studio. Je ne veux pas. Je peux pas.
0: Bah, si tu veux, pars, mais nous on va rester parce qu'on a une émission à faire après.
1: Ah oui, oui, bah, je vais rester aussi.
4: Après, si tu pars, ça sera retenu sur le salaire. Hein.
1: Ok, je reste, c'est bon.
0: T'es sûr ?
1: C'est bon, je reste.
0: Un mot et je reste. Alors écoutez ce que Justine m'a envoyé en message vocal.
5: Hello l'équipe, j'ai une hallucination auditive sur le titre Encore un soir de Céline Dion.
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1: Je l'adore en plus.
0: Mais regarde pas avec ses yeux, Marie.
1: Mais si, ça me déprime.
0: Je peux rien faire, c'est pas moi qui l'ai eu, c'est Juju.
1: Ok, vas-y.
0: Écoutez ce que Justine entend.
5: J'entends, j'ai pas grand chose, rien qu'une Porsche. Bisous.
1: Oh non.
0: Alors, elle entend, j'ai pas grand chose, rien qu'une Porsche.
4: Ce qui est pas grand chose pour Céline Dion.
0: Maintenant, je vous mets la musique. J'ai pas grand chose, rien qu'une Porsche.
1: À la base, elle dit une pause hein, quand même.
0: Elle dit Porsche, je suis désolé.
4: Ah, c'est vrai qu'elle dit Porsche. Peut-être que depuis le début, elle dit Porsche. Hein.
0: On se le chante ?
4: Allez.
1: Allez, vas-y.
0: Allez.
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0: Le classique. Voilà, République, ça arrive maintenant sur NRJ avec aussi Offenbach, Aurel San et les hits sont mixés. On est là jusqu'à 19h tous les jours, on termine la journée ensemble. C'est le 16-19 NRJ, merci d'être avec nous.
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0: Salut Louis, salut équipe. Bah écoutez, bah moi je suis dans le camion. Je prépare mon petit week-end tranquillou. Vivement demain. Demain je finis à 13h30 et vous avez un bon jour du camion.
1: Ah mais oui, le week-end c'est demain, j'avais oublié.
2: Dédicace à tous les routiers qui nous écoutent, hein. Vous êtes sur la route toute la journée, vous écoutez Énergie, merci beaucoup. Merci Elio pour ton message. Et si vous aussi vous voulez passer à la radio, vous voulez vous entendre, vous me faites un message sur Insta maintenant, c'est Louis Énergie tout attaché. Le téléphone est connecté à la radio.
3: Et ouais, on peut demander à tous les gens qui nous écoutent en camion de mettre un coup de klaxon au même moment là, pour voir, tu vois, peut-être.
2: Ok, ah, dans 5, 4, 3, 2, 1.
1: Hein, maintenant.
3: Voilà, bon, ça doit être stylé quelque part.
2: On peut pas vérifier.
3: Non mais c'est sûr que ça doit être stylé quelque part.
2: Moi je suis sûr que là, genre à Besançon,
3: ouais,
2: il se passe quelque chose.
3: Il y a un mec dans sa voiture sur l'autoroute qui a fait quoi, qu'est-ce qui se passe? Qu'est-ce qui se passe?
2: Voici Orelsan sur Energy, juste derrière le DJ marseillais qui cartonne dans le monde entier, c'est Ugel. Energy.
4: Faut que je vous raconte quelque chose sur mon couple que moi-même j'ai mis beaucoup de temps à m'avouer. Mais je pense que ça pourrait être libérateur.

0: jusqu'à 19h. Je vous remercie de vous faire partager votre bonne humeur. C'est super, on en a tous besoin.
1: Bah merci beaucoup pour ton message.
2: C'est adorable, gros bisous.
1: Ah ouais, transporter les petites têtes avec énergie dans le bus, c'est nickel.
3: C'est ça, c'est trop
2: dans
3: bien.
2: Dans un minibus, c'est ça, c'est très stylé.
1: Ouais, minibus, c'est...
3: Pourquoi un minibus, c'est stylé?
1: Parce que je comprends ce que dit Marie, quand t'es enfant, le minibus, c'est t'es un peu à Disney, quoi.
2: Mais même adulte, j'ai une copine qui est fan de minibus, elle les prend en photo dans la rue.
1: Ok, là, c'est inquiétant. Là, c'est là où ça devient chelou. Balancez vos messages vocaux sur Insta, je les passe à la radio, c'est Louis Énergie, voici Adèle Castillon.

0: tu vas aller liker son réel alors que tout le monde peut le voir. Non. Demain, tu likes une story où il y a ma tête, tu me dragues. Demain, je like une photo où il y a ta tête, je te drague. Il se drague, nous nous draguons, vous vous draguez.
1: Je suis tellement d'accord avec ce qu'elle raconte.
2: Elle l'a conjugué à tous les...
3: Pour Lucie, dès que vous allez liker la story, c'est très précis, hein, ouais, c'est niche de quelqu'un.
2: Ouais.
3: Enfin, si vous êtes un peu en conquête de la personne, c'est de la drague.
1: Marie. De quelqu'un qui n'est pas forcément ton ami, parce que moi je like les stories de mes amis, mais quelqu'un que je connais pas trop, si je like tes stories, je suis en train de te draguer.
3: À partir de quand pour vous, c'est draguer sur les réseaux? Genre, c'est quoi la petite action, vous vous dites? Moi je vous le dis par exemple, c'est quand je vais ajouter quelqu'un qui n'est pas du tout du milieu de la radio sur LinkedIn.
1: Ah, regardez-le, celui-ci.
2: Tu dragues sur LinkedIn, Louis?
3: Alors déjà, j'ai un de mes meilleurs potes qui a rencontré, qui va se marier. Ils se sont rencontrés sur LinkedIn à la base.
1: Hein. Il y en a qui trompent sur LinkedIn. Et ça,
2: en fait, on n'est plus tranquille nulle part, hein, pardon. On peut se faire attaquer de partout, quoi.
3: Non, mais je le fais pas tous les jours, tu vois. Mais si je vais sur LinkedIn, c'est que déjà, Marie.
1: Moi, il y a un truc un peu niche, c'est j'envoie des réels drôles à la personne qui me plaît, tu vois. Ouais. Pour garder un peu le contact.
3: Ah, genre le petit coquin narcoleptique que tu m'as envoyé tout à l'heure.
1: Voilà, le petit coquin. Peut-être je te drague, on sait pas.
3: Pierre, à partir de quand c'est draguer sur les réseaux pour toi?
2: Moi, c'est à partir du moment où tu mets des emojis dans tes messages. C'est que tu me dragues.
1: Oula.
2: S'il y a emoji, mais... ça veut dire que tu dragues.
1: J'en mets beaucoup, Pierre.
2: Ouais, clin d'œil.
3: Mais si je t'envoie l'emoji immeuble.
2: C'est drague de fou. Si tu me dragues de fou, tu veux que je te fasse monter dans les étages.
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3: Elles étaient en concert hier soir à Paris. Katsa arrive sur Énergie, leur nouveau hit. Elles l'ont fait d'ailleurs sur scène, il y a la vidéo sur le Insta d'Énergie, allez checker. Ça arrive maintenant avec aussi This Is et la Boss Lady, Théodora sur Énergie.
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0: La journée, elle se termine ici sur NRJ. C'est comme ça tous les jours. Moi, je m'appelle Louis. Il y a toute l'équipe. Pierre est là.
1: Oui,
0: Marie
1: bonjour.
0: Aussi.
1: Oui,
0: il y a
1: salut.
0: Shakira.
1: Elle est là dans le studio.
0: Alors, physiquement, maintenant tout de suite, non. Par contre, dans deux semaines, vous allez venir avec nous à Madrid, tout frais payé, pour aller assister à son concert. On vous offre le transport, l'hébergement, le concert, mais aussi la rencontre avec elle.
2: Incroyable.
0: Ça, c'est un délire. Rencontre avec Shakira et on va faire tous ensemble, équipe comprise,
1: oui.
0: La Caminata.
1: La Caminata, puis.
0: Et moi, Pierre qui va vous expliquer ce qu'est la Caminata.
3: La Caminata est la danse d'entrée. On sera à côté, derrière Shakira, je ne sais pas trop.
1: On sera
3: autour
1: tout
3: de Shakira,
1: d'elle,
3: tout proche d'elle. Et c'est quand elle rentre sur scène. Non, c'est ça. C'est la danse quand elle rentre sur scène.
1: Tu l'accompagnes jusqu'à la scène.
0: En fait, oui. Quand elle rentre dans le stade.
3: Ouais.
0: Et comment s'appelle le stade, Pierre?
3: Le stade de la. Bah, il a été créé, il n'a pas de nom.
0: Et ben voilà, le stade Shakira, il s'appelle.
3: Ah, c'est pas vrai.
0: Ouais, elle a créé un stade éphémère exprès pour ses concerts.
3: Oh là.
0: Et ça s'appelle le stade Shakira, mais c'est un délire.
3: Quand est-ce que tu auras un stade Louis, toi?
0: Oh là, il va y avoir un peu de. Et il sera où, à Sainte, chez moi?
1: Ah oui, c'est ça. Bah oui.
0: Chloé a gagné hier et elle est avec nous du coup aujourd'hui encore. Chloé, ouais, comment ça va, Chloé?
4: Salut, salut à toute l'équipe. Eh ben écoute, je suis prête pour cette demi-finale.
1: Prête à en
3: découdre, oui,
1: ça s'entend.
0: Face à toi, Chloé, il y a Clara. Applaudissements pour Clara.
4: Ouais. Salut Louis, salut l'équipe.
3: Salut Clara.
4: Clara,
0: bonne chance, c'est une demi-finale 100% féminine. Je vais vous passer des extraits de Shakira. Alors peut-être que c'est Shakira qui chante, mais peut-être que c'est pas Shakira. Et dans ce cas-là, c'est Shakifo.
3: Tout à fait.
0: Donc à vous de me dire si vous entendez Shakivray ou Shakifo. Premier extrait, vous dites bien votre prénom pour prendre la main. Chloé, Clara, bonne chance. Et si vous vous trompez, le point va à l'autre, on y va. Chloé, tu as répondu en première. Alors, je me permets d'écouter juste parce que je n'ai pas
3: écouté. Oui. Tu l'as?
0: Oui. Ah oui, oui. Chloé?
4: Ouais.
0: Alors? C'est Shakivray ou Shakifo?
4: C'est Shakivray.
0: C'est une bonne réponse.
1: Bravo.
0: Un point pour Chloé.
3: Bravo.
0: C'est Shakira qui chante dans sa voiture.
1: Quelle voix quand même.
3: Voilà. C'est fou. Hein.
0: Bah, elle est énervante.
3: Elle est
0: incroyable. Ouais, a cappella dans la bagnole, c'est énervant.
3: C'est incroyable.
0: Bah ouais, elle est vraiment trop forte. Chloé, Clara, deuxième extrait. Bonne chance. Vas-y Chloé, bonne chance parce qu'on n'a même pas entendu. Donc là, bonne chance. Hein. C'est un risque que tu prends.
4: C'est un Shakivray.
0: Tu dis Shakivray?
4: Oui.
0: Eh ben c'était Shakifo, on écoute.
3: Ah, oui, comment?
1: On va peut-être bien attendre.
0: C'est un TikTok.
3: Mais vous pouvez pas y aller comme ça au pif.
0: Et quand on vous dit d'attendre que ça chante, c'est pas pour vous faire perdre des points.
4: Ouais.
0: Et ouais. Du coup, Chloé, t'as donné un point à Clara.
4: Bah oui, c'est déjà ça.
1: Oh là là,
4: mais j'aime faire durer le suspense.
0: Ah bah ouais.
1: J'aime sur la
3: faire
1: dernière,
3: durer
1: là.
3: Le suspense.
0: Un partout. C'est maintenant que ça va jouer. Pour gagner vos invitations, tout frais payé pour partir à Madrid avec nous, rencontrer Shakira, faire la choré d'entrée, la Caminata dans le stade avec elle. Bonne chance, est-ce que c'est Shakivray ou Shakifo? C'est maintenant que ça joue.
4: Clara,
0: tu as répondu en première, je t'écoute.
4: Shakifo.
0: Là pour toi, c'est pas Shakira?
4: Shakifo.
0: C'est Shakivray, c'était Shakira en acoustique à la guitare, ce qui veut dire que c'est Chloé qui reste winneuse aujourd'hui.
1: Bravo Chloé.
0: Et ouais.
4: Ah, c'était chaud, hein. Bravo Clara, bravo à toi. Bon, mais pour moi, tant pis, c'est le jeu.
3: Mais c'est vrai qu'elle chante pas comme d'habitude sur le troisième extrait au début.
0: Elle est en acoustique à la guitare.
3: Mais ouais, mais elle fait une voix qu'elle a pas l'habitude de prendre.
0: Tu veux dire comme ça?
3: Ouais, c'est ça.
4: Bon, en live, elle change sa façon de chanter en live. Hein.
0: Ouais, bah Chloé, tu la verras en vrai peut-être à Madrid si tu gagnes demain. Bonne chance. 39-37 pour jouer la finale face à Chloé, du coup, c'est demain. Et Clara, tu repasses quand tu veux sur NRJ, on te fait un gros bisou.
4: Eh ben merci.
1: Bisous,
0: ciao.
1: Clara.
0: Des bisous.
4: Bon courage, Chloé. Je te laisse.

0: vos messages vocaux qui arrivent en direct sur Énergie. Je fais un coucou à Nathan.
1: Salut Louis, c'est Nathan, je suis en tracteur et un petit coup de klaxon.
2: C'est quoi ce klaxon absolument
3: c'est
2: incroyable.
3: C'est une mélodie qu'il a quoi.
0: Et surtout il y a une fin non.
4: Pas du tout la même mélodie tout ça.
0: Ok ça marche. Allez, voici publicité Superbus et Rory Colorfly sur Énergie. Le bingo télé dans 3 minutes. Merci d'être avec nous.

0: C'est Énergie tout à l'heure, elle est notre invitée. Elle va venir en live faire pour la première fois sur Énergie en live son hit qui s'appelle Le Petit Pêcheur.
1: Oui. Incroyable.
0: Tout est parti de TikTok à la base. Elle s'appelle Manon Lisa, c'est celle qui a fait ce titre.
2: C'est l'histoire d'un petit pêcheur qui pêchait que le matin. Parce que pour lui, le bonheur, c'était d'être avec les siens.
0: Elle sera avec nous tout à l'heure sur Énergie. Et demain, c'est RN Boy qui sera notre invitée. M Pokora était avec nous aussi lundi. Il y a le podcast à réécouter sur l'app Énergie, sur énergie.fr. Voilà, on termine la journée bien comme il faut. On rentre à la maison et j'ai envie de faire un bingo télé.
3: Yes, ah oui. Let's go.
0: Principe du bingo télé, Marie, pour ceux qui ne connaissent pas, peut-être qui nous écoutent pour la première fois sur Énergie cet après-midi.
3: On allume la télé là en direct à 17h12. On cherche une émission qui pourrait nous plaire et on parie sur un mot qu'on pourrait entendre dans cette émission. Si le mot est prononcé, on entend ça. Ça fait un point et c'est gagné.
0: Alors nous avons comme d'habitude à cette heure-là affaire conclue.
1: Ah oui, un classique.
3: Ouais, on l'a déjà fait.
1: Il y en a marre d'affaire conclue.
0: Il y a Rex.
3: Oh là,
1: ah, oui, on l'a déjà fait aussi.
0: Ah non, si, on avait dit qu'on faisait famille nombreuse, la vie en XXL.
3: Ah,
0: ah
3: oui, très
1: voilà.
3: Bien.
1: Alors, là on parle.
0: Je veux chacun un mot pour famille nombreuse, la vie en XXL.
1: Il se passe quoi là?
3: Attends, c'est quoi oui la
0: Eh ben je sais pas, on
1: Ah OK. Bon,
0: je vais j'ai pas allumé avant en fait, je sais pas.
1: OK.
3: Là, t'as pas les images sous les yeux, ok. Non. Attends.
1: Moi, je pense que je vais faire arrête, parce que les parents, ils disent toujours ça aux gosses. Genre, arrête de faire ci, arrête de faire ça.
0: Ok, c'est ouais, c'est bien.
1: Ils sont 15 à foutre le bazar dans la maison, il y a forcément un arrête qui va partir.
0: Okay. Ok. Marie.
3: Je vais suivre Pierre sur genre les punitions, je vais dire puni.
0: Ok. Moi, je vais dire le mot devoir.
3: Ok.
1: Ok.
0: Donc, si un de ces trois mots est dit, là, j'allume la télé, j'allume famille nombreuse, la vie en XXL. Pierre a dit arrête, Marie punit et moi Louis devoir. Arrête, punit, devoir.
4: Pas à la maison, d'accord? Tu oublies souvent le matériel. T'as oublié la flûte en musique, ah, oui. D'accord? T'as oublié.
3: Musique,
4: oui,
3: ça s'engueule.
4: Musique quoi?
5: Maman, musique.
4: Non, maman. Ça va pas là, ça. Mmh. Et donc tu trouves des excuses à tout quoi?
5: Mais non, hein, mais musique.
4: C'est débile, mais t'arrêtes de dire ça.
1: Oh là,
4: parce
1: mais.
4: Que tout ce que tu m'avais dit, c'est.
0: Ok, je propose un truc, on arrête de jouer au bingo télé. On écoute juste l'embrouille. Parce que là, l'autre elle se fait enchaîner, la pauvre.
1: C'est incroyable.
5: J'ai rien, et voilà. Ben, c'est pas mentir, c'est que ben, je trouve une réponse, on va dire. Enfin, j'invente un peu. Ouais, c'est comme mentir.
0: Oui, bah tu mens du coup, ouais.
4: Ah, ta classe, certes, ils font le gros bordel, mais quoi, tu en profites à ce moment-là pour parler, etc.
3: Non, mais je révis des traumas, là. Hein.
4: Qu'elle me dit, Inès, elle a dû vous séparer plusieurs fois.
0: C'est qui Inès? Écoute, j'en sais rien, mais j'adore l'embrouille.
4: C'est de la faute de prof parce que tu babas, parce que t'es à côté de la copine.
5: Ben, ma prof principale, elle a dit à ma mère que je parle beaucoup en classe.
0: Ah, bah voilà.
1: C'est le meilleur moment donné, tu vois.
0: Et c'était quoi? C'était la rencontre parent-prof de non, début d'année, ça c'est sûr.
1: Faut arrêter, faut laisser les gens s'exprimer, laisser les gens parler en classe en fait. Il y en a marre de réprimer comme ça les gens. On n'en peut plus.
3: Bah super, là, tous les parents, ils t'adorent, Pierre.
1: Oui, mais laissez-les libres. Cool. Laissez-les libres, ils ont besoin de s'exprimer. Après, ils vont plus parler, voilà, et vous allez dire, ah, ben, bah, il est pas créatif, il parle pas. Bah oui, mais laissez-les s'exprimer. Réprimez pas,
0: on se connaît bien, on travaille ensemble. Oui, oui. Ne me demande jamais d'être parent de ton fils. Oui, non, parce que jamais je serai. Jamais. Il arrive. Mauvais Joe sur Énergie. Il y a aussi les BTS, il y a aussi Tamim Pala. C'est votre bande de potes, je m'appelle Louis, Pierre est là.
1: Oui, bonjour.
0: Il y a aussi Marie.
3: Oui, coucou.
0: Et on rentre à la maison ensemble, merci d'être avec nous sur Énergie.
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0: Salut Énergie, bah écoutez, là je viens de sortir de mon oral pour un bachelor bac plus 3, ça s'est très très bien passé. Actuellement certifié, j'ai eu 14, je suis très très content. Passez une bonne journée.
1: Oh bah, bravo, bravo Maxime, tu vas enlever le soir.
2: On est hyper fiers de toi.
1: Ah ouais. Et nous on est votre bande de potes, on est là aussi pour partager les bonnes nouvelles. Hein.
2: Ouais. Oui, après 14, c'est assez bien.
3: Ouais, 14 c'est assez bien.
1: Tu rigoles.
3: Bah c'est mention assez bien 14.
1: Mais 14 c'est très cool.
2: Ça va. Pour moi mes parents étaient contents si j'avais 14.
1: Et c'est bien, mention bien 14.
3: Ah ça,
1: oui, le à partir de 14, 14
3: t'as raison.
1: Bien.
3: Ah oui, oui, t'as
1: on
3: raison.
1: Sent que t'as pas l'habitude Pierre.
3: Non, non, je suis... j'ai jamais eu de mention moi.
1: Envoyez-moi vos messages vocaux, qu'est-ce que vous faites là? 17h29, on est en direct sur Énergie. Vous me faites maintenant un message. Un petit coucou, une dédicace, vous voulez demander même une musique, allez-y vraiment, c'est votre émission, c'est vous qui décidez. Vous me faites un message sur mon Insta, c'est Louis Énergie tout attaché. On s'écoute les pour rester dans le thème un peu des études.
2: Oui. Les BTS.
1: BTS.
2: Oui.
1: Allez, je sors, là, elle est nulle.
3: Non, mais reste.
2: Non, mais reste quand même.
3: Oui, t'en vas pas. Oui.

0: Yo l'équipe, bah toujours bloqué dans les bouchons, j'habite près de Metz, donc la galère.
1: Bon courage si vous êtes dans les bouchons, j'ai vos messages vocaux, Louis Energy, tout attaché sur Insta si vous voulez passer à la radio. Tiens, tous ceux qui sont dans les bouchons, peu importe où vous êtes en France, regardez votre, voilà, la voiture qui est à côté de vous, que ce soit sur la gauche ou sur la droite.
2: Ok.
1: Maintenant.
3: Voilà, et on se fait un petit signe.
2: Bah, regardez ça, la route quand même.
1: Bah, non mais ils sont arrêtés, s'ils écoutent Energy. Eh ben ils sont synchro.
2: Ah oui.
1: Et on crée une connexion, on crée des rencontres.
2: Aïe aïe aïe.
1: Eh ben on va repeupler le pays. Aïe, aïe, aïe.

0: Salut tout le monde.
1: Moi je m'appelle Louis, Gims aussi avec vous sur Énergie, ça bouge pas. Et elle est notre invitée dans un instant, Manon Lisa, découverte sur TikTok avec ce hit, Le Petit Pêcheur. Elle est avec nous et elle va nous faire pour la première fois en live ce hit tout à l'heure.
2: C'est l'histoire d'un petit pêcheur qui pêchait que le matin, parce que pour lui le bonheur c'était d'être avec les siens, profiter.
1: C'est dans
2: de sa
1: 20
2: famille,
1: minutes sur ouais, Énergie. Manon Lisa avec nous et demain ça sera RN Moï. On termine la journée bien comme il faut sur Énergie. Et là comme d'hab, même heure, on y va pour le SAV de l'horoscope.
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1: On prend l'horoscope de la journée et on voit s'il a été vrai pour vous aujourd'hui.
4: Ouais.
1: Voilà, c'est le vrai horoscope.
5: Oui.
1: Vous passez avec nous. Donc on fait un signe différent tous les jours. Là on a Étienne qui est avec nous de Toulouse. Salut Étienne.
6: Salut Louis, salut Marie, salut Pierre.
5: Salut.
1: Ça va Étienne?
6: Ça va super bien et vous?
1: Ouais. T'es quel signe astro?
6: Je suis Lion.
1: Lion. Lion.
5: Très bien, Lion.
7: C'est mon ascendant.
1: C'est comment les...
6: Signe de feu.
5: Signe de feu, ouais.
1: Le gars qui y croit le moins, ouais, c'est... vient de me dire dans les yeux, c'est mon ascendant.
5: Non, mais je te dis, je vais le convertir, Pierre. Au bout d'un moment, il croira à tout ça.
1: Alors, Marie, tu es notre experte.
5: Oui.
1: Ils sont comment, les lions?
5: Les lions, déjà, c'est du 23 juillet au 22 août. Et alors, des lions que je connais, et si vous êtes lion ou si vous avez des proches qui sont lions, vous allez reconnaître, ah. En général, ils sont organisés. Perfectionniste.
1: Ok.
5: Et un peu trop critique avec les autres et avec eux-mêmes.
1: Ah.
5: Ils sont un peu dans le. Ouais, ça va pas, je le ferai plutôt comme ça.
1: Dans les détails?
5: Dans les détails, dans ce que tu fais, c'est pas si bien parce que vaudrait mieux le faire comme ça, quoi.
1: Ok.
7: Ils sont chiants, quoi.
6: Je me reconnais totalement dans cette description.
5: Eh ben voilà.
6: Totalement.
5: Bah oui, ça correspond.
1: Bon. Eh ben si vous êtes Lion, écoutez, voici l'horoscope du jour. Étienne, on va comparer avec ce qui s'est passé aujourd'hui pour toi. On commence avec travail.
5: Travail.
1: Continuez votre chemin sans rien changer pour le moment. Les astres ne soutiendront pas les initiatives osées dans les jours qui viennent.
5: Ouh. Oula.
6: Ouais, ouais, je cherche du boulot en ce moment, donc ça, je lâche rien. Je cherche en réception d'hôtellerie.
1: Ah. Ok.
6: Donc je lâche rien. Ça dépose des CV à tout va, des lettres de motivation à tout va. Donc je lâche rien.
1: Bon bah lâche pas. Et voilà. L'horoscope
5: et
1: visiblement,
5: rien, voilà. Voilà,
6: mais ça colle. Okay. Ça colle.
1: On passe à amour. L'horoscope des lions aujourd'hui, ce jeudi 10 septembre.
5: Amour.
1: Oh là.
5: On a que sur la patate,
1: un petit relan, ouais. La phrase, elle est gore. Hein. Vous vous sentez pousser des ailes, mais attention à la chute qui pourrait être violente.
5: Oh là, bah quel enfer. Ah oui.
1: Et comment sur l'amour?
6: Oui, carrément, carrément, parce que la semaine dernière, j'étais au supermarché et il y avait deux Espagnols qui cherchaient du thé pour la digestion. Donc voilà. Et je leur ai dit, mais non, mais vous faites fausse route, c'est pas du tout ça qu'il faut prendre, il vaut mieux prendre un thé plus artisanal. Et j'ai pris leur Instagram.
5: Ah
6: et,
5: oui.
6: Et effectivement, elles m'ont laissé en vue. Donc, je tombe un peu de haut.
1: Merde.
6: Mais elles ont accepté de donner un Instagram quand même.
5: Ah non, chaton, elles vont peut-être répondre.
1: Oui, c'est ça.
6: Oui, bah j'attends, ou peut-être pas.
5: Ou peut-être pas, mais.
6: Le vu quand même, quand il dure plus de 24 heures, c'est un peu compliqué.
5: Ah oui, plus de 24 heures, ouais, c'est mort.
7: Enfin,
5: oui.
7: Donné, quand même.
1: Et là, donc je rappelle, oui. Vous vous sentez pousser des ailes, mais attention, la chute qui pourrait être violente.
6: oui, bah là, ça descend vite, hein, c'est l'ascenseur, quoi.
1: Allez, on finit avec l'argent. L'horoscope des lions aujourd'hui. Est-ce que l'horoscope était vrai pour vous avec Étienne qui est avec nous au standard sur Énergie?
5: Argent.
1: Les astres ne soutiendront pas les initiatives dans les jours qui viennent.
5: Ah, bah,
6: dans les jours qui viennent, je sais pas trop, mais en tout cas, j'ai trouvé une imprimante en promotion chez Darty.
1: Ça s'appelle une initiative, par exemple.
6: Voilà.
1: Tu vois, donc,
6: voilà.
1: quand il y a marqué les astres, c'est que c'est ton banquier qui soutiendra pas. Donc, c'est que t'as payé ça combien?
6: Moins 30% quand même. Hein.
5: Ah oui, quand même, c'est une belle affaire.
6: Oui.
1: Je vais te le valider aussi celui-là.
7: Ouais, allez.
1: Attention à cette imprimante qui était peut-être pas nécessaire.
7: Ouais.
1: Bon, Étienne, on te fait un bisou.
6: Bisous l'équipe, continuez comme ça.
1: Et on embrasse tous les lions qui nous écoutent. Merci d'être avec nous tous les jours. Si vous voulez, vous, que ce soit votre horoscope demain, vous faites un petit message avec votre signe sur Insta. C'est Louis Énergie tout attaché. C'est tous les jours le SAV de l'horoscope à 17h40. C'est ce qui arrive pour rentrer à la maison, pour vous accompagner avant d'avoir Manon Lisa qui nous rejoint ici dans le studio. UGL arrive sur Énergie et Néa.
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0: C'est Louis sur Énergie, elle est notre invitée dans un quart d'heure.
1: C'est l'histoire d'un petit pêcheur qui pêchait que le matin, parce que pour lui le bonheur c'était d'être avec les siens.
0: Ah Marie, t'es prête pour chanter Manon Lisa?
2: Mais oui, bien sûr.
0: Elle a percé sur TikTok il y a quelques mois, maintenant quasiment un an avec cette musique, c'était sur du Manu Chao. Et elle a sorti, ça y est, ce hit, elle vient le faire pour la première fois en live sur Énergie dans un instant. 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Pierre vous fait maintenant le package tel une agence de voyage.
3: Bonjour, bienvenue à... Non, je sais pas pourquoi. Non, vous venez avec nous à Madrid et on fera la Caminata également. C'est la danse d'entrée derrière Shakira, à côté de Shakira, on ne sait pas, mais on sera pas loin de Shakira. Et elle nous, on l'accompagne jusqu'à la scène. Je crois que c'est ça.
2: Ouais, tu rentres dans le stade avec elle et tu l'accompagnes.
0: Oh là là, quelle folie.
3: Et on lui fait des bisous et on lui...
2: Non, Pierre, ne fais pas ça.
0: Non, par contre, ce qu'a dit Marie, on va enfin savoir le parfum qu'elle met.
2: Mais oui, l'odeur de Shakira.
3: C'est vrai que c'est fou ça.
2: Elle doit mettre des produits dans ses cheveux, ça va pas être juste son parfum.
0: Les secrets de Loli, c'est sûr.
3: Imaginez, elle sent pas bon.
0: Ouais, c'est sûr, c'est ça.
3: Imaginez, elle sent pas bon parce qu'elle va être dans le show quand même, donc ça se trouve, elle transpire un peu et tout.
2: Et bah, t'auras un sacré potin sur Shakira.
0: Ah ouais, voilà. Personne te croira, mais tu pourras dire ça. Tiens, vous savez quoi, on se l'écoute. Allez. J'ai envie qu'on s'écoute du Shakira, j'ai envie qu'on se mette un peu dans l'ambiance. Appelez-moi ce Standard Énergie, vous partez avec nous. La grande finale, c'est demain, 39-37. On s'écoute Shakira maintenant et dans 3 minutes, on se fait le jeu des 3 hits sur Énergie.

0: ça, vous allez l'avoir en live dans quelques jours à Madrid. Appelez le 3937 pour vous inscrire, pour venir tout frais payer avec nous, rencontrer Shakira, assister à son concert,
1: oui,
0: faire la caminata, la corée d'entrée dans le stade. Et on vous prend le transport, l'hébergement, tout.
1: Et on sera là, et ça c'est un vrai plus. Hein.
2: Je pense que les gens s'en foutent. Mais... ouais,
0: allez, on y va pour jouer les 3 hits.
3: 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Vous les avez tous déjà chantés. Mais lequel est arrivé en premier?
0: Nathan est avec nous aujourd'hui pour jouer au jeu des 3 hits. Salut Nathan.
4: Salut Louis, salut toute l'équipe, ça va?
1: Salut.
0: Ça va Nathan, t'es d'où en France?
4: Alors moi je suis de Pemelette dans le 06.
0: Ok, sois le bienvenu sur Énergie. Est-ce que tu es prêt pour jouer au jeu des 3 hits avec nous?
4: Bah ouais, je suis prêt.
0: Le premier, c'est celui-ci. C'est Tal, on est en 2011.
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0: Maintenant Nathan, je vais te passer le deuxième hit. À toi de me dire s'il est sorti avant Tal en 2011 ou après. On écoute.
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0: M Pokora,
1: MP,
0: tombé, oh là là, qui était notre invité.
4: Alors,
0: de lundi.
4: C'est après.
0: C'est après pour toi.
4: Je suis certain. Et de mémoire, j'ai bien envie de dire 2018 parce que je l'avais vu au Energy Music Awards, il avait fait le live.
2: Ah, ouh, fort.
0: Oh, c'est précis, hein.
1: Ouais. Très précis.
2: Bravo, 2018.
0: C'est après.
4: C'est ça ?
0: Après Tal, c'est la bonne réponse. Moi, j'ai noté 2019.
2: Ah.
1: Alors, c'est 2019, il est sorti en 2019, mais en effet, il l'a déjà fait en 2018. Mais le single est sorti en 2019.
0: Ouais, mais s'il l'a fait en 2018, ouais, c'est que ça date de 2018.
1: Non, il est sorti en 2019. La date de sortie, c'est en début 2019.
0: Oui, mais s'il l'a fait en 2018, ça veut dire que la musique existait déjà en 2018.
1: Elle existait, mais elle n'était pas sortie.
0: Mais c'est
2: il est un peu tôt pour faire un choix. Mon choix est fait, mais il est un peu tôt.
0: Bah, du coup, vous avez fait le choix, vous pouvez le dire.
2: Mais non, mais il est un peu tôt. Mon choix est dans cette enveloppe. Il est un peu tôt.
0: Bon, on va retenir
1: 2019.
0: Donc, Tal est sorti en 2011. M Pokora est sorti en 2019. Maintenant, je te fais écouter le troisième hit de ce jeu des 3 hits, mon Nathan.
4: Ok.
0: À toi de me dire si ce hit est sorti avant 2011, avant Tal, entre Tal et M Pokora, donc entre 2011 et 2019, ou après M Pokora, après 2019. Bonne chance, on écoute.

0: Qu'est-ce qu'on en pense?
1: Je m'en fais même plus que qui sont ça. Je connais la chanson.
2: Patrick c'est Sébastien.
0: C'est Jennifer Lopez. C'est Gilo.
1: Ah oui, Jennifer Lopez. C'est quoi le titre de celle-là?
3: C'est Ain't Your Mama.
1: Ain't Your Mama, ouais.
3: Je ne suis pas ta mère, quoi.
1: Ain't Your Mama.
3: Il est en train de taper
1: sur Internet. Non, je ne veux même pas, je ne triche pas, je suis trop fort. J'irai entre les deux, moi.
0: Donc entre 2011 et 2019
1: J'aimerais bien dire une date précise, mais.
3: Franchement, c'était le hit de l'été de cette année-là. T'as dit quoi?
1: J'hésite entre 2017 et 2018, du coup. Parce qu'elle a fait après On the Floor qui est sorti en 2011.
0: Il s'y connaît un peu, quand même.
1: Pour moi, je dirais bien 2017-2018. Hein.
0: T'as une bonne réponse, c'est que c'est entre les deux. Ouais. Oui. C'est entre 2011 et 2019, ça c'est validé. Et Ain't Your Mama est sorti en 2016, mais on l'accorde parce que c'est entre les deux.
2: C'est la bonne réponse. Bravo, okay, bravo. Après, il est sorti en 2017, mais il l'avait chanté avant.
0: Oui, c'est qu'elle l'avait festé au marché de Noël de Tourcoing, c'est ça.
2: Quimper.
0: C'est pas vraiment rentable. Nathan, des bisous, merci d'être passé avec nous.
1: Hey, merci.
0: Gros bisous. Bon retour à la maison. Merci d'être avec nous. Tous les jours entre 16h et 19h, c'est votre bande de potes. Manon Lisa, celle qui a fait le petit pêcheur sur TikTok, est notre invitée dans 5 minutes. Yes. Et là, voici Eva. C'est

0: En direct sur LRJ, 18h10, bon retour à la maison, on n'est pas tout seul dans le studio cet après-midi.
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0: Elle est notre invitée cet après-midi, j'aime. Manon Lézard est dans le studio. Manon Lisa, je suis trop content de te recevoir cet après-midi sur Énergie, vraiment.
5: Trop contente aussi, merci de l'invitation, trop chouette.
0: From TikTok to la radio.
5: Ouais. Incroyable, je m'y attendais pas du tout, c'est voilà. Trop bien.
0: Manon Lisa, c'est celle qui a fait ce hit.
6: C'est l'histoire d'un petit pêcheur qui pêchait que le matin, parce que pour lui le bonheur c'était d'être avec les siens, profiter de sa famille.
0: Alors moi je vais te dire la vérité, la première fois que je suis tombé sur le titre, c'était il y a quelques mois maintenant.
5: Ouais.
0: Et je crois que la dernière fois que j'avais eu le même sentiment, c'était avec Pierre Demar et Un jour je marierai un ange.
7: Ah oui.
5: Ah oui, c'est vrai. Ouais. C'est une chanson pour Pierre Demar. Donc,
0: oui.
5: Trop bien.
0: Bah, en fait, tu sais, tu l'écoutes. J'ai dû entendre 5 secondes. Et je me suis dit, OK, il faut absolument que cette musique sorte.
8: Mais oui, mais en fait, c'était un hit direct. C'était tellement une traîne. Les gens le reprenaient partout. Donc, c'était évident, en fait, que ça allait devenir un hit. Quoi.
7: Et que cette musique sorte de ta tête également.
0: Elle est jamais sortie.
7: C'est ça.
0: Non, mais du coup, c'est vrai qu'il s'est passé quelques mois. Je le voyais passer. C'était une traîne. Donc, il y avait beaucoup de vidéos qui reprenaient cette musique. Ouais. Et puis, un jour, je me réveille. Et quelle surprise. Je vois que t'en as fait carrément une musique en entier. Qu'elle est sortie. Ça y est. Nous, du coup, on la reçoit à la radio.
5: Ben, à la base, ça m'a été inspiré d'une fable super connue.
7: OK.
5: Sur le moment, j'ai posé sur l'instru de Manu Chao. Et cette chanson, ce qu'elle dit, c'est être dans l'être, en fait, rester dans l'instant présent et célébrer l'instant présent plutôt que d'être toujours dans une quête effrénée de toujours plus. On sera plus heureux quand on aura ça. Mmh. Peut-être que le bonheur, c'est ici, maintenant. En tout cas, s'efforcer de le chercher, de le trouver, c'est une quête qui est sympa, je pense.
0: Ah, voilà. C'est trop bien. Franchement, c'est génial. On est trop contents de te recevoir, Manon Lisa.
6: C'est l'histoire d'un petit pêcheur qui pêchait que le matin, parce que pour lui, le bonheur, c'était d'être avec les siens.
7: T'étais d'être avec les siens.
0: Et après
8: Il a paniqué, Pierre.
7: J'étais pas prêt. Non, mais c'est pas ça, c'est toi qui as dit que tu la connaissais par cœur.
0: Je vais me fâcher, tu passes pas assez de temps sur TikTok.
7: Sur TikTok, il y a que ça, il y a pas la suite.
0: Attention.
5: C'est faux. Il y a la suite.
0: Alors, Manon Lisa, justement, la musique a tellement tourné sur TikTok qu'on a voulu faire un test. Et Pierre, il est allé dans la rue pour chanter le début de la chanson, voir si les gens avaient la suite.
5: Incroyable.
7: J'allais à côté des gens et sans contexte, je leur disais c'est l'histoire d'un petit pêcheur. Et après, ils me répondaient ce qu'ils voulaient.
5: C'est ouf. Ça a donné quoi?
7: Bah, ça a donné ça.
9: Wow. C'est l'histoire d'un petit pêcheur.
5: Ah, j'ai pas la suite.
9: C'est l'histoire d'un petit pêcheur.
10: Qui a pêché?
11: Nope.
9: C'est l'histoire d'un petit pêcheur.
12: Qui pêchait que le matin?
0: Oui, bonne réponse. On continue.
9: C'est l'histoire d'un petit pêcheur.
12: Quoi?
9: C'est l'histoire d'un petit pêcheur.
11: Ouais. Il s'appelle Martin.
9: C'est l'histoire d'un petit pêcheur.
13: Qui est mort noyé.
9: Ah. C'est l'histoire d'un petit pêcheur.
12: Qui ne pêchait que le matin. Parce que pour lui, le bonheur, c'était d'être avec les siens.
0: Oui.
9: C'est l'histoire d'un petit pêcheur. Le dernier, bravo.
6: Parce que pour lui, le bonheur, c'était d'être avec les siens, profiter de sa
0: franchement,
6: famille.
0: C'est génial. On est trop content de t'avoir avec nous. Est-ce que t'es prête pour le live, Manon Lisa?
5: Bien sûr, avec plaisir.
0: Bah vas-y, je te laisse t'installer. Le live maintenant du petit pêcheur en direct sur Énergie. Et j'en profite aussi pour dire que tu seras en mars prochain, c'est le 24 mars à l'Alhambra.
5: Ouais.
0: Concert qui a été annoncé. Si vous voulez venir voir Manon Lisa, bah, vous pouvez prendre vos places et vous aurez le petit pêcheur en live, ainsi du coup que tous les autres titres, puisque du coup, c'est à vous maintenant d'aller la découvrir en tant qu'artiste.
8: Ça me fait quelque chose d'entendre le petit pêcheur en live là.
0: C'est vrai.
8: Je te jure, je suis hyper contente.
0: Tu vas chanter?
8: Bah oui, je suis trop contente.
0: Eh ben on y va, c'est parti. Allez. Le petit pêcheur en live dans le 16-19 pour rentrer à la maison. Manon Lisa sur Énergie.

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1: Manon Lisa en live sur Énergie, c'est l'histoire d'un petit pêcheur qui pêchait que le matin. Le premier live du petit pêcheur en direct sur Énergie. Merci beaucoup Manon Lisa d'être venue. Et merci encore parce que du coup j'écoutais les paroles, je me suis pris encore la leçon dans la tête. Ouais, là,
2: c'est bien, c'est une très bonne leçon.
1: Monsieur le directeur de la Star Academy,
3: ah oui, quand même, s'il vous plaît.
1: Moziman Alexoun, c'est ce qu'on écoute, les Magic System aussi pour terminer la journée. Merci d'être avec nous sur Énergie. Chaque jour, on est là. 16h, 19h, ça bouge pas. Et demain, RN Boy sera notre invité à la même heure.
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0: alors moi je sors du travail et je vais en direction de l'école de ma fille pour la première réunion parents-professeur. Tu connais les premières réunions d'information, tout ça, on va aller se faire chier pendant une demi-heure, trois quarts d'heure. Voilà, voilà, bon après-midi.
1: Ah là là, coup dur.
2: Ah mais en même temps elle a raison.
3: Ouais, je crois qu'elle a tout dit. Hein.
2: Ah ouais, c'est clair.
3: Et ouais, bon courage à tous les parents pour cette rentrée et aussi aux profs. Hein.
2: Ouais.
1: Oui, aussi. Bah,
3: ouais. Faut pas croire, les profs ils sont pas tous hypés pour faire ces réunions.
2: Ouais, mais faites ça en 20 minutes, faites pas ça en 40 quoi. Ouais,
3: ça c'est vrai.
2: Ouais.
3: Le petit canevas qui est un peu trop long avec 14 diapositives, c'est peut-être un peu. Ouais. Dites-moi ce que vous faites en écoutant la radio. 18h31, on est en direct entre le moment où je vous parle et vous m'écoutez, il y a peut-être 4-5 secondes. Donc faites-moi votre message vocal et comme ça vous passez en direct à la radio. Vous me faites un message sur mon Insta, c'est Louis Energy, ouais. Tout attaché. Et vous allez vous entendre dans 3 minutes après ce banger. Muse maintenant sur Energy pour terminer la journée. On rentre à la maison, c'est jeudi. Merci d'être avec nous.

0: j'ai besoin d'intercalaire pour demain, sinon je suis collée quoi. On venait de rentrer de notre ville et il a fallu qu'on retourne. Je suis dégoûtée.
1: Oh non, ça c'est l'enfer.
2: La classique.
1: La classique. Mais
2: la classique de la rentrée. Émilie, je te fais un gros bisou, bon courage, je t'envoie toute ma force.
1: Oui,
2: sur
1: gros
2: Énergie.
1: Bisous.
2: Vous envoyez vos messages vocaux, ça passe en direct. Louis Énergie sur Insta. Bébé Rexa arrive. Et là, Estelle, qui vient de Belgique. On l'adore. Ça s'appelle Te rencontrer encore. C'est nouveau, c'est sur Énergie.

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0: parents qui n'en ont rien à
1: secouer. Voilà. J'ai dit oui parce que tout à l'heure on a écouté le message vocal d'une maman qui disait j'ai une réunion parents-prof, ça m'embête un peu.
2: Ah oui.
1: Mais les profs aussi, ça les embête.
3: Bah oui, ils en peuvent plus.
2: Personne n'a envie de faire ça, pourquoi on le fait du coup ?
3: Ne le faisons pas, oui.
1: Mais si, mais c'est bien, mais c'est pour les enfants enfin, pour les petites têtes.
2: Mais non, ça saoule tout le monde.
1: C'est le début de l'année un peu pour vos enfants quand même.
3: Non.
2: Enfin, WhatsApp, ce sera plus rapide.
1: Moi j'envoie de la force à tous les professeurs qui nous écoutent.
3: Ah bah oui,
1: à tous ceux qui bossent pour l'éducation nationale qui ont fait cette reprise. Parce que là, il y a la réunion parents-prof de la rentrée, mais dans deux mois, il y en a une autre.
2: Ah mais il y en a tous les trois semaines, non ?
1: Eh bah ouais.
2: Insupportable.
1: Bah voilà. Non, dans trois semaines c'est les vacances, tu confonds.
2: Ah oui.
1: Voici Mauvais Joe sur Énergie, maladie, c'est maintenant. Et juste après on se fait l'hallucination auditive du jour. Vous me faites un message vocal à chaque fois en pensant entendre les paroles dans une chanson, mais c'est pas les vraies paroles. C'est sur Céline Dion ce soir. À tout de suite.

0: Il était notre invité la semaine dernière dans le 16-19 LRJ, Mauvais Joe. On est là avec tous vos hits préférés. Demain, c'est RN Boy qui sera avec nous ici dans l'émission. RN Boy demain pour commencer le week-end avec nous sur LRJ. On y va pour l'Alli Auditive.
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0: Hallucination auditive aujourd'hui compliquée, puisque c'est Justine qui m'a fait un message vocal sur mon Insta, Louis Energy. Donc elle pense dans une chanson entendre des paroles qui ne sont pas les vraies paroles. D'habitude, c'est sur de l'anglais, les hallucinations auditives.
2: Ouais.
0: Et aujourd'hui, non seulement c'est sur du français, mais en plus, c'est sur du Céline Dion.
3: Voilà. Donc moi, je

0: Un soir de Céline Dion.
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2: Voici ce que Justine entend.
0: J'entends, j'ai pas grand chose, rien qu'une Porsche. Bisous.
3: Ah ouais, Marine, désolée. Ouais.
2: Alors, on se concentre.
3: Elle se cache le visage, là.
2: J'ai pas grand chose, rien qu'une Porsche.
4: Oui.
2: Donc, Porsche, la voiture.
4: Ce qu'on rappelle n'est pas grand chose pour Céline Dion.
2: J'ai pas grand chose, rien qu'une Porsche. On écoute.
4: Allez, c'est bon.
2: Marine, qu'est-ce qu'on en pense?
5: Mais c'est horrible. Tu sais que je vais l'avoir en concert. C'est évident que je vais chanter cette version.
3: Mais pareil,
5: c'est insupportable.
3: Mais évidemment.
4: Elle est en train d'annuler ses places. Elle est en train de.
5: Jamais.
2: Je veux que toutes les personnes qui vont voir Céline Dion en concert à Paris La Défense Arena dans les prochains jours pensent bien que sur Encore un soir, c'est.
3: J'ai pas grand-chose.
2: Rien qu'une Porsche.
4: Rien qu'une Porsche.
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2: Le classique de Maroon 5 sur Énergie arrive. Et aussi celle qui était en concert hier. Elle, c'était à Bercy avec Katsai qui va arriver sur Énergie, Animal. Et à 19h, le classement des 40 plus gros hits que vous devez connaître, c'est chaque jour sur Énergie. C'est avec Marine. Marine, il faut qu'elle se remette de ses émotions.
5: Ouais,
2: il
5: n'y
2: aura peut-être pas de classement ce soir, à tout de suite.
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0: 18h sur Énergie, nous on sera là à partir de 16h, hein, comme d'hab, ça bouge
1: bah,
0: pas.
1: Bien sûr.
0: 16-19 Énergie, là on va vous laisser avec Marine pour le classement de la hitlist Énergie.
2: Oui, le classement des 40 hits à absolument connaître.
0: Comme ça,
3: à avoir dans sa playlist.
0: Vous laisse entre de bonnes mains pour rentrer à la maison.
2: Ouais. Oui. Mmh.
3: T'as entendu... Et des jolies mains d'ailleurs, si je puis me permettre.
2: Ouais,
3: Marine,
2: j'ai fait mes ongles.
0: Ok, super, c'est de la radio. T'as entendu tout à l'heure Manon Lisa qui était avec nous ou pas?
2: Non.
0: Manon Lisa qui chante ça.
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0: Est-ce qu'elle est dans la hitlist ou pas?
2: Oui, elle est dans la hitlist.
0: Ah.
1: Oh.
0: Sinon je voulais faire une passe D, tu vois, essayer de
1: faire quelque chose.
2: Non, elle est. Elle est et je crois qu'elle monte en plus.
0: Ouais,
2: c'est ça. J'en dis pas plus.
0: Tu peux me la faire monter un peu plus, ça te dérange pas? Ça te va?
1: On fait tout à l'heure.
0: Allez, nickel, on y va. C'est parti pour la hitlist Énergie.
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0: Je me mets à la guitare, ça te dérange pas?
2: Ouais, vas-y.
0: Ok.
3: Quel lover.
1: Vraiment, c'est.
0: Vas-y, ce quand tu veux.
2: Tu joues bien. Eh ben, on y va, hein, avec Louis à la guitare. Marine avec vous jusqu'à 21h, le classement des 40 hits à connaître. 39e Auria.

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0: numéro 24.
1: Faut que je vous raconte quelque chose sur mon couple, que moi-même j'ai mis beaucoup de temps à m'avouer. Mais je pense que ça pourrait être libérateur.

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on est ensemble jusqu'à 21h. Bah ouais, peut-être que vous rentrez du taf, peut-être que ça prépare le dîner. Je suis là avec le classement des 40 hits à absolument connaître, que des stars à la 14e.

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0: depuis 1974, il est numéro 1 de la hip-hop Energy. Mauvais Joe.
1: Eh, ça file, hein, les années. Hein. Oh, on les voit pas passer. Hein.
0: Là, ça filoche. C'est dingue.
1: Ça va, Marine?
0: Ouais, ça va.
1: Ça fait plaisir de te retrouver ce soir.
0: Moi aussi, je suis contente. Hein.
1: Petite liste, vous le savez pas, parce que Marine, elle a été courageuse depuis 20h. Elle est sous migraine.
2: Ah, c'est vrai?
0: Oh, ouais, j'en veux plus.
1: Et faire de la radio avec le casque, avec les enceintes en fond dans le studio et tout, avec une migraine, c'est dur.
0: Une petite lumière, là, c'est atroce, mais on est là. Hein.
1: Après, heureusement qu'elle bosse que 2 heures par jour. Ça, c'est le côté un peu cool, c'est du coup, si elle fait une migraine, elle peut rapidement aller se reposer.
0: Ouais, là, je vais aller manger.
1: Ouais, voilà. Mais t'as raison. Mais prends soin de toi, Marine. Gros bisous. J'espère qu'on te retrouvera en pleine forme demain à partir
0: évidemment
1: de 19h. Nouvelle éclipse pour juste avant le week-end en plus demain.
0: Oui.
1: Et puis nous, c'est parti ce soir. Les lives sont lancés, les amis.
0: Yes. Let's go.
1: Ça y est, on est là et on est live, les gars. Venez nous voir sur Twitch, sur TikTok et sur YouTube. On est en direct. Vous tapez Energy, vous allez nous trouver. C'est l'équipe du Super Show. On est de retour tous les soirs à 21h.

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1: Bonsoir les amis, merci de nous suivre tous les soirs. Bonsoir, bienvenue dans le Super Show Énergie. Venez nous voir sur Twitch, sur YouTube et sur TikTok. Vous avez le temps de vous connecter, vous avez rien raté puisque pour l'instant sur les lives, il n'y a pas de son.
2: Ah bon?
1: Ah, il n'y a pas de son.
2: Et qu'est-ce qui se passe?
1: On n'entend rien, ouais, je fais un coucou. Faites coucou aux caméras. Jordi, fais coucou.
3: Oui.
1: C'est bon, on nous voit, ouais, il n'y a pas de son pour l'instant.
2: Comment ça se fait?
1: À la radio, ça marche?
2: Bah attends, je vérifie.
1: Ouais.
2: Ah non, il n'y a pas de son.
1: Ah non, il y a des sons nulle part, il y a encore mauvais Joe. Ça fait plaisir de vous retrouver tous les soirs. C'est bon, ça marche, les lives. Bonsoir les amis, merci de ceux qui sont là sur Twitch, sur YouTube et sur TikTok. Venez nous voir en direct tous les soirs, 21h minuit, le Super Show Énergie avec la magnifique Jordi qui est là.
3: Bonsoir les enfants, je me demandais ce que t'allais mettre comme chanson derrière.
1: Bonsoir Jordi, bonsoir Thibaut.
2: Bonsoir, il me reste 3 semaines à vivre.
1: C'est officiel, ça y est, c'est tombé.
2: C'est officiel, il y a un collègue qui m'a vu manger dans mon Tupperware en plastique, il m'a dit c'est fini, il te reste 3 semaines. Apparemment, je mange du plastique, c'est fini.
1: Ah, il faut pas faire chauffer le plastique à mon titi.
2: Ouais, il m'a dit c'est terminé.
1: Et puis normalement, il faut manger ce qu'il y a dans le Tupperware, pas le Tupperware.
2: Ouais. Hein, ah, oui, mais c'est très bon le plastique bien cuit, moi j'adore.
1: Bien chaud au micro, là, ça fait plaisir. Fred nous a appelé 0870 42 48, comment ça, mon Fredo?
4: Ça va, bien à vous l'équipe.
1: Ben ouais,
3: salut Fred.
1: Il y a une forme. Je te présente Jordi, je te présente Thibaut. Moi c'est Charlie. Il y a tout le chat qui est là.
4: Enchanté à toute l'équipe.
1: Et il y a du monde sur le chat. Il y a Mathéo, LD Over, Guilou, Artiop, Nolan, The Clem. Il y a du monde. Jimmy, Noctis, tous ceux qui arrivent. Comment ça va Fred? Est-ce que la journée a été bonne déjà? Est-ce que ce jeudi était cool?
4: Le jeudi était cool, il a fait beau, j'habite à la Baule. C'est parfait. Je suis en pré-retraite en plus, je suis un peu comme MC Pao. Moi.
1: Et comment ça, t'es milliardaire?
4: Ouais. Mais faut pas le dire.
1: Tu connais pas MC Pao aujourd'hui?
3: Ah, c'est si, c'est le milliardaire là.
1: C'est avec les grosses chaînes.
3: Il a plusieurs femmes.
1: Il a un peu. Oui, il a 15 femmes.
2: C'est vrai?
1: Il a 15 femmes.
4: Non, 20. T'en as oublié 5.
1: Ah, il a 20 femmes. Ah oui, d'accord.
3: Déclaré.
1: Ah ouais, et non mais par contre, alors non mais on disait oui, il profite des femmes, enfin c'est hyper misogyne et tout. En fait, il a dit que les femmes, elles avaient le droit d'avoir d'autres mecs aussi.
2: Ah,
3: oui, c'est
2: femme,
3: vrai.
4: Ouais, donc, voilà. Il a une femme officielle.
1: Ah, il a une femme officielle, d'accord. Il signe quand même les papiers, il va à la mairie, c'est bien.
4: C'est un peu comme Rocco Siffredo.
1: Rocco Siffredo. Bon, l'émission a démarré depuis 2 minutes, on a déjà parlé de Rocco, c'est dur. Ah, c'est dur le jeudi. Bon, en tout cas, je suis content que s'il fasse beau chez toi à la Baule, Fred. Est-ce que tu voulais nous raconter quelque chose en particulier ou t'appelais juste pour faire un petit coucou?
4: Oui, ma rencontre avec Laurent Baffy.
2: Ah, mais oui! Il habite à la Baule, j'ai vu un truc, j'ai vu dans un article, moi, dans Presse Océan.
4: Quelques jours.
1: Qu'est-ce qu'il fait? Il est en vacances, Laurent Baffy?
4: Oh, il est venu faire ses caméras cachées, là, tu sais, avec ses lunettes.
3: Ah, mais il fait encore des caméras cachées.
1: Oui, il fait des pranks avec les Ray-Ban Meta, avec les lunettes qu'il filme, et il met sur Insta. Il a
2: un abonné.
1: Oh putain, Laurent. Oh putain, Laurent, je l'ai pas vu, Laurent. Et t'as croisé Laurent Baffy à la Baule, alors?
4: Du coup, je l'ai croisé à Pornichet, c'est la ville qui est juste à côté.
1: Mais arrête, et tu t'es fait prank?
4: Mais je l'ai grillé direct en fait.
1: Ah,
3: oui.
1: Bah attends, mais tu vas nous raconter comment c'est alors les dessous des caméras cachées de Laurent Baffy. Peut-être que vous le suivez sur les réseaux. Tu vas nous raconter ça, Fred. Tiens, c'est intéressant. Moi, j'ai même envie de savoir s'ils font signer des papiers et tout. Oui. Enfin, comment ça se passe.
3: Bonne question, t'as raison. Ouais.
1: Parce que peut-être il y en a qui réagissent mal et tout. Est-ce qu'ils diffusent tout? Bah, on va te demander, Fredo. Merci beaucoup de nous avoir appelé. On va aussi parler ce soir dans le Super Show Énergie d'une nouvelle tendance. Attention, très dangereuse sur les réseaux.
2: Qu'est-ce que c'est?
3: Qu'est-ce qu'ils ont encore inventé?
1: Mais j'ai un peu envie de la tenter. C'est ça qui me fait peur.
3: C'est quoi?
1: C'est une nouvelle tendance qui... alors, c'est un peu de la mutilation.
3: Ouais, ça commence très mal, Charles.
1: Ouais, il faut faire très attention. Peut-être que vous êtes tombé dessus. Peut-être que vous allez entendre parler pour la première fois ce soir dans le Super Show. Mais ne faites surtout pas ça, les enfants. Mais au moins, on va mettre en garde.
3: Okay.
1: Je vais vous dire ce que c'est. C'est une intervention sur soi-même. C'est quelque chose qu'on s'inflige à soi-même.
3: Ok, déjà infliger le mot, déjà j'aime pas trop.
1: Ouais, mais mutilation, le mot est bien choisi.
3: Okay.
1: Voilà, le mot est très précis. C'est le terme médical, genre. Donc faites attention, on va en parler. Et évidemment, on est là jusqu'à minuit ensemble sur Énergie. Si vous voulez parler n'importe quoi, passez l'antenne avec nous. Vous êtes les bienvenus, vous êtes des amours. Déjà de nous choisir tous les soirs, peut-être 10 minutes, le temps de rentrer du boulot, peut-être 15 minutes, peut-être toute la nuit s'il y en a qui bossent. Merci d'être là, c'est le Super Show. Jusqu'à minuit, avec tous vos messages évidemment sur les chats qui arrivent. Y a Agnette qui est là. Jordi, qu'est-ce qu'on dit, Agnette?
3: J'ai oublié déjà. Miette, calme. Coucou.
1: Coucou, Niette.
3: Coucou, Miette. Mais c'est coucou pas Niette. Vrai, je m'en souviens jamais.
1: Salut à Benji qui est là aussi. Séverine Marie, merci les amis de nous suivre. Venez sur Twitch, sur TikTok et sur YouTube. Vous tapez Énergie, vous allez nous trouver pendant Ariana Grande.

0: vendredi.
1: D'ailleurs, demain, on peut l'annoncer ou pas?
2: Oui, on peut l'annoncer.
1: 21h, demain, soyez là. Si vous allez là sur Twitch, sur YouTube, sur TikTok, si vous nous écoutez à la radio tous les soirs, Super Chou Énergie, demain soir, premier invité de la saison.
2: Ouais.
1: Monsieur Chibre en personne, Samuel Etienne sera là.
2: C'est dur de le dire énorme. Comme ça.
1: Samuel Etienne sera là demain à 21h sur Énergie.
2: Ça,
1: ça régale ou pas?
0: C'est
1: ça
0: énorme. Ah ouais. Monsieur Chibre, c'est comme ça qu'il se fait appeler sur Internet.
1: Ouais, ses petits surnoms de Twitch. Si jamais vous connaissiez Samuel Etienne de Question pour un champion, sachez qu'il a une petite dédoublement de personnalité. Sur Internet, c'est Monsieur Chibre. Voilà, il sera avec nous demain à partir de 21h. Trop content.
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1: Bien sûr, merci beaucoup tous ceux qui nous rejoignent. Il y a la belle Jordi qui est là, Thibaut aussi, moi c'est Charlie. Merci de nous écouter tous les soirs 21h minuit. Venez nous voir en live sur Twitch, sur YouTube et sur TikTok. Vous tapez Énergie, vous allez trouver les lives. Merci à tous ceux qui sont là, tous ceux qui participent et tous ceux qui nous appellent comme Fredo du côté de La Bolle qui a passé une journée un petit peu chelou. Du coup, Fred, tu nous as raconté, tu t'es fait piéger par Laurent Duffy.
8: Toutes mes journées sont cheloues, moi.
1: Bon, raconte alors. T'étais en train de te balader, tu faisais quoi?
8: Je me promenais avec mes chiens, tu vois. J'ai un Staffy et j'ai un Chihuahua, donc déjà, je sais pas comment.
1: Ah oui?
8: Et moi, je suis chaud.
1: Un gros, un petit.
8: Voilà. Et du coup, en fait, en arrivant devant le château des Tourelles, moi, j'avais un pantalon un peu bariolé, tu vois. Un truc, il y a écrit boum partout, c'est plein de couleurs.
2: Ah, ok, on te repère.
1: Ah, un truc un peu cartoon.
8: Ouais, voilà. Tu vois, c'est soit t'aimes, soit t'aimes pas. Donc, lui, il en a profité pour me
1: faire. Ouais, voilà, c'est ce que j'allais dire. Ça m'étonnerait pas que ça soit la cape de Laurent Baffy, ça.
8: Oui, voilà. Je suis tombé derrière lui et puis il me dit c'est quoi ton pantalon de merde, là? Je lui dis il est beau, mon pantalon. Je lui dis. Après, je lui ai montré mon caleçon, mais c'était pareil. Donc, il m'a dit bah, laisse tomber. Fini à poil. Je lui dis non. Et puis là, après, je le regardais. Et puis, du coup, j'ai repéré direct, en fait, avec ses lunettes.
1: Ah, parce que. Eh oui, parce qu'il filme avec les lunettes méta. Et Thibaut, il les a aussi?
0: Ouais, je les ai. Et moi, j'ai remarqué un truc. Tu vas me dire, mon Fred, parce que normalement, il y a une petite lumière qui s'allume sur les lumières, sur les rébelles méta.
8: Tu peux l'enlever. Je suis même allé voir un opticien hier pour faire un peu le même délire que Laurent Baffy.
1: Ah, mais est-ce que Laurent Baffy, lui, il a enlevé le flash de ses lunettes?
8: Ouais, moi, j'ai pas vu la lumière.
1: Ah, il a plus de lumière.
0: Ah, il triche.
1: Ah, le tricheur, Laurent.
0: Ah, mais il triche, le baff.
1: Ah, bafouille, tu triches. Alors, je suis pas avocat, hein, je n'ai pas passé le barreau, mais je crois que c'est illégal, du coup. Bah, si t'as rien qui signifie que t'es en train de filmer, je crois que c'est illégal.
8: On va dire qu'il y avait la lumière, alors.
1: Thibaut,
0: c'est illégal. En vrai, je suis d'accord, mais le truc, c'est qu'en vrai, avec l'iPhone, tu peux filmer en scred aussi.
1: Oui,
0: en
1: vrai,
0: ça règle pas le problème.
1: Moi, mais du coup, ça, c'est illégal.
0: Ça c'est légal, ouais.
1: Ouais.
0: Mais c'est vrai que.
8: Il y a tout maintenant, tu peux même acheter un pendentif avec la caméra dedans. Donc,
0: t'es trop calé, Fred, c'est
2: oui,
0: pas
2: possible.
1: Attends, tu peux même acheter un stylo qui tire des balles. Enfin, ouais, Fred, attends, je connais vachement de trucs. Il y a un parapluie, il y a un couteau à l'intérieur. Mais Fred, attends, il est vachement calé, t'as un agent secret ou quoi, Fred? Et alors, Lolo, sympa ou pas, Laurent Baffy?
8: Ouais, il est cool.
1: Okay.
8: Non, c'est un connard. Non, je déconne. Je me suis pris la tête avec lui, on s'est tapé vite fait. Après, t'as la police municipale qui est intervenue. Non, je déconne.
1: Et bah, du coup, on exclut quand même, pour ceux qui écoutent le Super Show Energy, si vous aimez Laurent Baffy, bah, y a bientôt des caméras cachées qui vont sortir sur Insta du côté de. C'était où, tu l'as dit?
8: La Baule, Pouliguen, Pornichet.
1: Pornichet, en fait, voilà.
0: 44
8: fois, tu vois.
0: Loire-Atlantique.
8: Ouais, 44, Loire-Atlantique. La Bretagne, c'est. Et là, tu dis que c'est pas la Bretagne, tu vois. Comme ça fout un peu la merde.
1: Jordi, elle posait la question, justement, tout à l'heure, et je trouve que c'était une excellente question. Est-ce que, après t'avoir filmé, ils te font signer des papiers ou
2: un
1: comme
2: droit
1: ça
2: d'image?
1: Ouais.
8: Moi, il a vu un collègue à moi qui est sur la plage. Quand je l'ai recroisé, mon collègue, il m'a expliqué qu'en fait, il te demande l'autorisation. Pas te mettre sur Insta, ni sur Facebook, ni sur tous les autres réseaux comme ça.
2: Mais après coup, du coup, une fois que t'as été filmé.
8: Ouais. Il faut qu'il garde le suspense tout le long, tu vois. Le mieux, en fait, c'est qu'il soit pas reconnu.
1: Ouais.
8: Et puis qu'il arrive comme ça, et que soit tu tombes sur lui, et puis oui, voilà, quand tu fais pas gaffe.
1: Thibaut.
8: J'ai failli le confondre avec la fesse, tu vois, j'aurais dû lui sortir
2: ça. Avec la fesse.
0: Et ça veut dire, ce qu'il faut retenir, c'est que si là, dans 3 mois, le temps qu'il fasse le montage et tout, il y a une vidéo avec un mec qui a un pantalon de cirque dans une vidéo de Baffy, vous pourrez dire, bah nous, on l'a déjà entendu, on l'a vu sur Énergie, c'est énorme.
1: On l'a eu dans le Super Show. Ouais.
0: C'est trop drôle.
1: Pardon, Fred, si tu le confonds avec la fesse, c'est pas bon signe.
2: Non, c'est pas possible.
0: Donne un peu moins de nouvelles.
1: Allez, nous quitter, malheureusement. Ben écoute, merci, Fred, de nous faire vivre les coulisses des caméras cachées de Laurent Baffy. Alors.
8: Je l'ai croisé 2 fois, tu vois.
1: Okay.
8: Je l'ai croisé à la bonne après.
1: Et tu t'es pas fait avoir 2 fois quand même?
8: Non, parce que là il était exténué. Je lui ai dit, mais tu vas mourir ou quoi? Il m'a dit, oh, je suis fatigué de ma journée, j'ai plus de batterie, mes lunettes sont tombées en panne. Et Et puis personne n'a accepté mes vidéos aujourd'hui.
4: Bah arrête.
2: Tout le monde le reconnaît maintenant, non? Il y a vraiment des gens qui le reconnaissent
8: pas? Il y a beaucoup de vieux dans ma région, tu vois.
2: Donc, ok. il s'en prend aux personnes âgées.
4: C'est marrant.
0: On a hâte de voir ça. Hein.
4: Bon, bah écoute, Fred, bah ouais, c'est cool. Merci beaucoup d'avoir pris 10 minutes pour nous expliquer tout ça, comment ça se passe quand vous croisez Laurent Baffy. Merci, mon Fredo. Merci d'écouter le Super Show.
2: Merci, Fred.
4: Et merci à tous ceux qui sont déjà là sur les lives, sur Twitch, sur YouTube et sur TikTok. Si vous tapez Énergie, vous allez voir les coulisses du studio, les coulisses du Super Show. Vous allez voir Jordi avec son maillot
2: Ford aujourd'hui.
4: Ford Mustang. Elle est sous V12 ce soir, Jordi. Vous allez voir Thibaut aussi. Et puis, on discute avec vous, évidemment, pendant les pubs, pendant les musiques. On est ensemble. Tous vos messages qui arrivent en direct à l'antenne. J'étais avec vous hier pour le Super Show. Jonathan qui vient de dire ça. Merci beaucoup mon John. Écoute, je te fais de gros bisous. Bisous à Guilou, à La Prod, à Levé, à Algérie PSG, toujours là aussi. Fais des bisous les amis, merci d'être là. On est là jusqu'à minuit entre potes. Et un petit classique ou pas?
2: Ah, s'il ouais, te plaît. Vas-y, j'ai vu, je sais ce que c'est super.
4: C'est pas énorme,
2: c'est dit. C'est énorme.
4: Je pense honnêtement ça fait 10 ans que je l'ai pas écouté.
2: Ah pareil.
0: Moi j'avoue je l'écoute souvent parce qu'il est dans ma playlist.
4: Non, genre des sélections. Ça fait 10 ans que tu l'as pas écouté. Genre ouais. Depuis tes 40 piges, tu l'as pas.
2: Allez, c'est bon. C'est bon.
4: Genre la dernière fois qui est passée, c'était pour les 40 ans quoi.
2: Bah oui, je passais le bac encore.
4: Les amis, Sean Kingston sur Énergie. Pour terminer la journée, c'est parfait, c'est jeudi soir, on se détend. C'est le Super Show. C'est ça, c'est les petits cadeaux aussi, ça fait plaisir.
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0: Évidemment. C'est toujours le bon choix tous les soirs. Vous mettez énergie, c'est le super show. On est là jusqu'à minuit. On est là pour s'ambiancer, pour décompresser de la journée, pour se détendre un petit peu. Ça fait du bien de souffler un petit peu. L'essence, ça coûte cher. Ah, que des galères.
1: Que des galères.
0: On parle que politique. Oh, c'est bon. On souffle un petit peu. Maintenant, vous savez que tous les soirs, 21h minuit, c'est votre bande de potes. On est comme vous. On a juste envie de kiffer le soir, de rigoler ensemble. Et on va parler d'une nouvelle tendance qui est dangereuse. Attention, sur les réseaux. Peut-être que vous l'avez vu passer. On va en parler ensemble. Mais moi, c'est un truc qui me tente un petit peu.
2: C'est vrai?
0: Je vais en parler. Va falloir me convaincre de pas le faire, les amis. Je fais une connerie. On est là ensemble. C'est le super show énergie. 21h minuit, tous les soirs en direct. Avec Jordi, Thibaut, moi c'est Charlie, on se lâche pas les amis.
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2: Audrey, toi, tu as un nom marrant.
3: Moi, je suis Audrey Lamy.
2: Arrête, je te crois pas. Mais c'est énorme. Vous connaissez quelqu'un qui a un prénom ou un nom de famille marrant? Salut Amandine.
3: Son nom de famille, c'est ta mère, mais le problème, c'est son prénom. Il s'appelait Nick.
2: Et on l'embrasse, Nick, qui nous écoute, monsieur ta mère. L'ex de Jordi compte sur toi.
4: Oui. Ah non.
2: Il nous écoute pas le soir, ton ex.
4: Qui me laisse tranquille.
5: C'est 100%, il a déjà écouté l'émission, c'est sûr.
4: Non, je pense
2: c'est
4: pas.
2: C'est sûr.
4: Ah, t'imagines. Ah, ça me dégoûte.
2: On a le prénom?
4: Jamais je vous dis le prénom. Vous pouvez lui donner un autre prénom, genre Clochard. Si
2: Et Jordi, elle m'a créé un complexe sur mon front. Elle a dit que j'avais un grand front.
4: Je confirme. Hein.
2: Le front national, elle m'a dit.
5: Mais c'est vrai qu'hier soir, on a mangé sur ton front, on était 5 dessus, je te tape.
2: Clément, toi, c'est quand la dernière fois que tu t'es tapé la honte?
6: Je devais avoir aux alentours de 11 ans. Je vais voir ma maman. Du coup, il descend tout bonnement les escaliers. Je me dirige vers le salon. C'est là que je vois mes parents le faire.
2: Oh non. Là là. Il faisait en en.
5: Arrête.
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2: Merci de nous suivre, la team. Tous les soirs, on est là, 21h minuit en direct. Venez nous voir sur Twitch, sur YouTube et sur TikTok. Vous tapez Énergie, vous allez nous trouver. On va se mettre dans l'ambiance un peu du jeudi soir.
4: Ah oui.
2: Allez. Il y en a qui sont en télétravail demain, c'est comme si vous étiez en week-end. Voici Ugel sur Énergie. On est bien ce soir.

0: On est là les amis, tous les soirs 21h minuit en direct sur Énergie. Merci de nous suivre. On a les premiers résultats de l'émission et vous êtes déjà de plus en plus nombreux. On a démarré depuis 3 semaines à peine. Oui. Nous, on est la petite émission d'Énergie, on est le soir.
1: On est les petits nouveaux.
0: Bon, on est les petits nouveaux, comme tu dis, Jordi, on est là. On fait notre petit truc à nous, tu vois. On essaie de rigoler tous les soirs et vous êtes déjà hyper nombreux à nous suivre, à écouter les podcasts. Donc, n'hésitez pas à aller checker sur l'appli Énergie, sur tous les applis de podcasts. Vous tapez Super Show Énergie. Et on est là en direct jusqu'à minuit. Et il faut que je vous parle d'une tendance très dangereuse des réseaux.
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0: Tous les soirs dans le Super Show Énergie, avant que vous alliez vous coucher, peut-être que vous êtes sur le chemin retour de du boulot.
3: Bah oui.
4: 21h30, faut se coucher les amis.
0: Et ça bosse, hein, regarde, il y a beaucoup du personnel soignant qui ont terminé à 9h.
1: Exactement.
0: Parce qu'il y en a qui font la nuit, voilà, ça fait des gardes. Hein.
1: Bah oui.
0: Ça rigole pas. Hein.
4: Les 3-8 à l'usine aussi, ça commence à 21h. Hein. Je commence à 21h à l'usine.
0: Peut-être qu'il y en a qui nous écoutent avec les écouteurs à l'usine. Ah ouais, c'est bien, on vous embrasse. Merci beaucoup d'être là les amis. Tous les soirs, l'info avant le dodo dans le Super Show Énergie, l'info qu'il faut absolument connaître avant de se coucher. J'ai trouvé, je vous l'ai dit, une tendance dangereuse sur les réseaux. Et ça me donne un peu envie.
1: Mais oui, t'as l'air sur excité, Charlie.
0: Ça me donne un peu envie. Alors, qu'est-ce que c'est cette nouvelle tendance? Écoutez.
5: Se faire des oreilles en forme de chou-fleur.
1: Oh là là.
5: Alors, ça peut faire sourire, ça surprend, c'est sûr, et c'est loin d'être marrant. C'est une pratique même très dangereuse, vous allez comprendre.
1: C'est quoi des oreilles en chou-fleur?
0: En fait, les oreilles en chou-fleur, c'est quand tu te massacres un peu, tu sais, le lobe des oreilles, faire le haut, les cartilages.
1: Les oreilles de rugbyman.
0: Voilà, pour les faire gonfler. En fait, c'est ça, Thibaut.
4: Alors moi je me rappelle que j'ai fait 6 ans de rugby et je devais pas être assez bon rugby parce que j'ai jamais eu les oreilles en chou-fleur comme ça.
0: Ça a pas frotté.
4: Non, ça a pas frotté.
0: Et moi j'avais fait 12 ans, c'est pour te dire. Ouais, en fait il y a des mecs qui font exprès de se faire des oreilles en chou-fleur, donc des oreilles bien gonflées. Mais pourquoi est-ce qu'ils font ça? En fait c'est pour se donner un style un petit peu dangereux.
6: Alors cette oreille en chou-fleur, elle est caractéristique chez les athlètes de sport de contact comme le rugby, la boxe ou le MMA.
0: Vous avez compris?
1: Ah oui, c'est pour faire badass alors qu'on l'est pas.
0: Voilà, en fait c'est pour ressembler à un athlète, mais c'est juste pour faire genre.
6: Aujourd'hui, de nombreux utilisateurs veulent avoir cette oreille en chou-fleur pour donner l'impression de savoir se battre.
0: Et c'est là où je les rejoins, moi.
1: En fait, tu veux faire ça?
0: Mais parce que moi, en fait, dans la vie, je suis un tricheur. J'aime tricher, j'adore tricher. J'adore jouer, mais j'adore tricher. Tu vois, j'adore. Tu sais, si y a un chemin plus facile à prendre, je le prends direct. Et là, du coup, en fait, si tu te fais les oreilles en chou-fleur, ça t'évite d'aller te rouler par terre 5 fois par semaine avec des mecs tout transpirants, tu vois.
1: Oui, mais si on te demande, Charlie, qu'est-ce que t'as fait à l'oreille, tu vas dire quoi?
0: Ben, je dis que je me bagarre. Et du coup, les mecs, il y a un côté dissuasif, en fait, c'est ça l'histoire. C'est pour que les mecs, ils aient peur. Ils disent, oh putain, lui, il a les oreilles en chou-fleur, ouais, il est dangereux et tout.
1: Oui, mais on voit bien le reste de ton physique, Charlie.
0: Oui, c'est ça le problème. Après, il y a des signes qui ne mentent pas.
1: Il y a une limite.
0: Merci en tout cas pour les GoBoost aujourd'hui, ça fait plaisir. Du coup, ne faites pas ça. C'est quand même quelque chose qui est risqué. Il y a un médecin qui nous explique les risques qui peuvent être provoqués par ça.
7: Il y a un risque de transmission de maladie, d'infection de la peau. Il y a un tympan qui peut se percer avec une otite, une infection, une déformation du cartilage.
0: Et en fait, vraiment, tu peux niquer les oreilles.
1: Il faut
0: faire vraiment attention. Et moi, j'ai relevé quand même 3 choses reloues. J'ai des potes qui font du JJB. Ils peuvent plus mettre d'écouteurs.
1: Ah, mais ça rentre plus.
0: Ah, mais les écouteurs, c'est mort, ça rentre plus. Si tu fais le malin avec tes oreilles, mais que tu tombes sur un mec qui sait vraiment se battre, tu vas quand même te faire défoncer.
1: Oui. Et puis
0: surtout, ça fait mal.
4: Ah, bah oui.
0: Ça, on oublie. Ça fait mal de se casser les oreilles. Et les mecs, ils prennent des portes. Il y en a qui se foutent les oreilles dans les portes pour les taper et tout.
1: Mais il faut mieux aller faire du rugby. Enfin, je veux dire.
0: Ah, je pense que ça fait encore plus mal de faire du rugby. Thibaut.
4: Bah, moi, je voulais me faire un petit piercing à l'oreille avec le petit hélix sur le côté, tu vois. Si j'ai les oreilles en chou-fleur comme ça.
0: C'est quoi un hélix?
4: Mais le piercing aux oreilles, le hélix, c'est en haut de l'oreille. Hein.
1: Mais il fait mal celui-là, si tu s'infectes souvent et tout. Ouais,
4: ça fait très mal. Bah, du coup, je vais peut-être me faire les oreilles en chou-fleur.
0: Vous avez déjà eu genre une grosse douleur dans votre vie? Quelque chose qui vous a fait vraiment mal, mais une douleur physique. Hein. Bah, je parle pas d'une rupture.
1: Un cœur brisé, tu veux dire.
0: Je parle pas de toi, Jordi. Avec ton ex, le clochard, le vilain. Non, on a dit qu'on l'appelait comment? Le monosourcil.
1: Le monosourcil.
0: Ah non, c'est pas le physique. Le physique, c'est
1: pas
0: bien.
1: Non, pas le physique. Clochard, c'est mieux.
0: Ouais, mais Clochard, c'est pas fou.
1: On va lui trouver un petit surnom.
0: Non, est-ce que vous avez déjà eu une blessure? Genre vraiment quelque chose qui vous a fait mal et vous allez nous raconter l'histoire. Peut-être qu'il y a des histoires débiles, comme Thibaut qui est quand même tombé de 6 mètres.
1: Ouais, ça c'est fou.
0: Et qui a rien eu juste en retour de soirée. Il avait pas vu qu'il y avait un gros ravin, il était à la montagne. Dites-nous, appelez-nous. Franchement, vous êtes les bienvenus dans le Super Show Énergie. Si vous nous écoutez tous les soirs, vous êtes un petit peu le 4e membre de l'équipe. Vous pouvez venir au standard, c'est gratuit. 0870 42 48. Est-ce que vous avez déjà eu une douleur? Jordi, Thibaut, vous allez nous raconter. Moi, je vais vous raconter, je me suis fait mal, moi, j'ai eu une grosse douleur. Il y a Grégory qui nous a appelé. Ça va, Greg?
8: Ça va, et vous?
1: Salut, Greg.
0: Greg, toi, t'as souffert. Toi, t'as connu la douleur.
8: Un petit peu, on peut dire ça.
0: C'est vrai, t'as eu mal. Mais tu vas nous raconter tes histoires. Alors, des histoires un peu good mood, hein, accident de voiture
1: sûr,
0: et tout.
1: Bah, bon, on est en entier.
0: Ouais, ça va un peu niquer l'ambiance. Mais non, mais il y a pu avoir des histoires marrantes. Peut-être que vous avez eu des blessures marrantes. On se raconte tout ça, Greg. Tu restes avec nous. Vous êtes dans le Super Show Énergie. On est là jusqu'à minuit.

0: vous, Angèle. Merci d'être avec nous ce soir, c'est le Super Show Énergie. On est là, 21h minuit. Tous les soirs en direct, ça y est, on est là entre potes maintenant. Vous savez, c'est votre petite routine en rentrant du boulot, hein. 21h minuit, on est là. Si vous bossez, pareil, on se lâche pas les amis. Merci de nous suivre, tous ceux qui viennent voir aussi le live quand vous rentrez à la maison. Merci de venir sur Twitch, twitch.tv/énergie. Merci de venir sur TikTok, sur YouTube. On vous voit, il y a tous vos messages qui arrivent en direct à l'antenne, qui arrivent dans le studio aussi. Salut à Valentin, Séverine, à Foupain, à Théo, à Momo, à Lohan, à John. Il y a du monde, il y a Maëlys, la prod, le VLD Over, Loulou. Il y a vraiment, il y a beaucoup de monde. Merci d'être là, les amis. Et on parle de nos pires douleurs ce soir.
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0: Exactement, on est là les amis. On parle des pires douleurs puisqu'il y a une nouvelle tendance sur les réseaux. En fait, il y a des mecs qui se cassent volontairement les oreilles pour se faire les oreilles en chou-fleur pour faire genre qu'ils font du MMA.
4: S'il y a des extraterrestres qui arrivent demain sur la planète Terre et qu'on leur explique qu'en fait nous on se bute les oreilles pour paraître plus stylé,
0: ouais, ils faire
4: vont
0: genre,
4: ils vont pas comprendre comment ça marche, faire
0: enfin, semblant d'être dangereux. Mais vous êtes dangereux, non pas toi.
4: Non, non, non, c'est juste comme ça, c'est pour le style.
0: Moi je suis un mec gentil à la base. On a Grégory qui nous a appelé au 0870 42 48. Si vous êtes comme Greg, vous avez déjà eu une douleur, vous pouvez nous appeler vous aussi, c'est gratuit, vous passez avec nous, c'est cool. 0870 42 48. Greg, ça a été quoi toi la pire douleur de ta life, mon pote?
5: Alors déjà, pour une petite histoire rapide, j'ai déjà eu des entorses, mais aux petits doigts, à chaque main, mais chacune son tour.
4: Ah, ça fait mal quand t'entends le bruit de l'os qui pète.
6: Oh, mon petit doigt.
5: C'est que, je faisais un stage de foot, en fait j'étais gardien, et du coup, le ballon qui arrive trop vite.
0: Ah, mais ça c'est horrible. Et s'il y en a qui font du hand, les gardiens au hand, c'est des malades, ils se font allumer à 2 mètres de distance. Et moi j'avais eu au rugby. Un gars, tu sais, au rugby, il y a des coups d'envoi, des dégagements et tout. Le gars qui va pour rattraper le ballon, il tombe sur le doigt, il était droit, il a fait clop, et c'est sur le côté comme ça. Et en fait, tu fais comme ça et ça se remet tout seul.
4: Ouais, c'est ça, t'as des gars qui arrivent à le remettre.
0: Ouais, ça se remet tout seul, c'est rigolo. Et ça va mieux aujourd'hui, Greg?
5: Oui, ça va mieux, c'était il y a 16 ans de ça, donc maintenant,
0: normalement, ça va aller.
5: C'est pas ma pire douleur.
0: Mais c'est quand tu te pètes un truc comme ça que tu te rends compte que c'est important. Pétez-vous un jour un orteil, je vous le souhaite pas. Mais si un jour vous vous pétez n'importe quel orteil, vous allez vous rendre compte que tous les orteils sont importants. Ah ouais. Mais même le petit très important.
4: Mais c'est l'équilibre.
0: Ah oui. Non, mais t'as le petit orteil pété, je te jure, tu galères à marcher. En fait, tu marches sur l'intérieur du pied, c'est horrible, tu te fais mal. Mais écoute, merci beaucoup, mon Greg, de nous avoir appelé ce soir. Est-ce que vous avez déjà eu des grosses douleurs? Tiens, comme Grégory, des petites douleurs avec des histoires marrantes. 0 870 42 48. Merci beaucoup pour ton temps, mon Greg. On fait un bisou à Cindy aussi. Ouais, ça va, Cindy?
7: Oui, ça va.
0: Bonsoir. T'habites où, toi, Cindy?
7: En Lorraine.
0: En Lorraine. Très bien, on fait un gros bisou. Tiens, il y a un gars dans le chat, je sais pas si c'est un gars ou une fille, bionique, qui s'est fait amputer d'une jambe.
4: Oh là là.
6: Oh, mais c'est terrible ça.
4: Ça fait mal, paraît que même quand tu te fais amputer, tu peux avoir encore des douleurs.
0: Des douleurs fantômes.
4: Ouais, ton membre qui est parti.
7: Ouais, les douleurs fantômes, ouais.
0: C'est fou, ça. Enfin, un gros bisou bionique, merci beaucoup de nous partager ton expérience et tout, c'est cool.
4: Moi j'avais un pote à moi, son père il s'était fait amputer de la jambe.
0: Ouais.
4: Et il avait une prothèse du coup, et il passait son temps à perdre la prothèse. Parce que quand il rentrait chez lui, il a posé genre au-dessus de la machine à laver, au-dessus du frigidaire et tout. Et
6: des fois. Mais c'est un AirTag.
4: Vraiment, il se balade.
2: Les gars, elle est où ma jambe, merde? Qui c'est qui a pris la jambe là?
0: Ah, j'avais mon grand-père moi, avec qui il manquait une jambe, il est marché sur une mine à la guerre.
4: Oh, ouais.
0: Et quand t'as 4 ans, que tu vas chez ton grand-père, que tu vois la jambe qui est en train de sécher sur le truc pour poser le linge, ça te met un petit froid, hein, je vais pas te mentir. Ah oui, ça me met un petit froid. On embrasse tous ceux qui ont eu des galères comme ça, des grosses galères au niveau du corps. Toi, Cindy, est-ce que t'as déjà eu une grosse douleur, une histoire marrante liée à une douleur?
7: Ouais. Bah, en fait, je voulais cueillir un roseau, enfin le truc marron qui est au bout des roseaux, là, ça ressemble à une saucisse.
6: Oui, ouais. Oui, je vois très bien.
0: Très bien.
7: Donc, du coup, j'ai tiré dessus, sauf qu'il y a un tout petit morceau du tronc qui s'est arraché et il a transpercé mon pouce en bas et il est ressorti en haut.
0: Oh, arrête
6: là. J'en ai des frissons.
0: Le roseau, il est passé à travers la main?
7: Non, le petit morceau du roseau, un petit morceau de tronc, je vais dire.
0: Ouais.
7: Il était tellement rigide qu'il a traversé le mon pouce. En bas, il est rentré et au-dessus, il est ressorti.
6: C'est long.
0: Ah ouais, en fait, les histoires comme ça me fait un peu kiffer.
6: Ah ouais,
0: c'est un peu gore et tout, mais je sais pas, raconter comme ça. Bah, je le vois pas, sinon j'aurais déjà fait un malaise.
6: Charlie.
0: Mais je sais pas, d'imaginer le truc passer au travers du doigt,
6: mais
0: je sais pas.
6: Mais tu prends du plaisir.
0: Non, je prends pas de plaisir. Ça va mieux aujourd'hui, Cindy?
7: Oui, parce que j'avais quoi? J'avais 16 ans.
0: Et bon, Cindy, elle peut plus faire du stop, malheureusement. Cindy, elle est sur Blablacar.
7: Voilà.
0: Mais je sais pas, en fait, de l'imaginer, c'est un peu gore, mais je sais pas, il y a un truc un peu.
6: Ah non, je te suis pas là-dessus.
7: Ça fait pas mal, hein.
6: Ça fait pas mal.
0: Ça va, hein. Ça va, il y a pire.
7: Bah oui, hein.
0: Ouais, non, mais t'as raison. Mais Cindy, mais écoute, merci. T'es, franchement, t'es un amour de partager ta petite expérience avec nous. C'est trop cool.
6: Bah ouais, merci.
0: C'est sympa, c'est mignon. On va écouter les autres histoires. Tu peux rester avec nous, Cindy. Tu peux venir nous voir en live si tu veux. On est sur Twitch, sur TikTok.
7: De toute façon, moi, je travaille jusqu'à demain matin. Donc.
0: Tu fais quoi dans la vie?
7: Je suis infirmière en psychiatrie.
0: Ah, grosse bah, dédicace, voilà. Cindy. Ouais, t'es la GOAT!
6: Bien sûr.
0: Ah, grosse dédicace, j'ai dit en plus le personnel soignant, tous ceux qui viennent de commencer leur, tous ceux qui sont en 12h et tout sur les services. Ouais. Bah, on fait un gros bisou, merci beaucoup les amis d'être là, de venir nous voir en live sur Twitch, sur YouTube et sur TikTok. Bah, bon courage du coup pour le boulot Cindy, on va pas t'embêter trop longtemps non plus.
7: Yo.
0: Oui, t'avais pas l'air non plus pressé de retourner voir les patients. Ouais, pas de
7: problème. Ah, ils dorment. Hein. Ouais. Oui, ils dorment.
0: Bah, tant qu'ils dorment, ça va, tout va bien. Jusqu'à ce qu'ils se réveillent quoi.
7: Voilà, c'est ça. Voilà.
0: On va voir l'histoire de Tatiana. On continue de parler des douleurs. Je sais pas, je kiffe le sujet.
6: C'est
0: trop le truc. Non, j'en dis, toi, c'est le choix, ça te met mal à l'aise.
6: Ah non, ouais, même d'imaginer. Et en plus, encore pire, les trucs du quotidien. Parce que je me dis, ça pourrait nous arriver n'importe quand. Ouais. Ça me fait des frissons.
0: Tu sais que ça, c'est le genre de truc. Thibaut, il peut tourner de l'œil très rapidement.
6: Ah oui.
4: Enfin, moi, je suis très sensible.
0: Ah, Thibaut, c'est insensible, c'est un sentimental. Ouais. Bon, on va parler vos histoires. On va voir Tatiana du côté de Strasbourg au téléphone. On va voir Morgane aussi. Arsem, il me semble. Du coup, est-ce que vous avez déjà eu. Oh, l'histoire de ouf.
4: Il y a un truc de fou qui vient de tomber.
6: Dans le chat. Ah oui.
0: Ah, alors, je vais avoir une histoire de ouf. On va parler de douleur, mais là, je vous annonce, on va parler de vraies douleurs. Ah ouais, ah vous allez entendre bon, l'histoire.
6: Allez,
0: on va suivre ça, les amis. Venez nous voir sur Twitch, sur YouTube et sur TikTok. On parle vite fait des douleurs, des histoires un petit peu mignonnes, un petit peu sympas. On se raconte des histoires de vie comme des potes, hein, tous les soirs. 21h minuit, maintenant, on est là. Tous les soirs, on se lâche pas. Si vous êtes au boulot, comme Cindy qui est infirmière, on est là. Super chaud énergie, en direct, jusqu'à minuit avec Laurine.

0: Elle a gagné deux fois l'Eurovision, Laurine. Tu te rends compte, Jordi? Tu as gagné combien de fois, toi?
1: Bah, zéro. Ouais. Voilà.
2: Attention! On se retrouvera l'année prochaine.
0: Representing France.
1: Non, moi, vous allez me retrouver au Energy Extravadance.
3: Ah oui!
1: Quand j'aurai percé en tant que DJ.
0: Demain soir, attention, un gros mix de Jordi dans, juste avant Energy Extravadance. Oui. On va pas l'inclure au programme original, ça risquerait de tacher la marque.
1: Bah, j'aurais dit que le contraire, mais ça marche si vous voulez.
0: Jordi, elle s'est entraînée toute la journée à mixer. Oui. Puisque demain soir, du coup, en direct dans le Super Show Energy, elle va faire un mix pour la première fois de sa life.
1: Ouais.
0: Et soyez là, franchement, ça va être légendaire. Il y aura toutes les images, puisqu'on est en direct sur Twitch, sur YouTube et sur TikTok, jusqu'à minuit, les amis.
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0: Allez, on part encore deux minutes de douleur. Est-ce que vous avez déjà eu des douleurs? T'as déjà fait mal toi, Jordi, d'ailleurs?
1: Mal au cœur? Ouais, oui, mal au cœur, bien sûr. Non, il n'y a pas si longtemps, j'ai eu un calcul rénal. Je sais pas si vous avez la ref.
0: Ah, je sais. Alors, j'ai jamais eu, mais il paraît que ça fait archi mal. Apparemment, ça, c'est la pire douleur. Ouais. Mais au-delà de l'accouchement et tout.
1: Bah, écoutez, accoucher, j'ai pas encore vu. Ouais. Mais en tout cas, calcul rénal, ouais, j'ai dû appeler les pompiers pour qu'ils viennent me chercher une douleur d'un coup terrassante.
0: Et il y a ce truc, apparemment, tu sais pas où te foutre.
3: Ah ouais?
0: Ouais, mon père a eu ça. Vraiment, il n'y a aucune position dans laquelle t'es confortable. Exactement. Et t'es fait opérer?
1: Bah non, mais je me suis fait soigner. Ils m'ont donné des médocs et heureusement, il était tout petit et il est parti tout seul. Parce que s'il part pas, tu te fais opérer. Mais là, il était assez petit.
0: Parce que ça me terrifie les calculs rénaux. Déjà parce que mon père en a eu, donc j'imagine que je vais en avoir. Et tu sais, ils sont de l'urètre. Eh oui, les amis.
1: Aïe, aïe.
0: On embrasse tout le personnel médical qui le fait tous les jours et qui voit les gens souffrir. Non, mais ils le font sous anesthésie.
1: Oui, bien
0: sûr. Pas qu'il en retire, pas qu'il en retire.
3: Oh là là.
0: Là, c'est douloureux. Est-ce qu'on parle, on parle de petites douleurs ce soir ou de grosses douleurs, des trucs que vous avez eus, qui vous ont marqué, si vous voulez partager votre expérience, venir en parler. Mais comme à une bande de potes, on est là pour ça tous les soirs.

0: grâce au frère.
1: T'as marché sur un truc qui fait mal?
0: C'est le pied dans la table. Tellement mal.
1: Ça, c'est une horreur. Hein.
2: Ça, c'est horrible quand tu le fais devant des gens. Quand t'es tout seul, tu t'en fous, tu hurles. Et quand tu le prends, moi, je suis en colloque.
0: Quand il y a du monde ou quand ça dort à côté,
1: Ah, Thibaut, il a deux colocs en plus à Paris. Ah ouais.
2: Et en fait, il y a un meuble que je me prends tous les jours. Et tous les jours sur mon petit doigt de pied. Et les filles, elles attendent de voir comment je vais me prendre ce meuble. Et je me le prends tous les soirs. Je suis là. Et chaque fois, je me retiens. Je suis là. Non, c'est pas mal.
1: Un petit orteil, ça fait mal. Mais tu l'es déjà cassé avec ça? Ou juste
0: non,
1: tu l'as cogné?
0: Non, heureusement, juste cogné.
1: Il y en a, ils peuvent se le péter. Hein.
3: Ah oui,
0: ouais,
3: ah,
0: il
3: oui.
0: y en a plein, c'est hallucinant.
1: Ah non, mais ça peut faire très mal. Hein. Tiens, il y a Morgane qui nous a appelé comme toi, Tatiana. Comme ça, on a une bande de gros copains ce soir. ça va, Morgane, t'es en forme?
4: Oui, salut l'équipe.
1: Salut mon poteau, t'habites dans le Finistère. Toi, c'est quoi la douleur qui t'a marqué vraiment?
4: Alors, la douleur qui m'a marqué, c'est mon accident que j'ai eu quand j'étais petit. J'avais 3 ans et demi. J'ai fait une chute de 5,20 m de 2 étages.
1: Arrête!
3: Waouh!
1: T'es tombé de 2 étages quand t'avais 3 ans?
4: Tout à fait. C'est la tête directement sur le bitume.
1: Waouh, c'est chaud.
3: T'es passé par-dessus ton balcon?
1: Mais gars, mais comment t'es en vie en fait?
4: Comment je suis en vie, c'est que je dois la vie à une personne qui était infirmière, ouais. Qui m'a prodigué les premiers soins. En fait, j'ai échappé à la surveillance de ma mère à ce moment-là. Et donc, elle m'a prodigué les premiers soins. J'ai été hospitalisé assez rapidement. Et ensuite, direction l'hôpital. Et à la suite de ça...
1: Et t'as pas un trou dans la tête? Non, t'as rien?
4: C'est au niveau de la tempe, j'étais totalement défiguré, j'étais en sang. À la suite de ça, j'ai eu une cicatrice au niveau de la tempe.
1: Bah attends, on continue de parler de vos douleurs, on vous lâche pas. Merci Morgane de nous avoir appelé, le témoignage il est fou. On continue d'en parler avec toi, avec Tatiana. On est dans le super show, on est là jusqu'à minuit.
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0: c'est trop cool d'être avec vous tous les soirs 21h minuit en direct. C'est Charlie, c'est le super show énergie. Quelle soirée! On va se régaler ce soir, on a des surprises avec des célébrités, on est en train de préparer un truc de ouf
1: pour,
0: ouais, pour la sortie du film du pourcent, on va le faire.
1: Ah oui,
0: super. Ouais, on va le faire, on va rigoler, on va écouter Gillo et David Guetta.
1: Ah, ça me stresse.
0: Petite surprise avec des célébrités et évidemment on a des cadeaux, hein, comme tous les soirs dans le super show énergie. Vous savez qu'on va jouer au jeu du top 3.
2: C'est les quoi le cadeau ce soir?
0: Les règles aujourd'hui du jeu du top 3.
2: 45 secondes, un thème, il faut répondre à 3 questions, 3 bonnes réponses d'affilée. Je l'ai bien dit ou toujours pas?
0: 45 secondes, il faut avoir 3 bonnes réponses d'affilée, bien sûr.
2: Ouais, c'est bon. Alors.
0: Vous savez ce qui a gagné ce soir?
1: Qu'est-ce qui a gagné?
0: Casque JBL.
1: Oh, c'est énorme.
0: Un bon casque JBL à mettre sur les oreilles. Là, t'es bien, t'entends plus personne, t'es dans le bus, t'es trop bien.
2: Bah, j'en aurais bien besoin vu qu'on m'a shippé mon casque dans le studio. Petit coup de gueule, voilà, je le dis comme ça.
0: Si vous le voulez, ce casque JBL, il va être à gagner dans moins de 10 minutes dans le Super Show Énergie. Vous envoyez maintenant votre SMS, vous envoyez Super Show au 7, 10, 12. On est là.
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0: On est là, les amis, merci de nous appeler aussi tous les soirs. 0870-42-48. Il y a Jordi, il y a Thibaut, moi c'est Charlie et il y a Morgane au standard avec nous. Du Finistère, Morgane qui nous a raconté quand il était petit, il avait 3 ans, il est tombé de 2 étages. Hein, Morgane?
5: Oui, c'est ça, tout à fait.
0: Ouais,
2: bah attends, est-ce qu'il peut nous rassurer en disant que tout va bien?
0: Tu vas finir de nous raconter l'histoire et juste après, je vous annonce, il y a Arsem qui arrive. Ça va, Arsem?
6: Ouais, ça va, ça va.
0: Attends, je spoil pas, mais l'histoire elle va être folle. L'histoire elle va être incroyable. Ah, vous allez voir. Et vous, d'ailleurs, vous pouvez discuter, hein, si vous avez des questions pour tout le monde. Évidemment, tous vos messages arrivent en direct à l'antenne. Venez sur Twitch, sur YouTube et sur TikTok. Vous tapez énergie sur tous les réseaux. Vous allez nous trouver, voir qu'on était en live. Morgane, t'avais 3 ans. T'es tombé de 2 étages. T'es pas décédé, hein, puisque tu es là.
6: Oui, c'est ça.
0: Ou alors t'as un super réseau de l'au-delà. Mais est-ce que t'as des séquelles? Tu portes encore les traces sur ton corps?
5: Alors, sur mon corps, bah, comme je disais tout à l'heure, en fait, j'ai une cicatrice au niveau de la tempe. J'ai été touché au niveau du cortex préfrontal.
0: Ouais.
5: Sinon, après, c'est plus des difficultés de coordination dans l'espace et dans le temps. D'hyperactivité aussi. Mais je vais, dans l'ensemble, je me porte très bien.
0: Ouais, bah, c'est ce que je me dis, c'est que t'as l'air d'aller. Ouais. Pour le coup, enfin, ça s'entend. Je sais pas, t'aurais pu devenir bègue ou avoir vraiment des soucis pour parler ou vraiment ne plus pouvoir marcher. Thibaut,
5: comme je dis souvent aux gens, comme je dis souvent avec qui je parle de mon handicap, bah, tout aussi bien, j'aurais pu tout aussi bien, si j'aurais pas eu les premiers secours qui m'auraient été prodigués, j'aurais pu tout aussi bien décéder, ou alors, dans le cas contraire, les premiers soins me sont prodigués et j'aurais pu finir paraplégique en fauteuil roulant.
0: Ah, comme dit Naza.
1: Bien sûr.
0: Ah, c'est important.
1: Naza, il l'a dit.
0: Et c'est pour ça c'est important de connaître les gestes de premiers secours aussi, s'il y en a qui ont des galères. Mais écoute, Morgane, ton histoire, franchement, elle est incroyable. C'est fou et tu vis comme un miraculé. Et tu vois, il y a des histoires quand même comme ça, parce que toi, c'est arrivé quand t'avais 3 ans. Mais ça peut arriver quand t'as 18 ans, d'une soirée, tu tombes d'un balcon, il y a des trucs comme ça. Et vraiment, ça te fait un peu relativiser sur beaucoup de choses dans la vie. Hein, on se plaint de beaucoup de choses, il y a beaucoup de débats en ce moment avec la politique et tout. Bon, soyons déjà contents d'être heureux et d'être ceux qui sont en bonne santé. Voilà, ça fait relativiser. Je te fais un gros bisou, mon Morgane. Ouais, dis-moi.
5: Bah, je souhaiterais profiter de ce moment aussi pour faire un message préventif pour tous les parents d'enfants qui, moi je vois dans ma commune, laissent souvent traverser leurs enfants lorsqu'il y a des voitures qui arrivent. S'il vous plaît, prenez soin de vos enfants, traversez avec eux et accompagnez-les, et surtout, ne les laissez pas traverser tout seuls.
0: Oui, ça c'est très important. Mais écoute, félicitations Morgane, merci pour ton message.
2: Merci,
0: François, c'est
2: Morgane.
0: Trop cool, c'est hyper
5: merci
0: important.
5: Merci à vous, merci pour votre accueil, merci, changez rien, merci beaucoup.
0: Bah, je te fais un gros bisou, t'es un amour. Si tu veux venir nous voir sur Twitch, on est là, on est en live, hein. Tu viens nous voir
5: Twitch. Je vous suis en même temps que je vous parle, je vous suis sur YouTube.
0: Mais Morgane, t'es le GOAT en fait. C'est ça l'histoire, en fait. T'es parfait comme gars. Merci beaucoup Morgane, je te fais un gros bisou. On prend Arsem, tiens, juste avant de jouer, si vous voulez un casque JBL à gagner ce soir dans le Super Show Energy, il est pour vous, c'est avec plaisir. Vous envoyez Super Show par SMS au 7-10-12. On va jouer au jeu du top 3. Petit test de culture générale qui arrive. Et juste avant, l'histoire d'Arsem, puisqu'on parle des blessures qui nous ont marquées. Arsem?
6: Ouais.
0: Ouais, et t'as vu, je t'ai fait un teasing de ça ou pas?
6: Ouais, j'ai vu ça, ça met la pression un peu.
0: Non, parce que, alors je vais expliquer ce qu'il y a écrit sur mon standard juste devant, puisque tous ceux qui appellent, il y a le standard juste devant, il y a écrit, bah du coup, il y a un petit descriptif. Ceux qui nous appellent au 0870-42-48, il y a écrit Arsem, t'habites dans l'Indre.
6: Ouais.
0: Et t'as été opéré des parties intimes.
6: C'est ça.
2: Ok, bon.
0: Bon ben raconte.
2: Ouais,
6: en gros, j'étais petit, j'avais une tendance à, vous savez, on se touche un peu les parties, machin.
2: Ah non, moi je vois pas du tout.
6: Ouais, non, les gars.
0: Ça se tire un peu, ouais, ok.
6: Ouais, voilà. Et puis, sauf que une fois, j'ai touché un peu trop, j'ai enfoncé. J'ai fait remonter la boule un peu. Et elle est restée un peu coincée en haut pendant tout un moment et elle a fini par redescendre un peu plus tard. Sauf qu'elle est redescendue aussi petite que quand elle est montée, quoi.
0: Depuis le début, j'aimais bien les histoires, là, ça peut me faire un peu mal.
2: Moi, je ne me projette pas.
0: Là, tous les mecs, ils mettent la main dessus, ils sont.
6: À ce moment-là, ça me faisait pas mal. J'étais petit, je faisais pas attention. Enfin, voilà, c'était encore. Petit quoi, mais pareil, je m'en servirais de message de prévention, mais du coup, je faisais pas attention. Et puis elle est redescendue, elle était toute petite. Et à un moment, je me suis dit, il faut que je fasse consulter ça quand même, parce qu'on sait pas ce que ça peut faire derrière.
0: Ah, elle a jamais grandi ?
6: Ouais, voilà, c'est ça.
0: Mais non, c'est énorme.
6: Si, du coup, c'est pas si énorme que ça.
2: Il est fort.
0: Mais attends, alors pardon, Arseb, là, du coup, on a un peu cru, on est vraiment dans ton intimité, mais. Je me pose la question, est-ce qu'il y a un déséquilibre ? Est-ce que du coup, il y en a une qui est normale et
6: Je boite dans la vie tous les jours. Non, c'est pas vrai. Une qui était pleine et l'autre qui était vide, quoi, au niveau des poches, voilà, pour dire manière franche.
0: Okay.
6: Et puis du coup, un jour, j'ai dit, vas-y, je vais aller consulter quand même pour voir. Et derrière, du coup, il y a eu les palpations et tout. Ça, c'est pas non plus un moment très agréable.
0: Ça doit être sympa, ouais.
6: Par un médecin. Et puis après, il y a eu opération, du coup, pour enlever ils appellent ça un testicule atrophique.
0: Okay.
6: Et donc, je me suis fait enlever. Et la douleur, c'est après l'opération, quand on se réveille. Et que là, on est dans le coltard et que petit à petit, la douleur reprend vie. Et là, pour marcher, je vous explique que quand je suis reparti de la clinique, j'ai mis très longtemps à parcourir le couloir, quoi.
2: Ça lance.
0: Ah, Jordi, tu comprends pas ça.
2: Non, je comprends pas. Mais ça a l'air horrible.
0: Ouais.
6: C'est comme si on se prend un ballon dans les parties, mais que ça dure très longtemps et très intense, quoi.
4: T'arrives plus à respirer d'en bas, quoi.
0: Ouais, bon, écoute, Arsem, je suis content que ça aille mieux aujourd'hui. T'as bien fait d'aller voir un professionnel quand vous avez des soucis. Et alors là, ça, je le dis vraiment en connaissance de cause parce que j'ai une amie très proche qui bosse dans le médical et qui bosse surtout dans les opérations, dans les blocs opératoires. Et elle voit vraiment beaucoup, beaucoup de gens qui attendent beaucoup trop longtemps. Et des fois, malheureusement, il y en a qui perdent leur engin, quoi.
2: Bah ouais, mais ça peut faire peur parfois aussi de
0: se lancer. Allez voir un professionnel, franchement, ils s'en foutent. Ils en voient 10 000.
6: Oui. Ouais,
0: et puis à chaque fois, ils disent
6: non, mais c'est pas un moment agréable à passer, mais une fois que c'est fait, on se soulage quand même.
0: Exactement, mais t'as raison, Arsem. Écoute, je te fais un gros bisou. Merci beaucoup pour ton témoignage, mon Arsem. Il est l'heure de jouer, les amis. On va jouer au jeu du top 3. Casque JBL a gagné. Donc si maintenant vous voulez ce casque JBL, vous envoyez super chaud au 7-10-12. On arrive.

0: Merci de nous suivre tous les soirs les amis. Merci d'écouter le Super Show Energy. 22h05, on est en direct avec Offenbach qui arrive. Sur Energy, vous connaissez, hein, quand vous rentrez du boulot, ça fait du bien de vous détendre avec des superstars. Shakira aussi pour vous. Si vous voulez venir voir les images du Super Show Energy, franchement, vous êtes les bienvenus. Venez passer 10 minutes, 15 minutes, vous allez discuter avec tout le monde sur le chat, c'est trop cool. Venez sur Twitch, twitch.tv/energy, sur TikTok et sur YouTube, on est en live. Il y a une petite coupure, mais c'est bon.
1: Oui, c'est bon, c'est
0: on est là, on est en live et c'est l'heure de jouer d'ailleurs, les amis.
2: 45 secondes. 3 bonnes réponses d'affilée. 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
0: Et pour vous remercier d'être de plus en plus nombreux à nous accorder votre confiance dans le Super Show Energy tous les soirs entre 21h et minuit, on a des cadeaux évidemment pour vous. On joue au jeu du top 3.
1: Ah, j'ai pris des cours d'orthophonie. En plus des cours de DJ.
0: Et c'est Jordi qui lit les questions. Le jeu du top 3, tous les soirs, vous avez 45 secondes pour avoir 3 bonnes réponses d'affilée à un test de culture générale. Ça paraît facile comme ça, 3 bonnes réponses d'affilée, mais les 45 secondes, elles passent vite et ça peut être assez compliqué. Ce soir, le thème, c'est les trucs pas pour les enfants.
1: Ah,
0: parce que hier, c'était les trucs des enfants, c'est mercredi, journée des enfants. Jeudi, c'est pas du tout le jour des enfants.
1: C'est drôle.
0: Donc, c'est le thème de culture générale ce soir, c'est les trucs pas pour les enfants. Si vous voulez gagner un casque JBL ce soir dans le Super Show, c'est peut-être pour vous. Vous envoyez Super Show par SMS au 7-10-12. C'est ce qu'a fait Taylor. Salut Taylor.
3: Salut l'équipe, comment ça va?
1: Salut Taylor.
0: Putain, c'est énorme de s'appeler Taylor.
1: Taylor.
3: C'est la classe, hein.
1: Ah ouais, ça fait très américain.
0: Ah, ça fait, ça fait américaine.
1: Américaine.
0: Je savais pas que c'était un. Ça faisait le prénom de garçon aussi, Taylor. Hein, c'est stylé.
3: Ouais, bah si, après il y a Taylor Lautner aussi.
1: Mais oui. Twilight.
3: Ouais, c'est ça, ouais.
0: C'est lequel? C'est le loup-garou?
1: Ouais.
0: Ah, je vois très bien. Ouais. Il est beau gosse en plus. Ah, ouais. Après, ouais, Taylor, aujourd'hui, tu me dis, Taylor, c'est un prénom de beau gosse.
1: Carrément,
0: il dit. Ouais, je m'appelle Charlie, c'est devenu un prénom de fille. Et Jordi, c'est un prénom de bébé qui fait des chansons.
1: Mais tu vas te calmer, Charlie. C'est un prénom de star, Jordi.
0: Ah, l'ancienne Jordi. Bon, Taylor, je vais t'appeler Jordi. On est là pour jouer au jeu du top 3. T'as envoyé ton SMS Super Show 7-10-12. T'as très bien fait, mon pote. Peut-être un casque JBL pour toi. 45 secondes pour avoir 3 bonnes réponses d'affilée. Et si Taylor, ce que je te souhaite pas, mon ami, tu ne réussis pas, on reprend quelqu'un direct derrière, quoi qu'il arrive. Le casque, il va tomber ce soir. Est-ce que t'es prêt, Taylor?
3: Ouais, je suis prêt, ouais.
0: Allez, mon pote, c'est parti. 45 secondes, c'est Jordi qui pose les questions. On y va.
1: Quelle boisson strictement interdite aux enfants peut se boire en pinte ou en demi?
3: Une bière.
1: Oui. Combien coûte un paquet de gauloises blondes sans S en paquet de 30?
3: 15 euros.
1: Ah, 19,50. À quel âge un enfant sans CAP peut passer son permis poids lourd en France?
3: 13 ans.
1: 21 ans. Vrai ou faux? Les enfants auront l'interdiction de jouer à GTA 6 parce qu'il est classé PEGI 18.
3: Vrai.
1: Faux, il est déconseillé aux mineurs, mais pas interdit. En moyenne, en semaine, à quelle heure les enfants se couchent et laissent leurs parents seuls?
3: 20h.
1: 20h24. Quel aliment connu pour être bon pour la gorge est fortement déconseillé pour les enfants de moins de 1 an?
3: Le miel.
1: Oui. Qui dans l'équipe a fait sa première fois le plus tard?
3: Jordi.
1: Oui.
0: Oh oui.
1: Vrai ou faux, en musique, un do majeur n'a pas le droit de fréquenter un do mineur?
3: Vrai.
1: Non, c'était faux.
3: J'ai pas écouté la question.
0: Taylor, c'était cadeau.
4: Oh non, je suis dégoûté.
3: J'ai pas écouté la question.
0: Taylor, je te répète la question. Et là, tu vas pouvoir répondre tranquillement. Alors avec le chrono, c'est hyper stressant. T'es en direct à la radio, je comprends, c'est hyper stressant. Non mais attendez. Et ceux sur le chat Twitch, TikTok et YouTube, écoutez bien la question de fou. Vrai ou faux, en musique, un do majeur n'a pas le droit de fréquenter un do mineur.
1: Elle est très drôle, la question.
0: Ah Taylor, je suis dégoûté. Tu sais que si tu répondais bien, le casque était pour toi.
3: Ouais, je sais.
4: Enfonce pas le couteau dans la plaie, toi.
0: Ah non, mais écoute, en vrai, tu peux rejouer, tu vas gagner, c'est sûr. Franchement, t'es chaud.
3: Ouais, je jouerai, y a pas de soucis. Avec plaisir.
0: Énergie les meilleurs. Bisous Bionic, merci beaucoup. Destin Nantes qui vient d'arriver aussi sur Twitch. Merci les amis, merci d'être là. Taylor, tu rejoues quand tu veux, mon pote. Merci beaucoup.
3: Ouais, ce sera avec plaisir. Merci à vous.
0: Ouais, c'est un amour. Allez, bon courage pour ta soirée. T'es au boulot, tu rentres, toi, c'est bon?
3: Ouais, mais je vais finir le boulot, moi.
0: Eh ben écoute, c'est parfait. Je te fais un gros bisou, mon pote. Merci pour ton temps. Franchement, t'es un amour. On prend Antoine aussi pour jouer avec nous au jeu du top 3. Salut Antoine.
3: Salut Antoine.
0: T'habites où, Antoine?
3: Saint-Brieuc.
0: Saint-Brieuc, représente très bien. T'as entendu Taylor juste avant?
3: Ouais.
0: T'es content qu'il ait perdu?
3: Désolé pour lui, mais content pour moi.
0: c'est normal. Hein. Toi aussi, pareil, 45 secondes. Il te faut 3 bonnes réponses d'affilée au test de culture générale. Aujourd'hui, le thème, c'est les trucs pas pour les enfants, puisqu'on est jeudi, c'est pas le jour des enfants. Et si t'arrives à avoir 3 bonnes réponses d'affilée, le casque JBL, il est pour toi. T'es prêt, Antoine?
3: Ouais, let's go.
0: Allez, c'est parti, c'est Jordi qui pose les questions. 45 secondes, on y va.
1: Qu'est-ce que les gens découvrent à partir de 18 ans qui consiste à envoyer de l'argent à Emmanuel Macron chaque année?
3: Les impôts.
1: Oui. Quel est le taux maximum d'alcool autorisé pour un jeune permis en période probatoire?
3: Zéro.
1: Oui, pourquoi les enfants n'avaient pas le droit de regarder Canal Plus les premiers samedis du mois dans les années 80?
3: Parce qu'il y avait du porno.
1: Oui.
0: Oui,
3: let's go.
0: Voilà.
1: Oh là là, tout juste.
0: Ah, ça, ça fait plaisir, ça. Comment s'appelle notre président? Jordi, comment s'appelle notre président?
1: Emmanuel Macron.
0: Emmanuel Macron.
1: Ça t'a fait rire, Charles.
0: Emmanuel. Ah, si, ça m'a fait rire. Antoine, trois bonnes réponses. Le casque JBL, il est pour toi, cadeau du Super Show, mon pote.
3: Trop cool, je vous remercie.
0: Ah, avec félicitations. Il y a qui à côté de toi?
3: Il y a ma petite femme.
0: Ok, très bien. Comment s'appelle ta femme?
3: Charlotte.
0: Eh ben, c'est très bien. Bisous, bisous à Charlotte. Tu pourras lui prêter le casque aussi, quand elle n'aura pas envie de t'entendre.
3: Aussi, ouais.
0: Tu vois, quand elle n'aura pas envie de t'entendre, elle se mettra le réducteur de bruit, elle t'entendra plus. Elle sera bien. Elle sera dans sa bulle.
3: Parfait, ça.
0: Bah, écoute, bon, Antoine, félicitations. Je te fais un gros bisou. On représente Saint-Brieuc.
3: Oui, merci beaucoup.
1: Bisous Antoine.
0: Salut mon pote, félicitations. On rejoue demain. Hein. Si jamais vous avez envoyé votre SMS, vous êtes déjà inscrit pour demain, vous inquiétez pas. Super Show au 7-10-12. Faites-le. Tous les soirs, il y a des cadeaux. On est en direct dans le Super Show entre potes. 21h minuit, tous les soirs, il y a Jordi, il y a Thibaut, moi c'est Charlie. On va faire un grand truc avec les célébrités.
4: Ça me fait flipper, moi.
0: Pour la sortie du film 10%. Je vais tout vous expliquer juste après Shakira, mais ça peut être une soirée légendaire. Ça peut être la soirée grotesque. Vraiment. Et puis vraiment, tous vos messages qui arrivent en direct dans le studio. Il y a Constance, il y a Bionic, il y a Laé, Périgourdine qui est sur le chat, Matt Brastino, merci de venir nous suivre les amis, on est en direct sur Twitch, sur TikTok et sur YouTube, venez nous voir.

0: vous retrouver tous les soirs en direct. Il est 10h15, les amis. On fait un bisou quand même à tous ceux qui nous suivent sur Twitch, sur TikTok, qui sont sur YouTube. Il y a des petits bugs ce soir.
1: Il y a un petit bug, mais on est là.
0: Petit bug de connexion. Thibaut, t'as pas roulé sur le câble quand même.
2: C'est ce que je suis en train de me dire. C'est ça le truc avec de la fibre là.
0: De la fibre.
2: Je vais lever le truc.
0: Regarde pas le câble dans les yeux, attention.
2: Oh là.
0: Oh là.
2: Oh, il y a du laser.
0: Merci d'être là, les amis. Tous ceux qui sont là, je fais de gros bisous. Il y a beaucoup d'habitués encore qui sont là. Stino, Desternante, Loulou, Matt Brass, Adri, tous ceux qui sont là. Si vous jamais voulez venir voir à quoi ça ressemble une émission de radio, venir voir le studio, venir voir nos têtes aussi.
1: Oui, aussi.
0: Hein, vous allez voir Jordi. Une frappe.
2: Ah ouais.
0: Une frappe. Frappe à Denis. Et du coup, moi, on est là.
1: Vous êtes super beau aussi.
0: On est là le soir. Voilà,
1: vous avez un grand cœur.
0: On a plus misé sur l'humour. Voilà.
1: Vous avez beaucoup d'humour.
0: N'hésitez pas, venez nous voir. Twitch.tv/énergie sur TikTok. Vous tapez énergie. YouTube, pareil. Vous allez voir en live et vous allez voir toutes les images. On est là jusqu'à minuit, les amis. On a des surprises.
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0: Tous les soirs, entre 21h et minuit, on fait le On Teste, On Vous Dit. On fait pas tous les soirs, mais au moins deux fois par semaine.
1: Oui.
0: Le On Teste, On Vous Dit, qu'est-ce que c'est? On trouve des trucs sur les réseaux et on les teste, on vous dit si ça marche ou pas.
1: Oui.
0: Ce soir, on a vu qu'il y avait la sortie du film 10%.
2: Ouais.
0: Vous connaissez 10%,
1: vous
0: connaissez la série, ça suit des agents de stars qui en gros sont connus pour prendre 10% des revenus des stars qu'ils représentent.
2: Tu sais que tu me l'apprends, je n'avais jamais capté que c'est pour ça que la série s'appelait comme ça.
1: C'est vrai? Ah
2: ouais? Ouais, vraiment.
0: Ouais, bien sûr, ils prennent. Bon, après, je sais pas si c'est le cas pour tout le monde, mais voilà, c'est connu pour être 10%. Et du coup, moi, comme c'est un métier qui me fait rêver, agent de stars, j'ai passé l'après-midi à récupérer des numéros de stars.
1: T'as des numéros de stars?
0: Je suis allé demander à tout le monde. J'en avais déjà quelques-uns, moi, que j'ai récupéré de rencontres, de.
1: Ouais, t'as Bad Bunny?
0: De clubs.
1: T'as Bad Bunny?
0: J'ai pas Bad Bunny. Ouais, j'ai pas Benito.
1: Ah, ça aurait été fou qu'on l'appelle.
0: Ah, si on avait Benito au téléphone.
1: 5%, je disais même. 5%, c'était bon.
2: Mais je crois que je peux l'avoir.
0: Numéro de Bad Bunny?
2: Je pense que je peux l'avoir.
1: Non, c'est pas possible, Thibaut.
0: Là, on est à 4 coups de fil de n'importe qui dans le monde.
1: Est-ce que ça peut être le fil rouge tout au long de l'année d'essayer d'avoir le numéro de Bad Bunny?
0: Et du coup, ce qu'on va essayer ce soir. On va essayer d'appeler plein de stars et vous allez pouvoir d'ailleurs nous proposer des noms sur Twitch, sur YouTube et sur TikTok. Okay. On va peut-être un peu les faire chier parce qu'il y a beaucoup qui ont des vies de famille et que nous il est assez tard.
1: Ah oui.
0: Mais c'est pas grave, on va pas s'embrouiller. Bon, c'est comme ça, c'est le showbiz. Et on va essayer de devenir leur agent.
1: Oh,
0: on va essayer de taper du 10% à tout le monde, mais on va aller chercher de la télé, de la radio, du Cinoche, du milieu de YouTube. On va aller chercher tout le monde, les amis. On va essayer d'appeler tout le monde. On va le faire dans 3 minutes sur Énergie. Si vous avez des noms à nous proposer, n'hésitez pas, envoyez sur les chats. Vous arrivez en direct à l'antenne, on va appeler du monde. Et on va essayer de prendre de l'oseille, quoi.
2: Ah bah ouais, 10%.
1: Mais ils vont jamais dire oui.
0: On va essayer d'aller taper 10%. C'est le Super Jeu Énergie, on est là jusqu'à minuit. On revient juste après au Fun Back, les amis, ça va être énorme.
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0: les amis, tous les soirs, 21h minuit en direct. Merci de nous suivre, merci de prendre l'habitude hein, tous les soirs si vous cherchez une émission pour vous accompagner, pour rigoler. Et puis à tout moment, évidemment, en podcast sur l'appli Énergie, sur toutes les plateformes. Vous tapez Super Show Énergie, on est là les amis en direct, il est 22h24. On vient d'apprendre que Squeezie sera dans la BO du prochain FIFA.
1: Ah ouais ?
0: Ouais, il y aura Angèle aussi, il y aura Lelo. J'ai vu qui d'autre ? Plein de monde dans le prochain FIFA, tiens, si,
2: mais
0: si vous êtes
2: joueur. C'est quoi un morceau qu'il a fait ?
0: Ouais, ouais, un chanteur avec Ça fait mal.
2: Ah, ok, d'accord.
0: Ce titre-là. Il sera dans le prochain FIFA. Ça vient de tomber, hein. Vous savez qu'on suit l'actu hein, tous les soirs entre 22, 21h et minuit.
3: Ça fait pas mal.
0: Ça fait pas mal. Ça fait pas mal. Ah, c'est pas mal.
2: Ah, ouais,
3: bon. J'ai fait de la merde.
4: Ah ouais.
5: Ça fait un peu Orelsan.
0: Il y aura Nicki Nicole, il y aura SDM. T'aimes bien SDM ?
2: Ah, j'adore SDM.
0: Théodora, la Boss Lady, oh, la Ben boss PLG. DC's aussi, bah DC's avec Théodora du coup.
2: Waouh, franchement c'est propre le casting hein.
0: Stylé, ça va être stylé ce, ce FC27. Voilà, si vous jouez au jeu de foot, vous aimez bien, vous allez vous régaler avec la BO. Et puis évidemment on est là jusqu'à minuit dans le Super Show Énergie. Et juste avant, en parlant de stars,
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0: On est là les amis, tous les soirs, 21h minuit en direct. Venez nous voir sur Twitch, sur TikTok et sur YouTube. On est là, on est en live les amis. Tous vos messages carrément en direct à l'antenne. Salut à Nuzi Yuki. FPS qui est là sur Twitch, LD Over, Yuki, Ron. Pardon, Yuki, Ron.
7: Mais Yuki.
0: Adaman, Destinante, Momo, Loulou, Energy Music Awards fan, bisous, M Marseille, Constance, Bionic, salut les amis, merci de passer même 5 minutes sur les lives, ça nous fait trop plaisir. Il y a Jordi, il y a Thibaut,
4: pleine forme.
0: Il y a moi, Charlie, on est là, on est à la team du Super Show, et ce soir, on a un objectif,
2: les amis. Les stars, la moula, la moula.
0: Aujourd'hui, c'est la sortie du film 10% sur Netflix. Si vous avez kiffé la série, je pense que vous allez adorer le film. Ça raconte la vie d'agents de star.
4: J'adore.
0: En gros, les agents de star sont connus pour prendre 10%. C'est pour ça que ça prend, ça s'appelle 10%. Et moi, c'est un métier, je vous dis, qui me fait rêver.
2: Ah, je te verrais bien, tiens.
0: Et depuis que je suis un peu dans le milieu showbiz, que je suis dans la radio, j'ai remarqué, parce qu'on rencontre quand même beaucoup de personnes, que ce soit dans les soirées, dans les studios et tout. Moi, je ne suis pas trop en soirée mondaine, mais ça arrive de croiser des gens. Et je me suis rendu compte qu'il y avait beaucoup de stars qui n'avaient pas d'agents.
4: Ah oui,
0: en
4: fait,
0: qui faisaient tout eux-mêmes. Eh oui.
2: Ça fait du taf quand même.
0: Ça fait du taf et puis surtout, ça fait économiser un peu d'argent, j'imagine.
2: C'est vrai.
0: Peut-être qu'ils en ont pas besoin. Ce qu'on va faire ce soir, on va appeler plein de stars. On va casser les couilles à tout le monde.
2: Oh là ça là. Va pas.
0: Il est 22h26. On est en direct. Et j'ai récupéré plein de 06 de stars. Alors, je sais pas si eux ont des agents ou pas. En tout cas, ce qu'on va faire, on va essayer de leur taper 10% des revenus.
2: Mais oh là là.
0: Et par contre, je l'annonce, hein, si on arrive à devenir agent officiel d'une star, c'est 10% de revenus, mais pour tout le monde. Tous ceux qui écoutent le Super Show Énergie.
4: Partage,
2: bah, il va pas
0: c'est pas que pour l'équipe. Hein,
4: mais
0: c'est
4: ça dans la cagnotte.
0: Ah non, mais c'est pour tout le monde. Où je paye un gros resto à tout le monde avec
2: ah,
0: plaisir.
2: Ah oui, on y va tous ensemble.
0: Si on chope une grosse star, l'objectif pour l'instant, c'est d'avoir Bad Bunny au téléphone. Mais je t'ai dit, je crois que je peux l'avoir.
2: Non, mais c'est pas dis pas, je crois, en fait, ça m'énerve.
0: En vrai, là, pendant la musique, j'ai réussi à récupérer son numéro.
2: Je crois pas.
0: Tu veux, on peut l'appeler.
2: Non, plus, arrêtez. Non, arrêtez.
0: Attends, on va voir. Ça s'appelle du teasing. C'est vrai, c'est vrai.
4: Ouais, j'ai récupéré, on vient de tester. Bah, on vient de tester, en tout cas, ça décroche.
2: Mais arrête.
0: Mais si, parce qu'en plus, à Porto Rico, c'est les heures en arrière, ouais. Là, c'est en plein après-midi à Porto Rico.
2: T'es en train de me
0: Attends, on va voir. Pour l'instant, ce qui est sûr, on a les numéros de Denis Brogniart.
4: Ah.
0: De Kev Adams. De Inès Vandamme.
2: Ouais.
0: Vous voyez, c'est danseuse de, ancienne oui, oui, oui. danseuse de Dals qui fait des vidéos et tout. Elle est adorable, Inès, je l'adore. On a le numéro de Philippe Lachaud, de Camille Combal.
2: Bien sûr.
4: Ah, oui.
0: C'est peut-être un peu tôt.
4: Peut-être un peu tôt, là.
0: C'est peut-être un peu tôt.
4: Le pansement est.
0: Ah non, non c'est encore tôt. Camille, je l'enlève, je peux pas.
4: C'est trop tôt.
0: Ouais, Jordi, tu parles souvent de ton ex, c'est un peu notre
4: Camille.
0: Ex.
4: Ah, oui.
0: C'est l'ex de Thibaut, donc on peut pas. On enlève Camille Combal.
4: On l'appelle.
0: On enlève. Numéro de Natou, Franck Dubosc.
2: Ouais.
0: Manu de Energy.
2: Ouais.
4: Ah oui.
0: Louis de Energy.
2: Ouais.
0: Il n'y a pas que des stars dans le cas. Il y a Nikos aussi. Jamy.
4: Ah le rêve.
2: Bien sûr.
0: Jean-Pascal l'agitateur.
4: Ah oui.
2: Waouh.
0: Michel Drucker. Je peux pas mentir, je pense qu'il dort, hein, Michel Drucker. 22h28. Bah oui. Je pense qu'il est tranquillement en train de ronfler.
4: Il va pas tarder à se lever, il s'est couché à 18h.
0: Oui, je pense qu'il se lève plusieurs fois dans la nuit pour pisser. Hein. On a Adil Rami, Michael Youn. Priscilla Betty, Joyce Jonathan, La Rousseau, Jean Lassalle.
2: Oh là là là.
0: Nous avons Jean Lassalle.
4: Ah, c'est génial.
0: Député des Pyrénées-Atlantiques. On a. Bah, je fais la liste pour comme ça on saura qui appeler. Et vous proposez dans le chat qui est-ce que vous voulez qu'on appelle dans toute cette liste. Vraiment, c'est avec plaisir. Il y a tous vos messages qui arrivent en direct à l'antenne. Nagui, le tueur de chevaux. Et Manu Payet.
2: J'adore.
0: On a une belle liste, les amis.
4: Moi, je t'ai rajouté, regarde.
0: On a encore du monde.
4: Ouais, moi j'ai Diane Lair aussi.
0: Diane Lair, ex-Mix France.
4: Ouais.
0: Ouh. Alors qui est-ce qu'on appelle?
2: Aïe aïe aïe. Ah oui, on peut demander au chat.
0: Ah, je me frotte les mains.
2: S'il vous plaît, mettez-nous des gens gentils.
0: De qui est-ce qu'on devient? On essaye de devenir l'agent. En fait, ça me gêne d'appeler
2: mais
0: les gens,
2: oui,
0: mais j'adore ça. J'adore la moula. Oh là là.
2: Et quelqu'un qui a du potentiel parce qu'on
0: Natou,
2: veut de la moula.
0: Kev Adams, Michael Youn, Manu, Diane, Louis. Ah, bon, on peut commencer par Louis d'énergie.
2: On peut commencer par
0: ouais. Alors, c'est peut-être pas lui qui va nous rendre millionnaire, je peux vous mentir. C'est ton ex aussi. Hein.
1: Next, oui.
0: Tu l'appelles là?
5: Bonjour, enregistrez votre nom et le motif de votre appel pour vérifier la disponibilité
2: il est en prison,
5: de cette
2: Louis,
5: personne.
2: Quoi,
0: c'est génial. Oui, bonsoir, bonsoir Louis, c'est Charlie. Allez, tu réponds maintenant. Hein.
2: C'est quoi ce système de sécurité?
0: Allô?
7: Oui, allô?
0: Louis d'énergie, messieurs, dames, applaudissements.
2: Ouais, donne 10%, oui, donne 10%.
0: Oh, t'es vif, t'as zéro de ping.
7: Ah ouais, ça a décroché direct.
0: Ben ouais, ben en fait on a dû se présenter parce que à l'antenne ils savaient pas, mais c'est vrai que t'es incarcéré actuellement.
2: Bah oui.
0: Ok, faut se présenter, ça s'appelle en plus.
7: Mais le réseau à Fresnes est super. Hein, ça,
0: donc Louis qui fait tous les jours le 16-19 sur Énergie, vous l'entendez l'après-midi quand vous sortez de l'école, quand vous sortez du taf et tout. Louis!
7: Qu'est-ce qu'il y a?
0: Ça va?
7: Mais là je sens l'embrouille.
2: Non,
0: mais tu rigoles ou quoi? On a plus le droit de s'appeler entre potes à 22h30 ou quoi?
7: Écoute, si tu m'appelles entre potes, ça va, mais en numéro masqué, c'est un peu chelou quand même. J'écoute.
0: Ouais, parce que je veux pas que t'aies mon numéro. Après, tu m'envoies des conneries après.
7: Ouais.
0: Louis?
7: Ouais.
0: On a un deal à te proposer avec Jordi et Thibaut.
7: Ok.
0: Ouais. T'as vu qu'il y a le film 10% qui est sorti sur Netflix?
7: Oui, tout à fait, j'adore.
0: Ouais, en gros, nous, on essaye de devenir aussi un peu agent de star.
7: Mm-mm. Ok.
0: Donc, est-ce que t'as un agent, toi?
7: Bah non, mais je suis pas une star.
2: Mais pourquoi faire? Il va dire oui.
0: Mais tu rigoles ou quoi? Attends, t'es la star montante d'énergie?
4: Tous les jours, on t'écoute à 16h sur énergie, t'es la star.
0: C'est fou ou quoi? Bah évidemment que t'es une star.
7: Est-ce c'est
0: que
7: vous les stars, c'est moi qui vous écoute, vous, le soir.
0: Bah on s'écoute tous, alors. On a qu'à être agent entre nous.
2: Non, mais écoute, Louis, si tu veux un rôle avec James Cameron dans son prochain film, c'est pour moi. C'est signé, voilà. Déjà.
7: Louis. Alors ok, non attends, mais je comprends où vous voulez en venir, vous voulez devenir agent, c'est ça?
2: Oui.
7: Ok, moi je suis ok.
4: T'as des envies
7: mais... bah, en fait justement, je veux que ce soit l'un de vous trois, mais pas les trois en même temps.
2: Ah, oui. Oh, il est fort, ouais.
7: Donc okay. Je vais vous laisser chacun une phrase pour me convaincre.
0: Non mais en fait, nous ce qu'on te propose, c'est que, alors déjà, si t'as une galère dans l'émission, il te manque de l'eau, il te manque des trucs à bouffer, il n'y a pas de souci, on s'en occupe.
2: Non, mais c'est pas ça agent les gars, moi je donne pas le café.
4: Mais Jordi, tu veux des sous?
2: Ah oui, pardon. Non, oui, t'inquiète, on sera là. Charlie sera là.
0: Une galère dans l'émission, quoi que ce soit. Si Marie, de ton équipe, elle est malade.
7: Ouais.
0: On t'envoie Eva, notre standardiste. Elle parle hollandais, mec. Est-ce que Marie, avec toi, elle parle hollandais?
7: Elle est très gentille, ok.
0: Voilà, elle parle hollandais. Bah voilà, donc on t'envoie Eva. Et en échange, évidemment, bah, le contrat d'agent classique, c'est 10% des revenus.
7: Et les revenus, c'est-à-dire, tu veux mon salaire?
0: Ouais, non, revenu global. Bah, attends, t'as vu le salaire, bientôt on le saura, donc on va chercher mon pote.
4: Là, ce qu'on a estimé, c'est qu'on pouvait t'apporter 200 000 euros sur les 6 prochains mois. Du coup, on prend juste 10%, gentiment.
0: Évidemment, c'est des contrats et des chiffres, c'est assez,
2: ah oui,
0: assez costaud.
2: À plusieurs zéros.
0: C'est du costaud.
7: Et vous avez des bureaux, on peut se voir dans une agence comme dans la série 10%, dans
4: sûr,
7: le centre de Paris,
4: bien
7: dans les beaux immeubles,
4: bien
7: aux manières et tout.
4: Ouais. Je sais pas si tu connais l'adresse, nous, nos bureaux, ils sont 22 rue Boileau, 75 rue Paris.
7: Non, là, c'est nos bureaux à nous, mais vous, en tant qu'agence, vous êtes agent, vous avez d'autres bureaux.
0: Bah on a quand même la facilité, c'est qu'on partage le même bureau, donc on peut s'y croiser, quoi.
7: Non, mais vous voulez pas que je vous aide? On va appeler d'autres stars si vous voulez, vous avez besoin de numéro?
0: Ah, mais t'inquiète pas, là t'inquiète pas, on est sur le dos, là. On a du numéro, là. Toi, t'es pas chaud, quoi.
7: Prochain.
0: Mais non, mais Louis, c'est pas ça la question. C'est pas ça. Là, c'est pas bien ce que tu fais parce que t'es en train de t'échapper. Okay. Est-ce que on peut négocier un contrat? 10% de tes revenus, ça peut le faire ou pas?
4: Oui ou non?
7: Je veux dire 5%.
0: Ah non, c'est 10%, la série, il faut rechanger tout le film et tout, c'est un enfer. Ouais.
4: Tant pis.
7: Bah, 5% ça marche aussi. Hein.
0: Ah, mais il est rat, il a pas changé, il est pas.
7: Je peux monter à 6.
4: Non, à 6 on rentre pas, dans les chiffres là sur le prévisionnel qu'on a fait là sur 2027, ça marchera pas, mais c'est 10% ou rien malheureusement.
7: Ok, 7% et un Buffalo Grill.
4: Il a dit le Buffalo Grill.
0: Il adore le Buffalo.
4: Il l'a dit.
7: La salade d'accueil c'est pour moi.
8: Bon anniversaire les petits cow-boys.
4: Il va arriver à nous avoir.
0: Bon, j'ai l'impression qu'on va arriver à un marché avec mon Louis du 16-19.
4: Par contre, continue de parler un peu.
2: J'ai bien 6%.
7: Écoutez, moi, ce que je vous propose, avancez avec d'autres personnalités.
0: Ouais.
7: Et quand vraiment il y a du monde un peu et que l'agence est embarquée avec des gros talents, je vous rejoins.
0: Ah non, mais Louis, par contre, là, Là, le prochain qu'on appelle, c'est Denis Brognard. Et si ça signe avec Denis, il ne va pas pouvoir venir sucer.
7: Alors,
0: derrière.
7: Attends, juste, non, ouais, laisse-moi juste mettre la radio avant que tu l'appelles. Faut que j'écoute.
0: Bon, je fais gros bisous, mon Louis, à demain. Hein.
7: Des bisous, bonne émission.
0: Allez, demain. Merci, 16h, Louis, on va le retrouver avec Marie et Pierre. Bon, on n'a pas 10% encore.
2: J'ai l'impression que ton discours, il n'est pas assez carré, peut-être.
4: Ouais, il faut qu'on répète un peu plus le côté. Toi, tu t'occupes du cinéma, moi, je peux m'occuper. Peut-être. J'y connais rien, mais tu m'aideras.
0: Et il ne faut pas promettre n'importe quoi non plus.
2: Non, mais vas-y, je balance des noms de réal, des projets, tout. Tant pis, c'est pas grave, faut faire rêver. Ouais.
4: John McKenzie, ça fait nom de réalisateur. Voilà.
0: On appelle qui, les amis? Vous êtes sur Twitch, sur TikTok et sur YouTube en direct. Si vous voulez nous passer un coup de fil ou si vous êtes dans la voiture, 0870 42 48. Qui est-ce qu'on appelle pour décrocher un contrat? Moi, je suis chaud d'appeler Denis Brognard.
4: Ouais.
2: Vas-y.
0: Pour, parce que son agent, j'imagine qu'il le suit en voyage.
4: Ah ben oui.
0: On appelle Denis.
4: Vas-y, essaye.
0: Ça part.
4: J'espère que ça va.
2: Ouais, donc Denis, il faut lui proposer des émissions de télé.
0: Là, carré.
4: Faut lui proposer des trucs aux États-Unis.
2: Oui, parfait.
4: Là, comment ça s'appelle, là, aux États-Unis?
2: Attends, émission États-Unis.
0: C'est le vrai numéro de Denis Brognard, c'est pas une blague qu'on vous fait dans Super
9: Show. Désolé, votre appel ne peut aboutir actuellement.
0: Oh, okay.
9: Merci de raccrocher et de relancer votre appel ultérieurement.
0: On peut même pas laisser de message, d'accord. Bon, Denis, on l'a pas.
2: Ah mince.
0: Bon, Denis, on l'a pas.
2: Ouais.
0: J'en ai un numéro. Philippe Lachaud, alors on appelle Philippe Lachaud.
2: On lui propose le show de Jimmy Fallon. On dit qu'on a trouvé une place et tout,
4: c'est bien. Ça.
2: C'est bien.
0: Philippe Lachaud, 22h35. Il n'a pas une vie de famille, Philippe Lachaud.
2: Bah si, je crois qu'il a des enfants, non?
0: Beaucoup de travail.
2: Ou pas envie de répondre à un numéro inconnu.
4: Très belle coupe de cheveux, Philippe Lachaud. J'aimerais avoir ses cheveux.
0: Ouais,
4: tu t'es entraîné?
2: Oh, tout est fake. On va jamais y arriver.
9: Messagerie au
2: revoir. Ça tombe à
9: la personne que vous essayez de joindre n'est pas disponible. Non. Veuillez laisser votre message après le
2: bip. Je laisse un message.
0: Bonsoir Philippe, ici Monsieur Charlie d'Énergie. Alors on vous appelait ce soir déjà par respect pour admiration pour toute votre carrière.
4: Bravo.
0: Le Marsupilamine, c'était très bon.
4: Ouais, moi j'ai bien aimé Babysitting 1 et 2.
0: Philippe, on se demandait ce soir, on était en direct donc sur Énergie. Merci, d'ailleurs je sais que vous aimez beaucoup l'émission entre 21h et minuit tous les soirs. Vous aimez beaucoup le Super Show, on était vraiment navrés de vous déranger aussi tard. Mais bon, les horaires obligent. On cherchait potentiellement un futur talent à représenter. Et on était intéressés par respect pour votre carrière et pour votre personne et pour tout ce que vous avez créé, vous, pilier de l'humour en France aujourd'hui. On était intéressés par le fait de vous représenter et devenir potentiellement votre agent. Philippe, si vous êtes intéressé par cette proposition, peut-être que vous écouterez ce message que demain matin. J'espère que vous avez bien dormi. Et vous devez être beau au réveil.
4: Oui.
0: Philippe, on est intéressé pour devenir votre agent. Vous pouvez nous contacter à tout moment. Je vous embrasse. Bisous à toute votre famille et félicitations pour tout. Au revoir Philippe.
4: Bisous.
0: Bravo, Philippe Lachaud, le réveil demain matin, il va être bizarre.
2: Ouais.
0: Il va être bizarre l'ambiance demain matin. On va continuer d'appeler des stars, les amis.
2: Il faut qu'on en ait au moins une.
4: J'ai retrouvé un numéro, moi, que j'ai.
0: Ok, attends, bouge pas, Tim. On va écouter Shakira.
2: On va appeler Shakira.
4: Ah, on a déjà mis Offenbach. Mais les stars, ça me perturbe. On va écouter Estelle, tiens.
2: Ah ouais, super.
0: American Boy.
4: Te rencontrer encore, c'est nouveau.
0: Ah, très bien. On écoute Estelle sur Énergie, c'est très bien. Elle a une voix magnifique, Estelle. On l'écoute et après on appelle des stars, les amis. Est-ce qu'on appelle Manu? Est-ce qu'on appelle Michael Youn? Qui est-ce qu'on appelle? Est-ce qu'on rappelle Denis Brognard? Est-ce qu'on appelle Jean-Pascal l'agitateur? Est-ce qu'on appelle Nikos? Est-ce qu'on appelle Natou? Est-ce qu'on appelle Inès Van Damme? Vous nous proposez sur le chat et on appelle ce soir et je vous garantis qu'on aura un contrat avant la fin de la soirée. Les amis, vous proposez sur le chat, sur Twitch, sur YouTube et sur TikTok. On est là en direct jusqu'à minuit. Vas-y, chante, Estelle.
10: Oui, je sais.

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0: Merci d'être là les amis. Il est 22h40, on est en direct dans le Super Show Energy. On va écouter Another. Souvenir de l'été ça. Ça fait du bien. Que Black et Franguish arrive aussi sur Energy. On est bien, on est en live. Venez nous voir sur Twitch, sur YouTube et sur TikTok. On est là entre potes jusqu'à minuit. Bien sûr, tous les soirs, on va retrouver notre super champion. Hein.
1: Ouais.
0: Ah, super champion qui va arriver. L'histoire du soir aussi pour vous. Et juste avant, on continue. On veut devenir agent de star ce soir. Yeah,
2: jusqu'à minuit. Allez.
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0: Pour la sortie du film 10% sur Netflix aujourd'hui, on essaye de devenir agent de star avec Jordi, avec Thibaut, avec moi, Charlie. On essaye de taper 10% en fait.
4: Oui, tout simplement.
0: C'est qu'une question d'argent au final. Hein. Et on essaye de représenter des stars. Est-ce qu'on peut devenir agent de star avant minuit?
4: On va le faire.
0: Tester. Envoyez vos noms, des gens que vous voulez qu'on appelle. On a numéro de plein de célébrités. Denis Brognard n'a pas répondu.
4: Dommage.
0: Philippe Lachaud, pas chaud. Non. Philippe Lachaud, il est pas chaud. Louis d'Energie est chaud, mais c'est pas une grosse source de revenus, malheureusement. Qu'est-ce qu'on appelle maintenant?
4: Moi, j'ai retrouvé un numéro.
0: Ah, ouais. Thibaut.
4: J'essaye d'appeler.
0: Vas-y.
4: Thierry Ardisson.
0: Arrête. Oh,
5: mais
0: non.
5: Mais il est lourd, mais c'est pas vrai.
6: Le numéro que vous demandez n'est pas attribué.
5: Il est lourd.
0: C'était le vrai numéro?
4: Oui, c'était le vrai numéro. Je voulais lui rendre un hommage. Lui dire que même de là-bas, on pense à lui. Il ouais, aurait adoré.
5: Non, mais bien bondi. En tout cas.
4: Charlie trouve ça catastrophique. Non, j'ai un autre numéro si vous voulez.
0: On n'a pas réussi à avoir Thierry.
4: Est-ce que vous voulez que je tente le coup de poker? La star des stars que j'ai dans mon téléphone.
0: Bad Bunny?
4: Bah là je pensais
0: Qu'est-ce qu'on peut appeler? Proposer qui? Y'a Nikos, Manu. Ouais Manu, en fait j'ai peur de le réveiller Manu.
5: Bah oui, puis trop facile, il est dans la radio.
4: Là j'ai un numéro devant moi.
5: C'est okay. Quoi?
0: Vas-y appelle. Appelle, on doit reconnaître à la voix.
4: Ok, ça marche. C'est parti. Attendez, j'appelle.
0: Et c'est du gros revenu?
4: Ah, je pense que c'est pas mal, ouais.
0: Okay.
4: Je stresse de ouf, ça fait longtemps que j'ai pas eu.
5: Moi, si je suis stressée, je parle pas.
7: Allô?
4: Coucou Diane, c'est Thibaut.
7: Comment ça? Mais il est 22h30, qu'est-ce que tu m'appelles toi?
4: Bah, je voulais te faire un petit bisou avant de dormir. Je sais que là, tu vas pas tarder à être couché. Diane Lair.
0: Bah, arrête! À la Miss France au téléphone!
7: Mais t'es où? Attends deux secondes, moi je suis devant Gossip Girl, pardon.
0: Un applaudissement ouais. Pour Miss France quand même, s'il vous plaît!
7: Ouais. Mais t'es où? T'as la foire à saucisse ou quoi?
4: Diane, t'es en direct sur Énergie dans toute la France. Oui, j'aurais peut-être dû dire oui. Avant ça.
0: Bon, bonsoir Diane!
7: Hey, coucou!
5: Salut Diane!
0: Ah, Diane, mais quel bonheur de te parler ce soir, comment ça va?
7: Bah, mais moi c'est un bonheur d'avoir mon Thibaut, surtout la chance que vous avez de travailler avec ce mec, putain.
5: bon, c'est signé, j'ai l'impression déjà.
0: Diane, Miss France 2022.
7: Ça, exactement.
0: Miss France 2022. Alors, je te présente Jordi.
5: Eh ben, enchantée, merci d'avoir répondu.
0: Miss Bonne 2008. Et bonne, c'est la vie.
7: Je savais que c'était une de mes confrères. Je le sentais.
0: Et moi, c'est Charlie. Diane, on se connaît pas du tout. Mais écoute, je suis ravi de te parler. Alors, on a quand même une petite roquette. Je vais pas te mentir.
7: Oui, on m'avait vraiment appelé à 22h30, quoi.
0: Ouais, 22h43, là. Alors, déjà, on t'appelle pour avoir tes nouvelles. Mais moi, je te suis sur les réseaux. Donc, je sais que ça va très bien. Tu fais beaucoup de sport en ce moment. C'est très bien. Félicitations.
7: Exactement.
0: C'est très, très bien. Diane, on va se parler vrai.
4: Ouais, on va parler français, Elvire, là.
7: Dis-moi.
0: Il y a le film 10% qui sort sur Netflix aujourd'hui, c'est sur les agents de stars et tout.
7: Ouais.
0: Et nous, en fait, on avait une question un peu con. Mais tu nous dis, hein. En fait, c'est pour savoir si toi, t'avais un agent.
7: Alors oui.
4: Ah, oui, oui, j'étais.
7: Mais on a là, c'est ma meilleure amie.
5: Mais est-ce que t'es satisfaite de son travail?
7: Bah, t'imagines, j'ai la chance de travailler tous les jours avec ma meilleure pote.
4: Ah, la chance, ouais.
5: Ouais, mais essayer.
0: Elle te fait pas des petits coups en douce, des trucs comme ça, genre.
7: Non, franchement, je te jure, j'ai une chance de fou. Je voyage beaucoup et tout. Et je fais toujours tout avec ma meilleure pote, c'est la folie, ouais.
0: Ah, ouais, du coup, l'agent, il voyage avec toi aussi, ouais.
7: Bah, bien sûr.
4: On a un plan à te proposer. On a quelque chose à te proposer. Ça nous a inspiré.
7: Dis-moi tout, mon Tib.
4: Le film 10% qui vient de sortir, tu le sais, les agents de star prennent 10%. Nous, on te propose de devenir ton agent. On sera avec toi tout le temps, on sera ton agent. On prend 10% sur tout ce que tu gagnes, mais on a des super plans à te proposer. Tu vas faire du cinéma aux États-Unis.
5: Ouais.
0: Oh.
5: Ouais.
4: Avec John McKenzie, le meilleur des réalisateurs.
7: Ok.
4: Ouais. Charlie, il a un plan pour toi aussi.
0: Diane.
7: Je t'écoute.
0: Tu chantes bien, toi.
4: Mmh. Je chante très bien, Diane.
7: Bah, à moi, pas dès que Céline, le soir, c'est moi qui fais la double.
0: T'as tes places de concert pour Céline?
7: Bien sûr, je vais pour l'ouverture samedi.
0: Oh là là.
5: Vraiment pas besoin de nous. Hein.
0: Diane. Je peux t'obtenir un feat avec Céline. Ouais. T'as fait 10 ans que je suis à Énergie, je suis dans le milieu de la star.
7: Arrête, parce que tu sais, en dessous de Dieu, c'est Céline. Hein. Juste en dessous. Il y a ma mère et Céline.
0: Moi, je l'ai, Céline, elle est au-dessus de Dieu.
7: Alors, j'oserais pas. Mais c'est pas loin. Ils sont copains.
0: Donc, voilà ce que je te propose. Un petit feat avec Céline. Jordi, est-ce que tu as quelque chose à proposer à Diane Ler, Miss France 2022, qui est avec nous au téléphone?
5: Eh ben, écoutez, moi, à part Céline, je peux proposer un feat avec Bad Bunny.
0: Oh, oh, oh, oh, oh, oh.
7: Pas mal.
5: Pas mal aussi, franchement.
0: Ah, est-ce qu'elle fait ça, ta meilleure amie? Ouais.
7: Franchement, elle fait d'autres choses, mais c'est pas mal.
0: Et hey, Diane, c'est pas des paroles dans le vent. Hein. T'inquiète pas. T'inquiète, hein, tu vas l'avoir ton feat avec Céline.
7: Déjà, à 10%, c'est plutôt intéressant, puis ça veut dire.
0: On est bien,
7: parlons,
0: tu vois.
7: Parlons déjà argent.
0: Bien sûr. Après, nous, c'est un peu vulgaire, on parle pas trop d'argent, oui. Mais s'il y a des chiffres, ouais, c'est cool.
7: Bah, après, si je puis me permettre, vous êtes à la radio, les loulous, vous êtes tous blindés là-bas.
5: Mal renseigné.
7: Moi, je fais une contre-proposition.
0: Ok, on t'écoute.
7: C'est que. Moi, je connais bien Thibaut, on a travaillé ensemble pendant un an.
4: Ouais.
7: Et là, quand je... Regardez tellement il est en train de monter.
0: Ouais.
7: Moi, mon type, je te propose, moi, d'être ton agent pour 10%.
0: Oh là là là là. Oh, la contre-proposition.
5: Oui. Comment il nous a lâché direct.
4: Et les gars, moi, je vous laisse tout de suite. Regardez, je coupe la console, je coupe tout. Diane, j'arrive tout de suite. Il est 22h46, je suis chez toi dans 10 minutes. Bonne soirée, tout le monde.
0: Non mais Thibaut,
7: parce que franchement c'est toi la star de cet appel. Ah ouais. Excuse-moi, mais voilà.
0: Non mais ça va être super gênant le moment où Thibaut va arriver en interview et tout le monde va poser des questions que à son agent Diane en fait.
7: Le pas moment... du tout, parce que ouais, vous me dites, mais du coup Diane, comment vous êtes retrouvé là? Mais attendez, mais Thibaut. Enfin, c'est une chance que vous l'ayez aujourd'hui sur votre programme.
0: Non mais merci Diane. Thibaut, elle va te mettre sur orbite.
4: Non mais là c'est parti, moi je vous dis
0: énorme.
4: C'est que le début de ma carrière.
7: Il est déjà là-haut. Il touche déjà les étoiles.
4: C'est énorme.
0: Et en plus il cherchait quelqu'un pour son maître au sport, donc si tu peux le coacher, ça peut lui faire du bien.
7: Et bah ça avec plaisir, en tout cas si vous voulez venir faire un run matinal, ce sera toujours avec plaisir.
4: Trop bien, bah franchement.
0: Ouais. Peut-être un run de nuit. Hein. Matinal, ouais, matinal, ça va être compliqué.
7: Mais, Diane, c'est vrai, pardon, c'est parce qu'avec nous, pardon les gars, mais nous on se lève à 5h avec
0: Oui, c'est matin. T'as connu la radio, tu sais pourquoi on est blindés.
7: C'est pour ça que je dis que ça vaut le coup.

0: Enfin, un gros bisou à tout le monde qui te fait des bisous sur live, sur Twitch et sur TikTok.
1: Moi aussi, bisous énergie, ciao, ciao.
2: Bisous.
3: Alors, on en est où de cette histoire de Bad Bunny au final?
4: Mais Bad Bunny, en plus, j'ai récupéré son numéro aussi.
3: Vas-y, appelle-le. Allons, appelle tout de suite.
4: T'appelles Bad Bunny? Attends, faut que ça se rapide parce que là, on doit.
3: Appelez Bad Bunny, tout de suite.
2: Faites-moi votre prank, j'appelle. Là,
3: ah non, mais y a pas de pub, tu parles pas de pub s'il y a Bad Bunny qui est là.
4: Je viens d'avoir Diane Lair, donc forcément, Bad Bunny, je peux l'avoir.
2: Allez, faites-moi votre show, là.
5: Allô?
3: Allô?
5: Pardon, je coupais la salsa, je suis Bad Bunny.
2: Non, mais arrêtez!
3: Allô, Bad Bunny? Bad Bunny?
5: Vous m'entendez?
3: Oui, bonsoir. Bonsoir, monsieur.
5: Bonsoir, vous allez bien?
3: Oui, ça va et vous, monsieur Bunny? Vous parlez très bien français,
4: ouais, c'est fou.
2: Bah oui, oui.
5: Ah oui, je suis très bilingue.
3: Vous êtes le vrai, c'est sûr? Un petit, vous pouvez chanter quelque chose, juste pour être sûr?
5: Bien sûr. Lo que quiero,
3: c'est vrai. Monsieur Bad Bunny, en 5 secondes, on peut devenir votre agent?
5: Ah oui, bien sûr, avec plaisir.
3: Oh, c'est fait. Merci d'être là. C'est le super chénère, John H. Capitaine.
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0: Soirée les amis, on est bien, il est 11h05, bienvenue sur Énergie, bon courage tous ceux qui rentrent tranquille à la maison, bravo pour votre journée de taf et merci de nous suivre tous les soirs, vraiment c'est un honneur de vous avoir tous les soirs entre 21h et minuit, c'est le super show Énergie, on est en direct sur Twitch, venez nous voir twitch.tv/énergie, on est là.
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0: Et entre potes, évidemment, tous les soirs, on suit l'actu. Dès qu'il y a une actu qui tombe entre 21h et minuit, elle arrive en premier dans l'émission. Hier, on a été les premiers à vous dire que Thomas Pesquet repartait dans l'espace.
4: C'est vrai. Ouais.
0: On a été les premiers à vous parler du nouvel iPhone.
5: Je peux vous dire que Charlie était fier parce que ce matin, quand il arrive, j'ai regardé partout. On a décrypté avant Hugo.
0: Et Hugo, il décrypte, mais il a du ping, mon pote. On est là, on en parle en premier. Et on a une info qui nous vient d'Italie ce soir. Notif italienne.
4: Ouais.
0: On a notificazione, comme on dit. KFC propose un truc en Italie pour avoir du poulet gratuit à vie. Est-ce que vous savez ce que c'est?
5: Si t'as un... dans ton nom de famille, genre des initiales comme KFC, ils t'offrent un truc, non? Pas un truc de nom?
0: Ah, c'est pas mal. Genre Kevin Friant.
4: Faut que tu fasses quelque chose. Ah, je sais pas, une course, un truc, un objectif, ou genre que.
0: Non, c'est pas. Non, c'est pas ça. Okay. C'est pas ça, Jordi Thibault. Si vous avez des. L'histoire du soir arrive, ouais, destin nantes, l'histoire va arriver. L'histoire du soir, histoire sur les poux caves d'ailleurs ce soir. Mais avant, si vous avez une idée, dites-le sur Twitch, twitch.tv/énergie. Venez nous voir, tous vos messages arrivent en direct à l'antenne. KFC en Italie propose un abonnement gratuit à vie si vous faites quoi, Thibault?
5: Si vous devenez végétarien.
4: Ah, c'est drôle ça.
0: Tu peux rien manger.
5: C'est ça.
0: Tu peux manger que les frites. Ah, c'est pas mal, non, c'est pas ça.
4: T'arrives à manger ton poing en nuggets?
0: Mais bon, ouais, bon courage, ma grande.
4: Bah, c'est pour ça, c'est le principe.
0: Évidemment, on va m'envoyer 75 kilos de nuggets. Bon, faut y aller quand même. Hein.
5: Nous, on avait un pote avec Charlie.
0: Ah, bah oui.
5: Qui a eu un record.
0: Mon ancien coloc.
5: Ouais.
0: C'est la première vidéo qui a fait 1 million sur mon compte TikTok.
4: Non, c'est quoi?
5: Incroyable.
0: Il s'est lancé un défi de manger 100 nuggets en un repas. 100 nuggets, c'est les nuggets de McDo.
4: Et
0: à
4: combien,
0: ouais? Il a arrêté à 96. Et vous savez qu'à la base, il faisait pas ça pour le défi, pour être filmé. Hein. À la base, c'était un jeudi soir tout à fait normal pour lui. Et j'ai dit, bah, viens, on filme, c'est marrant, on fait une petite vidéo. À l'époque, ouais. TikTok, c'était pas aussi gros. Et du coup, on s'est dit, vas-y, c'est marrant, on fait un petit TikTok et tout. Et 2 millions de vues, je crois. Là.
5: C'est énorme.
0: Là,
4: mais
0: c'est
4: attends,
0: énorme.
4: Ça lui a coûté combien? Parce que 100 nuggets.
0: C'est 100 euros, il y avait des promos sur les boîtes de vin.
4: Ah, bien.
0: Il avait fait 100 euros tout pile.
5: Donc c'est pas ça, c'est pas un record pas de manger des nuggets.
0: Bonne réponse de Lenny le Noob.
4: Ah,
0: sur
4: ouais,
0: Twitch.
4: D'accord.
0: KFC en Italie vous propose un abonnement gratuit à vie si vous faites tatouer le logo KFC.
5: Non mais c'est énorme. C'est énorme.
0: Ah non mais la honte.
4: Le jugement,
0: ah ouais,
4: Charlie.
0: Bah non. Alors ils ont imposé une limite quand même, c'est un menu tous les 10 jours. Tu peux pas manger plus que ça.
4: Ah ok, bah déjà c'est faux.
0: Vous savez combien d'Italiens l'ont fait?
5: Combien?
0: 200.
5: Mais je te crois pas.
0: Les gars,
4: je sais pas si c'est beaucoup ou pas.
0: Bah, 200 personnes.
4: Oui, mais sur l'Italie. Enfin, j'ai l'impression que c'est pas
0: oui,
4: tant.
0: Non mais évidemment, mais c'était dans le monde entier. Il y a 200 personnes qui se sont dit, bah ouais,
4: oui,
0: bah ouais, ouais, ouais. Ah, franchement, oui. Ouais. Ah non, c'est une bonne idée. Après, oui. Je me dis, est-ce que si tu te le fais tatouer et que tu te le fais retirer,
5: ah ouais.
0: Tu sais, ils savent plus maintenant, t'as eu le pass. Je sais pas s'il faut le montrer ouais. À chaque fois, le tatouage, tu vois.
4: Après, je pense que je sais pas si vraiment il y a un modèle particulier, mais tu peux faire un truc sympa avec les couleurs et tout. Les mecs hyper tatoués, ça me choque pas plus que ça.
0: Mais non, mais le poulet KFC, s'il te plaît.
4: Bah non, mais vous avez pas de tatouage aussi, vous savez pas ce que c'est.
0: Eh ben si, justement, si vous devez vous faire tatouer le logo d'une marque pour ouais. Un des trucs à vie, vous feriez quoi, Jordi?
4: Red Bull. Les deux taureaux là comme ça avec des ailes dans le dos.
0: Mais c'est ignoble.
4: Non, mais en plus c'est un peu marque sport extrême et tout. Moi je suis à fond là-dedans.
0: N'importe quoi. Tu te ferais un logo Red Bull pour avoir des canettes gratuites à vie?
4: Bah,
0: sachant que le Red Bull, passé 50 ans, tu le digères plus, et enfin même à 40 ans.
4: Ah
0: et,
4: oui, ah non, j'avais pas, hein. Pas vu ça comme ça.
0: Ah dans 5 ans, tu le bois plus le Red Bull.
4: Bah en vrai, si jamais il y avait une marque, ouais, ce serait Red Bull.
0: Ok. Très mauvaise décision aujourd'hui. Thibaut,
5: moi ça serait piqué croc. Vous voyez les petits bâtonnets?
4: Ah non, mais voilà.
5: Ah, mais tu trempes dans la vache kiri.
0: Mais c'est la vache kiri.
5: Ouais, moi je voudrais vraiment piqué croc.
0: Tu te fais tatouer piqué croc vache kiri.
5: Piqué croc sur le torse.
4: Ah vous voyez, c'est con aussi hein.
5: Ah ouais, mais c'est trop bon les piqué croc.
4: Et toi Charlie?
0: Bah Apple.
5: Ah ouais, c'est pas con.
0: Petite pomme.
4: Ouais,
5: très malin.
4: Il est fort.
5: Il est très malin.
0: Non, mais ouais, une petite pomme sur le cul, bon, ça fait voilà. Ouais, ça fait mignon. Et après, t'as les produits à vie. Mais c'est vrai que si t'es dans le magasin, il faut montrer le tatouage à chaque fois. Bon, ouais.
5: Un peu relou.
0: Pardon. Est-ce que tout le monde peut se tourner dans le magasin? Juste, je viens juste récupérer mon Mac en fait. Ah, mais ils sont fous ces Italiens. Bon, en tout cas, l'histoire du soir arrive dans le Super Show Énergie. On va parler de Poucave ce soir. J'ai trouvé une histoire. Ah là là, vous allez kiffer.
5: Oh, j'ai hâte.
0: Ah, vous allez adorer Michel la Poucave.
4: Ah bah bien sûr.
0: Ah, vous allez adorer l'histoire du soir tous les soirs dans le Super Show Énergie. On en parle. Mais comme des potes, je vous fais écouter la meilleure histoire que j'ai trouvée sur les réseaux. On va retrouver Michel Lapoucave et on est ensemble évidemment jusqu'à minuit entre potes tous les soirs. 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On est là avec Que Black.

0: On est là tous les soirs 21h minuit en direct les amis. C'est le Super Show Énergie, c'est votre bande de potes. Merci d'être de plus en plus nombreux à nous rejoindre tous les soirs. On est les petits nouveaux d'Énergie le soir, 21h minuit. Vous savez que vous pouvez vous marrer, parler de tout avec nous. Vous pouvez nous appeler au standard 0800 70 42 48. L'appel est gratuit. Et si vous voulez venir voir les images, venez, vous êtes les bienvenus. Venez sur Twitch, twitch.tv/énergie. On est là et c'est l'heure de l'histoire du soir.
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0: Tous les soirs, on débriefe ensemble de la meilleure histoire que je trouve sur les réseaux sociaux.
3: Ok.
0: Jordi, tu es prête?
3: Ouais.
0: Thibaut?
4: Ouais.
0: Tu es prêt? Ce soir, je suis tombé sur une histoire de voisin. Une histoire de voisinage qui m'a fait beaucoup rire. C'est l'histoire de Michel. Et Michel, vous allez voir, c'est un petit peu Jordi dans quelques années.
5: Michel ne se cache pas pour dénoncer ses voisins. Depuis 44 ans, elle est la concierge de cet immeuble.
0: Eh oui, Michel est une poucave.
3: Oh, j'adore.
0: Michel, c'est une pouki. Elle est dans le sas. Elle est vraiment dans le sas de l'immeuble en plus, parce que c'est la concierge de l'immeuble, donc elle s'occupe de tout ce qui se passe dans l'immeuble. Elle s'occupe de l'entretien, du courrier des gens et tout, de veiller à ce que tout se passe bien. Et Michel, bah son job, c'est un petit peu de surveiller tout ce qui se passe et elle regarde tout depuis sa fenêtre.
5: Chaque jour dans sa loge, c'est le même rituel. Michel s'installe discrètement à son poste d'observation.
6: C'est un bon poste là. On ne voit pas, moi. Mais moi, je vois tout le monde. Et je vois beaucoup de choses.
0: Vous la voyez depuis sa fenêtre, Michel, qui regarde tout le monde.
7: Ah, faut l'imaginer avec les petits rideaux en dentelle. Ouais. Elle est née comme ça sur le côté, elle passe juste son petit nez. Tu vois.
3: Elle pense qu'on la voit pas, mais en vrai, on la voit.
0: Bien sûr qu'on la voit. Elle voit beaucoup de choses. Et plus, dès que ça lui plaît pas, elle le fait savoir.
6: Ah non, on va pas venir pisser là, toi. Non, mais ça va pas, non. Voilà ce que je vois. Voilà, mon facteur des colis qui a besoin de faire pipi, il vient pisser dans mes toilettes.
0: Non mais oh, enfin le facteur des colis.
7: Oh, le facteur des colis qui va pisser dans les toilettes. Mais ça va pas ou quoi? Il y a un géranium en plus à côté. On pisse pas sur le géranium.
0: Ah, mais il est fou ce mec. Et du coup, dans l'immeuble, tout le monde sait que Michel surveille. Et pourtant, les voisins, ils font encore des erreurs, les amis. Non, ils font les cons, les voisins.
6: Au premier étage, ce sont des emmerdeurs. C'est ceux qui font partie des familles qui me foutent tout dans les poubelles jaunes. Donc pour moi, C'est des emmerdeurs.
0: Mais alors, comment Michel peut savoir qui laisse quoi dans les mauvaises poubelles? Elle va quand même pas fouiller les poubelles, Michel.
4: Oh, non, c'est pas ça, Michel.
0: Non, ça serait too much.
5: Quand elle ne les prend pas la main dans le sac, Michel va jusqu'à fouiller dans leurs poubelles pour identifier les coupables.
6: Oh, j'ai vu l'intérieur et tout ça. Tendu du morceau de date, du couscous.
0: Ouais, oula, attends, Michel. Petit dérapage contrôlé.
4: Elle dérape.
0: Hop, elle fait une petite vin diesel. On a fait un petit dérapage de Michel à la fin. Mais après, elle a raison. Hein. Pas de nourriture dans la poubelle jaune, attention.
3: Oui, c'est vrai. Au moins, elle fait le tri correctement.
0: Là, c'est carton et plastique. Hein. Mais alors, quand le journaliste demande pourquoi c'est important de dénoncer les choses, qu'est-ce que répond Michel?
6: Vous croyez que c'est agréable, vous, de marcher sur les trottoirs et de retrouver plein de merde? Pour moi, personnellement, ça m'est égal parce que j'ai plus d'odorat.
0: C'est pour nous qu'elle le fait, Michel.
4: Non, merci, Michel.
0: Elle s'en fout de marcher dans la merde, elle n'a pas d'odorat. Elle s'en fout, mais c'est pour tout l'immeuble qu'elle fait et pour ça, pour son travail. Est-ce qu'on peut applaudir,
3: oui,
0: Michel?
3: Ah oui.
0: Michel, la concierge poucave, si vous voulez.
3: Bravo, bravo, Michel.
0: Bravo, Michel.
3: C'est vraiment moins dans 30 ans.
0: Ah ouais. Ah vraiment, c'est Jordi. Ah, j'ai vu Jordi là, dans le reportage, c'est Jordi. Derrière les rideaux en dentelle en train de regarder tous les voisins en disant: mais non, merde, pisse pas là!
4: Le facteur des colis qui pisse dans Géraldine!
3: Mais oui, mais moi je vais pas le faire pour les autres, juste pour faire chier les autres.
0: Et du coup, elle poucave tout le monde, Michel. J'adore. C'est énorme. Est-ce que vous avez un petit côté, Michel? Est-ce que vous, ça peut vous arriver d'être un petit peu la poucave? Ou est-ce que vous avez déjà poucave quelqu'un qui a trompé, peut-être quelqu'un qui a fait une dinguerie? Est-ce que vous avez déjà poucave? Est-ce que vous l'avez regretté? Est-ce que vous avez l'habitude de poucave et ça vous dérange pas? Vous nous appelez, on en parle avec vous. Tous les auditeurs du Super Show Énergie, vous êtes tous les bienvenus. Vous êtes le quatrième membre de l'équipe, vous êtes les bienvenus au standard. Appelez-nous 0800 70 42 48. Si vous voulez en parler sur le chat Twitch, vous venez, vous êtes les bienvenus aussi. Twitch.tv/énergie. Lenny le Noob qui nous dit: ma grand-mère est pareille. les grand-mères sont comme ça. Est-ce que vous avez déjà poucave quelqu'un? On a Florent qui nous a appelé. Ça va, Flo?
8: Ouais, ça va.
3: Salut Florent.
0: Ça va mon Flo, t'habites dans quel coin?
8: J'habite près de Beauvais.
0: Ok, très bien. Bisous, dédicace à Beauvais.
8: Il y a que... l'énergie machin truc là.
0: Quoi? Énergie musique tour?
8: Ouais.
0: Ah, machin truc.
8: Désolé.
0: Non, t'inquiète.
3: Non, mais t'inquiète, c'est une blague.
0: Énergie musique tour de Beauvais, c'est quand?
8: Je sais plus, j'ai entendu ça à la radio là sur énergie.
0: Ok, bah très bien. Mais écoute, ah ouais, c'est vendredi.
8: Ouais, j'habite à Beauvais, en fait, parce que j'habite pas loin.
0: Ah, mais très bien. Ah, bah, vas-y, mais franchement, tu vas te régaler. C'est que des concerts gratuits partout en France, l'Énergie Music.
8: Ouais, il y a Soprano, je sais plus qui.
0: Soprano, Eva, Mauvais Joe, Joey Doit Filet, Lenny, Lucenzo, Julien Lib.
8: Ouais, ça va cartonner.
0: Ah, mais tu vas te régaler. C'est toujours des concerts gratuits. Hein. Pour ceux qui n'ont pas la chance d'aller faire des concerts, vraiment, allez-y.
8: Charlie, tu sais que je t'écoute depuis des années.
0: Mais Flo, tu aimes bon. Franchement, tu aimes bon.
8: Je t'écoute depuis le Sunday Boost.
0: Arrête, tu es un king. Oh.
8: C'est vrai, depuis pas de 5 minutes que tu fais plus, là.
0: Bien sûr, mon Flo. Ouais,
8: on peut te réclamer, ça.
0: T'es un ancien, t'es un OG. Ça fait plaisir, mon pote.
8: Ah, bah oui, bah oui.
0: Bah, mais c'est trop cool de t'avoir ce soir, Flo de Beauvais. Écoute, dédicace. Est-ce que toi, t'as déjà fait des.
8: Non, je suis pas de Beauvais, je suis près de Beauvais.
0: Près de Beauvais, ok, d'accord. Est-ce que toi, t'as déjà fait le sujet dont on parlait là? Est-ce que t'as déjà
8: ouais,
0: poucave quelqu'un?
8: Ouais, je suis une pookie.
3: C'est assumé.
8: Il y a la musique pookie là.
3: Ouais,
8: ça c'est Thibaut ça.
0: Et tu poucaves quoi toi?
8: Eh bah, j'ai poucave un pote parce que sa meuf. Parce que. Il a trompé sa meuf et sa meuf, je lui ai dit.
3: Bah, c'est bien ça! Bam.
0: Attends, mais pourquoi tu l'as dit à sa copine parce que t'étais
8: pote? Je sais pas, j'avais ça sur le cœur et ça me faisait chier.
3: Bah oui, bien sûr, parce que c'est pas bien.
0: Il t'a mis dans la confidence et c'était trop lourd à porter pour toi le secret.
8: Bah ouais, puis même ça me faisait un peu de la peine pour elle quoi.
0: Et mais t'étais pote avec elle?
8: Pas trop, plus avec son pote, plus avec son mec.
7: Ah oui, sympa.
0: Et du coup, t'es plus pote avec, oui?
8: Bah si, il m'a pardonné.
3: Ah ouais, sympa.
8: Il s'est remis avec.
0: Et avec l'ex-copine, t'es pas resté pote?
8: Bah si, ça va encore, c'est sa copine actuelle là.
3: Ils sont remis ensemble, il a dit. Ouais,
8: ils sont remis ensemble.
3: Peut-être que tu les as aidés finalement à se remettre ensemble.
7: T'as ouvert le dialogue.
8: En fait, oui, parce qu'après le mec, je lui dis quoi? Je lui dis, mais vas-y, dis-lui, t'as fait ça pour la rendre jalouse.
0: Ah, tu lui as filé une petite technique, elle.
8: Et chez moi, je voulais rester cool avec lui, quoi.
0: Ah ouais,
8: parce que lui, il habite pas loin de chez moi, c'est mon pote et tout, quoi.
0: T'es une petite poucave, toi alors.
7: Florent, le mini,
8: bah, je suis une petite poucave. Thibaut, tu veux pas faire des voix de modifiées là?
0: Il est fou, Flo. Il parle en tous les sens, c'est énorme. Tu veux qu'il te fasse quoi?
8: Bah, je sais pas, une grosse voix ou alors punch féministe, les petites voix à sous-hélium là.
3: Allez, fais le mignon.
9: Bah, je peux parler comme ça, mon Flo, y'a pas de problème.
8: Ouais, ça déchire.
9: J'en sais, mon Flo. Alors, le Flo, il pense avoir une grosse voix, mais c'est qui a la plus grosse? Fais-moi le malin, Flo, le médiateur.
8: Ah, c'est excellent. Hey, je vous écoute depuis des années, je vous aime trop. Hein.
0: Bah, t'es un amour. Hey, Flo, vraiment. Et hey, tu peux venir nous voir si tu veux venir voir les images. Maintenant, on est
8: ouais,
0: sur Twitch.
8: Ouais, je vous ai regardé sur YouTube là. Genre, elle avait un maillot de football Forbes.
0: Ah, ouais, bah, ouais. Tous les jours, elle a un maillot différent.
3: Football, mais ouais.
0: Bah, t'es un amour. Eh, hey, Flo, t'es un amour, vraiment. Je fais un gros bisou, merci beaucoup mon pote.
8: Bah merci, bah on t'écoute beaucoup hein, de partout. Hein.
7: Fais de la pub, tu dis à tout le monde, à tous tes potes, tu leur dis d'écouter le super show.
0: Tu dis qu'on est de retour parce que nous tu sais, on a la petite team du soir, on est tout discret, on est dans notre coin et du coup tu peux faire un peu de pub.
8: Bah d'ailleurs, je suis content parce que Thibaut au début il était réalisateur chez Camille Combal et après pendant les vacances je me disais merde, on va plus le revoir vu qu'il n'y a plus Camille Combal.
0: Mais tu sais que même Thibaut il a commencé chez Manu. Hein.
7: Ouais, j'ai commencé, j'étais tout jeune
8: le matin chez Manu, oui, j'écoute aussi, c'est bien ça. Bah ouais, Thibaut, tu dis chien.
0: Merci. Mais Flo, t'es un amour et en tout cas, bel ego boost de Jordi que tu connais pas du tout.
3: J'en ai pas besoin.
8: Bah si, Jordi, les nouvelles, ouais, c'est vraiment
0: les nouvelles.
8: Allez bien, démarre bien.
3: Ah, merci beaucoup, c'est trop gentil.
0: Bah ouais, Flo, je te fais un bisou, mon pote. Hein.
8: Bah merci.
3: Bah ouais, bisous, Flo.
0: T'es un amour, tu nous rappelles quand tu veux et viens nous voir sur Twitch. Tiens, comme ça, on va discuter ensemble, mon Flo. Tout le monde, venez nous voir en live, on est en direct twitch.tv/énergie. On parle de nos petites histoires de Pookie. Jordi la Pookie, tu vas nous raconter ton histoire.
3: Oui.
0: Thibaut la Pookie, tu vas raconter ton histoire. Moi, je n'ai pas d'histoire de Pookie.
3: Ah bon?
0: J'en ai plein. Et vous, on prend évidemment au téléphone tous ceux qui kiffent le super show. Merci beaucoup, les amis. Si vous voulez participer, venez. Même si vous n'avez jamais appelé la radio, franchement, vous êtes les bienvenus. C'est trop cool de vous parler tous les soirs. 0 870 42 48. Le numéro, il est gratuit. On rigole ensemble, on parle de Poucave, le super champion va arriver aussi avant 23h30. Et ça c'est nouveau hit de Katsai, écoutez bien fort pour terminer la journée, c'est nickel.

On est là les amis, entourés de stars évidemment tous les soirs sur Energy dans le Super Show. On est là jusqu'à 21h, on va écouter BTS. Maintenant. Pour toute la BTS Army. On est là en live sur Energy. Becky J arrive aussi avant minuit. Adèle Castillon va arriver aussi sur Energy. On est bien.

0: Et bon, ça, vous savez que vous êtes au bon endroit tous les soirs 21h minuit, le Super Show Énergie, on est là.
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0: J'ai Poucave, deux garçons qui étaient dans la buanderie en train. Ok, d'accord. Allez, merci d'être Nantes, merci pour le message. Gros bisous. Tous ceux qui sont là sur le chat Twitch, je vous adore. Franchement, vous êtes des amours. Merci de venir nous voir tous les soirs. Il y a beaucoup de follow sur la chaîne Twitch et tout. D'ailleurs, on vous parlera demain d'une nouvelle émission qui arrive à partir de lundi sur la chaîne Twitch Énergie. On vous en parlera demain. On est trop contents. Merci d'être là, les amis. On a beaucoup de chance de vous avoir. Et tous ceux qui nous écoutent à la radio, merci pour votre temps, pour votre retour à la maison. Toujours avec le Super Show. 21h minuit. Il y a Jordi qui est là. Il y a Thibaut. Yes. Moi, c'est Charlie. Et il y a Léane, la goat au standard. Ça va, Léane?
2: Ça va.
3: Ouais. Salut Léane.
0: T'habites dans quel coin, Léane?
2: J'habite à Jouy-les-Tours.
0: Ok, c'est vers où?
2: À côté de Tours.
0: Ouais. À côté de Tours, oui, d'accord. À question de merde. Là, je viens de poser une question très très con. J'habite à Pelle et Marseille, mais c'est où? Ben, c'est à côté de Marseille.
2: C'est pas grave.
0: Ouais, désolé, excuse-moi, Léane, on est un peu fatigué, 23h14, y a pas de souci. Léane, en tout cas, si toi tu nous as appelé ce soir au standard au 0870 42 48, c'est parce que tu es une Poucave. On parle de Poucave. Est-ce que vous avez déjà Poucave ce soir? Vous pouvez passer aussi dans l'émission, hein. Franchement, vous êtes tous les bienvenus. 0870 42 48. Qu'est-ce que t'as Poucave, toi, Léane?
2: J'ai Poucave mon frère, parce qu'on s'est chamaillé et en fait, il a cassé la porte vitrée et il s'est empressé de dire à nos parents que c'était moi qui l'avais cassé.
0: Attends, mais comment ça, il a cassé la porte vitrée? C'est qui? C'est Mac Tyson, ton frère, ou quoi?
2: Non, c'est juste qu'en fait, il a reculé trop fort dans la porte.
0: Oh, il a cassé la porte avec ses fesses?
3: Ça fait mal au moins.
2: Oui, c'est ça. Il a cassé la porte vitrée, donc toute la vitre, elle est cassée.
0: Mais Léane, je te jure que mon frère, il a fait exactement pareil. Léane. Je vous jure que c'est vrai.
3: Bon, il a dit que c'était toi ?
0: On a une terrasse. Non, mais là, c'était devant mes parents. En fait, on a une terrasse, on mangeait sur la terrasse chez mes parents, à Mont-de-Marsan. Et,
2: oui.
0: Et en fait, je voulais pas le laisser passer. Moi, j'ai la porte vitrée derrière moi et je voulais pas le laisser passer avec ma chaise. Il passe derrière, je recule avec la chaise, il met un coup de fesse dans la vitre, il pète la vitre.
2: je crois que c'était avec vraiment son épaule qu'il l'avait cassé.
0: Ah ouais, il est gaillard, ton frère. Putain, mais c'est énorme.
4: Ça fait une blague.
0: Mon frère, il a fait la même chose. Il s'est fait défoncer.
3: Alors que c'est toi qui l'empêches de passer.
0: Ah ouais, mais j'étais trop heureux. Hey, Léane, t'es pas trop heureux quand ton frère ou ta soeur se fait défoncer?
3: La toxicité,
0: là. Mais c'est un régal. À ce moment-là, c'est un régal. Surtout quand t'es le petit. Toi, t'es la petite soeur, Léane?
2: Non, je suis la moyenne.
0: Ah ok, d'accord. Ouais, mais tu captes un peu, on a un peu la même vibe. Moi, je suis le petit frère, quand mon grand frère il se fait défoncer, je suis trop heureux. Ah, c'est trop cool, c'est des bons souvenirs. Écoute, merci beaucoup Léane, franchement, t'es un amour de nous avoir appelé.
3: Merci Léane.
0: Fais des gros bisous juste à côté de Tours, dédicace à toute la région. Il y a Gaëlle qui nous a appelé aussi, Gaëlle la Pookie, ça va Gaëlle?
2: Ça va.
3: Salut Gaëlle.
0: T'es en forme, t'as mis tout toi Gaëlle?
2: À côté d'Épinal.
0: Épinal, ok, très bien, on représente les Vosges. Ouais. Dis-nous, toi Gaëlle, c'est quoi ton histoire de Pookie? Qui est-ce que t'as Pookie?
2: Non, c'est pas moi, c'est mon chéri qui m'a lancé.
0: Oula. C'est toi, tu t'es fait Poucave?
2: Ouais, c'est ça.
0: Arrête, qu'est-ce qui s'est passé?
2: Eh ben, j'étais partie en vacances officiellement, on va dire, avec des copines pour ma famille et potes. Sauf que j'ai fait venir et il fallait rester discret, vu qu'il y avait une petite histoire de tromperie là-dedans. Et lui, on était en resto, il a décidé de se prendre en photo avec ses lunettes de soleil.
0: Arrête, t'étais en face.
2: Sympa, voilà.
0: Mais non.
2: Il a publié ça sur tous les réseaux.
0: Je crois pas.
4: Le con.
0: Il t'est fait cramer en train de tromper.
2: Cramer comme ça.
3: C'est bête en plus comme.
0: C'est
2: mais
0: bon.
2: Trop. Mais le pire, c'est qu'il me dit après, je comprends pas, tout le monde fait une capture écran de ma photo.
4: Ah, l'angoisse.
0: Et du coup, bah, ouais, fin de relation quoi.
2: Ouais, c'est ça, j'ai reçu un SMS dans la foulée pour me demander s'il allait bien.
0: Tu t'es fait cramer dans les lunettes dans une story.
2: Ouais, les lunettes de soleil, ouais.
0: Ah, j'adore, c'est fou. En vrai, c'est fou.
3: Bah, c'était que c'était le destin, quoi.
0: Mais là, du coup, il y a même pas d'histoire de Pookie. C'est-à-dire que c'est le destin. T'as raison, Jordi. C'est le destin qui t'a.
2: Ouais, c'est le destin, mais il m'a balancé. Je lui dis, tu t'es balancé tout seul aussi.
0: Ouais, c'est ça. C'est lui, c'est cramé tout seul. Hey, c'est fou. Mais ouais, je connais même des filles, même une fille en particulier, qui avait cramé que son mec était au resto avec une autre fille parce que c'était une pote à elle. Et en fait, ils avaient la même tapisserie, la même décoration du resto. Ouais. Ils avaient mis deux stories et en fait c'était les mêmes couverts, il y a la même décoration et tout.
4: Ah là,
0: fait, c'est sûr qu'ils sont ensemble, c'est pas possible, c'est trop un hasard.
4: Faire gaffe aux stories.
0: Elle est allée au resto, ils étaient à la table ensemble.
3: Ah bah voilà.
4: Ah là là.
3: Elle est allée au resto et tout.
0: Elle est allée au resto pour les voir. Genre direct dès qu'elle a vu la story, elle fait mais attends, mais c'est pas normal, il m'a dit qu'il bossait et tout. Elle est allée au resto, ils étaient ensemble. C'est chaud. Hein. Bah écoute Gaëlle, je te fais un gros bisou. On a Léon qui nous a appelé aussi. Ça va Léon, du côté de Dijon?
5: Bonsoir, bonsoir tout le monde.
0: T'as Poucave, un élève qui était trop absent, tu l'as balancé au prof.
5: Oui, bah oui.
0: Mais t'es un bâtard. Non,
5: mais il était jamais là aussi. C'était pour un travail qui était très important.
0: C'était un pote à toi? Il était jamais là en cours?
5: Oui, c'était un pote à moi. Il était jamais là tout le temps au même cours. C'était un cours qui durait vraiment tout l'après-midi de 14h à 18h. Il était tout le temps là le matin, jamais là l'après-midi.
0: Ouais, Léon, t'es fort. Franchement, c'est fort. Il faut du courage pour faire ce que t'as fait.
3: En plus, un pote.
5: Bon, j'ai quelques soucis avec lui, mais.
0: Mais t'es un amour de nous avoir appelé. Bisous, Léon. On est en direct dans le Super Show Énergie. On est là jusqu'à minuit. Bisous, Léon.
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1: Audrey, toi, tu as un nom marrant.
2: Moi, je suis Audrey Lamy.
1: Arrête, je ne comprends pas. Mais c'est énorme. Vous connaissez quelqu'un qui a un prénom ou un nom de famille marrant? Salut Amandine.
2: Son nom de famille, c'est ta mère, mais le problème, c'est son prénom, il s'appelait Nick.
1: Il a fait un père, on l'embrasse, c'est Nick qui nous écoute, monsieur ta mère. L'ex de Jordi compte sur toi.
3: Oui. Ah non.
1: Il nous écoute pas le soir, ton ex.
3: Qui me laisse tranquille.
4: C'est que 100% il a déjà écouté l'émission, c'est sûr.
3: Non, je pense
1: c'est
3: pas.
1: Sûr.
3: Ah, ah, t'imagines. Ah, ça me dégoûte.
1: On a le prénom?
3: Jamais je vous dis le prénom. Vous pouvez lui donner un prénom, genre Clochard. Si
1: Et Jordi, elle m'a créé un complexe sur mon front. Elle a dit que j'avais un grand front.
3: Je confirme. Hein.
1: Le Front National, elle m'a dit.
4: Mais c'est vrai qu'hier soir, on a mangé sur ton front, on était 5 dessus, c'était top.
1: Clément, toi, c'est quand la dernière fois que tu t'es tapé la honte?
5: Je devais avoir aux alentours de 11 ans. Et je vais voir ma maman. Du coup, ils descendent tout bonnement les escaliers. Je me dirige vers le salon. C'est là que je vois mes parents le faire.
1: Oh non, là là. Il faisait en en.
4: Arrête.
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0: équipe.
1: Bravo tous ceux qui ont bossé toute la journée. Merci de nous choisir pour le retour à la maison. Il est 23h25, bienvenue sur Énergie. Vous êtes tous des amours, vous êtes tous des goats. Tous ceux qui écoutent le Super Show Énergie tous les soirs, ça fait trop plaisir. C'est Charlie, on est de retour tous les soirs. 21h minuit en direct avec la petite nouvelle. Il y a Jordi qui est là, la grande sœur de l'équipe.
0: Oui, le champion il pue la merde.
1: Thibaut est là aussi. Elle aime pas trop le champion, Jordi. On va le présenter, il va rentrer dans le studio, le champion. Juste le temps de vous dire qu'on est en live sur Twitch aussi. Vous pouvez venir nous voir, twitch.tv/énergie. Tous vos messages arrivent en direct. On fait un coucou à Lenny Lenoub, à Change Boubi, à Séverine, à Degario, à Lohan, à Destination Nantes, à Adri. Merci beaucoup d'être là, les copains. Et puis surtout, demain, ouais. 21h, Samuel Etienne est notre invité. On va avoir un débrief du Z-Event.
2: Il était
1: sur place, hein, Samuel Etienne.
0: Il a fait plein de trucs en plus.
1: On va savoir un peu comment ça se passe dans les coulisses de ce dernier Z-Event. Ils ont récolté plutôt 32 millions d'euros.
2: Ouais, trop fort.
1: Oh, on va parler de questions pour un champion aussi, évidemment.
0: Son actu. Et je disais, sur le Twitch, il sera là à toutes les pauses et tout. Venez, hein, si vous voulez discuter avec lui.
1: Ça va être trop bien. On va passer un moment de ouf avec Samuel Etienne. Ça sera demain à partir de 21h. En attendant, s'il vous plaît, faites rentrer le champion.
3: Messieurs, dames,

0: Ça, je peux vous dire que c'est du champion qui championne.
1: Oh là là.
2: Et je peux vous dire aussi que j'entends ce qui se passe dans le couloir aujourd'hui.
0: Tous les soirs sur Énergie, on prend un viewer ou un auditeur. On vous prend au téléphone si vous nous appelez 0870 42 48. Si vous êtes sur le chat, que vous voulez défier un soir le champion, n'hésitez pas à nous envoyer des messages. Du coup, on va jouer à un petit jeu pour défier le champion, voir est-ce que l'auditeur ou le chat est champion ce soir ou est-ce que le champion reste champion. Pour l'instant, 4 victoires, 8 défaites pour le champion.
1: Aïe, aïe, aïe.
2: Reste le champion.
1: Le rire macabre.
0: Le palmarès, c'est pas ouf. Et il risque de s'aggraver ce soir puisqu'on a un vrai champion au téléphone. On a Théo. Et Théo, aujourd'hui,
3: salut,
0: c'est son anniversaire. Bon anniversaire,
1: salut Théo, bon anniversaire.
0: Comment ça va, mon Théo?
3: Bah, ça va et toi?
0: Bah, ouais, ça va. Écoute, merci beaucoup. C'est la première fois que tu passes à la radio. T'es déjà passé?
3: Non, je suis déjà passé.
0: Oh, ok, bah, c'est cool. Bah, écoute, merci beaucoup d'écouter le Super Show Énergie. Mon pote, tous les soirs, 21h minuit, on est là. Et ce soir, tu vas tenter de défier le champion Théo. J'espère que t'es chaud.
3: Je suis chaud.
0: Ce soir, nous allons jouer à l'application Challenge Game.
2: Oula.
0: Pour fêter la sortie du nouvel iPhone, champion Challenger Théo, je vais vous poser des questions. Je vais vous proposer même des concepts d'applications. Et vous me dites si ces applications ont déjà existé ou pas.
2: Ok.
0: Ok. Bien. Okay. Des applis qu'on peut télécharger sur l'Apple Store.
4: C'est marrant, on apprend en s'amusant, l'air de rien. Hein.
2: Et celui qui gagne, gagne le nouvel iPhone. Merci Charlie.
1: Merci Charlie.
0: Le premier à 5 points gagne le nouvel iPhone Duo.
2: Ok.
0: Non, gagne une photo du nouvel iPhone Duo, pardon. Je vous offre une photo du nouvel iPhone Duo.
2: Parce que tout ce qui est dit à la radio.
1: C'est
0: vrai. Je vous offrirai, champion, si vous gagnez une photo du nouvel iPhone.
2: Non, mais t'as
0: Duo.
2: Dit.
0: 2300 euros l'iPhone. La photo, un peu moins.
2: Ah bah, c'est
3: ça va, c'est l'énergie qui paye. Alors.
0: Ah, mais je crois qu'énergie, là, c'est un peu ric-rac.
4: Et tu sais que quand on va aux toilettes, la minuterie de la lumière dure que 30 secondes. Hein,
1: ouais, c'est vrai.
4: Donc on économise un peu de l'énergie.
0: On a le droit, chacun, Théo, tu le sais pas ça, mais dans les coulisses d'énergie, on a le droit chacun à 3 feuilles par jour.
4: Ouais.
1: Ouais.
0: Pour les toilettes. C'est pas beaucoup, 3 feuilles.
3: Okay.
0: Faut pas se rater, mon pote.
4: Et si tu fais pipi 2 fois dans la journée, le lendemain, t'as pas le droit de faire pipi.
1: Ouais.
3: Ça oui, compliqué. Quand même.
1: Ah oui. Non, on rigole. Parce que...
2: C'est pour ça qu'on arrête le week-end, pour cumuler un peu. Parce que...
0: Bon, est-ce que vous êtes prêts, les amis? Théo, t'es prêt?
3: Oui.
0: Champion?
2: Bien sûr.
0: Prêt? Vous avez fait quoi aujourd'hui, champion?
2: Aujourd'hui, pas grand-chose.
0: Ok.
2: Je me suis reposé, j'ai récupéré parce qu'il y a eu quand même un gros match hier.
0: Ouais. Repos de champion.
2: Ouais, repos de champion.
0: Ok, ouf, très bien.
2: Pas froid. Ouais.
0: Allez, on joue et tout le monde vous joue aussi sur Twitch. Hein, vous représentez le chat. Venez nous voir twitch.tv/énergie. On joue à l'application Challenge Game. Est-ce que ces concepts d'application sont des vrais ou pas? Première application.
2: Chacun un tour.
0: Est-ce qu'elle existe? Vous répondez tous les deux en même temps.
3: Ok.
0: Et c'est le premier à 5 points qui gagne la photo du nouvel iPhone Duo.
2: Gagne l'iPhone.
0: Est-ce que une application avec des exercices pour apprendre à rouler des pelles où tu lèches ton écran existe ou pas? Théo.
3: Oui.
0: Théo dit oui. Championne.
2: C'est une très bonne idée, mais ça n'existe pas.
0: L'application pour apprendre à rouler des pelles existe.
1: Oh.
0: Elle s'appelle Lick This App. Et grâce à cette application, vous allez apprendre à maîtriser votre langue en léchant votre écran grâce à 3 exercices, notamment l'exercice de l'interrupteur au bas.
1: Thibaut, pose ce téléphone. Les gens qui veulent télécharger l'appli.
4: Je veux voir, moi, ce que ça donne.
0: L'exercice des cercles, il y a un exercice freestyle en cas de pelle.
1: Freestyle.
0: Tard en boîte de nuit.
4: Ouais,
0: 1-0 pour Théo, le challenger.
4: Bravo.
3: Merci.
1: Bravo Théo.
0: Est-ce que une application qui indique le motif d'un appel avant de choisir de décrocher ou pas existe? Par exemple, ton banquier appelle, il doit d'abord dire si c'est une bonne ou une mauvaise nouvelle. Si ta chérie appelle ou ton chéri appelle, il doit dire si c'est pour une bonne ou une mauvaise nouvelle. S'il appelle pour dire que t'as pas vidé de la vaisselle, mauvaise nouvelle, tu réponds pas. Champion.
2: Je pense que cette application n'existe pas.
0: Théo.
3: Je pense qu'elle existe.
2: On l'aurait su, je pense.
0: Cette application qui indique le motif d'un appel avant de choisir de décrocher ou pas, n'existe pas. Point pour le champion.
1: Okay.
0: Et ça serait vachement pratique.
4: Quel dommage.
0: Vous pouvez l'inventer, je vais pas déposer le brevet.
2: Mais maintenant, ça le fait sur les iPhones.
1: Bah oui, tout à l'heure, Louis, quand on l'a appelé, ça lui a posé la question.
0: Et tu dois juste décliner ton identité.
1: Ah, okay.
0: Tu précises pas le motif de l'appel.
1: On va pousser un peu plus loin.
0: Un partout entre Théo et le champion. Pour l'instant, le chat, il y avait beaucoup de bonnes réponses. Ah, merci les amis, j'ai 2-2. Soso le best qui dit ça.
2: Bah bravo, on t'applaudisse. Tricher sur internet et
1: calme-toi,
4: il est vénère, le champion.
2: C'était si fort que ça, appelle, on verra.
0: Troisième question, attention. Est-ce que l'application thermomètre existe? Tu approches ton téléphone d'un orifice et en quelques secondes, l'application te donne ta température. Attention, il ne faut surtout pas insérer le téléphone. Champion.
2: Je pense que ça n'existe pas.
0: Théo.
3: Je dirais pareil.
0: L'application thermomètre.
1: Arrête.
0: N'existe pas.
1: Ah, ok.
0: Et heureusement.
1: Ah, ouais, bah oui.
4: Parce que sinon.
1: Heureusement. Physiquement, ça marche pas.
2: Oui, voilà.
0: Un point chacun. Oui, mais t'es pas obligé de te le mettre dans le baltrou, l'iPhone, Jordi.
1: Mais du coup, comment t'as ta température?
0: Hein?
1: Comment tu prends ta température?
0: Sous le bras?
4: Oui, sous le bras.
1: Ok, vous m'avez convaincu.
0: Mais le plus précis, ça reste.
2: Moi, je vois pas l'intérêt si on peut pas le mettre.
4: Bon, je vais vous acheter des thermomètres.
0: Surtout le champion qui a l'iPhone 16 Max Pro. Je peux te dire la température, elle fait mal. Il va pas la prendre tous les jours. Deux partout entre le champion et son challenger Théo. Son anniversaire aujourd'hui, Théo.
3: C'est ça.
0: T'as quel âge, Théo?
3: 30 ans.
0: Ah, tiens, bon.
1: De l'âge.
4: On sent qu'il a la petite voix, il a fait un peu la fête, le Théo.
0: Tu te rappelles Jordi quand t'avais 30 ans?
1: Ah ouais, c'était il y a longtemps.
4: C'est quoi, il y a 25 ans?
0: À l'époque.
1: Vous êtes vraiment des.
2: En mai 68.
4: C'était bien la vie en noir et blanc.
0: Quatrième question, les amis. 3 sur 3, loulou. Hein. Attention, pour l'instant, il vous met à l'amende. Est-ce qu'il existe une application pour louer des toilettes à proximité en cas d'envie pressante?
2: De louer?
0: Ouais. De louer des toilettes. Ça va pas être très cher.
2: J'espère.
0: À proximité, en cas d'envie pressante. Tu cherches des toilettes à côté de chez toi, bam, t'as une envie pressante, tu loues.
2: Ah, Théo. Ça peut être chez le particulier?
3: Je dirais oui.
0: Théo, on dit oui, mais... Champion.
2: Moi, je dis oui, et si c'est non, il faut le faire.
0: C'est une bonne réponse. L'application s'appelle Airbnb.
4: J'adore.
1: C'est drôle, c'est
0: R trop fort. De pi en anglais est pipi, et l'autre pi, c'est popo. Poop.
2: La version française aurait été Airbnb, mais ça aurait moins mal.
4: Vous êtes très drôle, monsieur le champion.
2: Merci.
4: Ouais.
1: Vous avez raté votre question.
0: Théo, t'as 30 ans maintenant, faut plus rigoler au moment. Hein. Il y a 3 points partout, les amis. Tout va jouer sur la dernière.
3: Ok.
0: Je rappelle qu'en cas d'égalité, c'est le challenger qui gagne.
2: Ah oui, non, c'est...
0: j'allais dire le chat.
1: C'est une nouveauté.
0: Le chat et le challenger, on a toujours fait ça.
2: Sinon, on se partage l'iPhone duo en deux.
4: Ah oui.
0: Oh bah oui, il pense à tout celui-là.
2: Ah bah il,
0: ah oui, il pense à tout.
2: Il a la réponse à tout.
0: Il
2: hein.
0: réfléchit vite, celui-là.
4: Il en a dans le citron.
3: Je prends le téléphone, je te laisse la coque.
0: Attention. Concentration, s'il vous plaît. Est-ce qu'il existe une application, et vous répondez dans le chat Twitch, venez nous voir, on est le Super Show Énergie en direct tous les soirs 21h minuit, c'est ambiance bande de potes, c'est ambiance ce petit jeu de soirée. Hein.
4: On s'amuse. On apprend en s'amusant.
0: Tu peux pas se faire périer.
4: Tiens, regarde.
0: Là, c'est mon frère.
2: J'ai quand même l'impression d'être un peu en dehors de la bande de potes.
0: Là,
2: hein.
0: C'était un pote.
2: Elles sont pas bien intégrées dans le groupe.
1: Camille Combal, vous voyez, écrit sur la...
0: Attention. Dernière application. Est-ce qu'il existe, Théo, champion, une application psychologue? Tu la lances pendant une embrouille, ça écoute les arguments des deux côtés, et au oui. final, ça dit qui a raison.
3: Oui, à 100%.
0: Théo,
1: ChatGPT, hein.
0: Est-ce que oui, tu penses que ça existe?
3: Bah oui, ChatGPT, déjà, il fait ça. Donc,
0: à part ChatGPT, ouais, là, on parle d'une application dédiée.
3: Oui.
0: Puisque ChatGPT, oui, je pense qu'il oui. fait le thermomètre aussi.
2: Si tu es sympa avec lui, il y va.
0: Théo, tu dis oui?
3: Oui, à 100%.
0: Mr. Champ?
2: Je vais être joueur. Et je pense que ma réponse sera diamétralement opposée.
1: Allez, accouche.
2: Et je vais dire non.
0: Est-ce que l'application psychologue, une application qui écoute tes embrouilles et qui analyse les arguments pour donner un gagnant à la fin de l'embrouille, existe? Vous répondez dans le chat, faux. Hors chat GPT, il y a Loulou qui dit genre chat GPT, non, hors chat GPT. Une application vraiment dédiée. Yes pour Soso, faux pour Flo-Flo. Non pour Destin Nantes, non pour Séverine. Oui pour Lacano, vrai pour Lenny le Noob. Messieurs, dames, ce soir, le champion restera champion, l'application n'existe pas. Victoire du champion!
2: Ouais, le champion, c'est mon préféré de toute façon. Arrêtez.
4: Bravo, champion. Bravo.
0: Et non, l'application n'existe pas, mais effectivement, on peut le faire avec ChatGPT ou avec plein de d'intelligence artificielle. C'est genre, ça va nous tuer, tout son lit. On peut le faire, mais l'application dédiée n'existe pas. Théo, malheureusement, tu t'inclines ce soir face au champion qui passe à 5 victoires, bravo. 8 défaites.
3: Bravo, félicitations.
0: Mais t'as pas démérité, Théo. Ouais, franchement, t'es très très bon. Très très bon challenger ce soir.
3: Eh ben merci.
2: Tout est relatif.
0: Bon, bisous mon Théo, franchement t'es un amour. Merci beaucoup, tu peux être reposé, je sens que t'as fait une grosse soirée des 30 ans. T'as envoyé un petit peu fort. Je te fais un gros bisou. Et franchement, t'es un amour d'avoir pris 5 minutes pour nous appeler, pour passer pour le super champion. T'es un amour. Je te fais de gros bisous, mon Théo. Merci beaucoup, tous ceux qui passent et tous ceux qui sont là. On est là jusqu'à minuit, les amis. Hein.
1: Et ouais.
0: Demain, Samuel Etienne sera notre invité dans le super show énergie. Et en attendant, on se met un peu d'ambiance. Pour féliciter notre champion. Un petit Becky J.
1: Allez.
0: Parfait pour terminer la journée. C'est jeudi soir. Si vous sortez du taf, vous avez bien fait de mettre le super show.

0: On est là les bébés. Oh, il est 23h40, bienvenue sur Énergie, c'est Charlie, c'est le retour du super show tous les soirs, 21h minuit, un peu d'ambiance, on est dans le studio. Ceux qui sont dans le chat, venez nous voir sur Twitch, twitch.tv/énergie. On est là et on est content de vous retrouver tous les soirs. On est vraiment entre potes, hein, tous les soirs, 21h minuit. Moi, c'est Charlie, il y a Jordi.
1: Trop hâte de demain.
0: Trop hâte de demain. Demain, ça va être une très belle émission. Thibaut est là aussi.
2: Ouais, je suis en pleine forme, je suis trop content d'être avec vous. On a de la chance d'être là, vraiment.
0: Demain, émission exceptionnelle, les amis. On va voir Samuel Etienne déjà pour démarrer déjà. À partir de 21h. Gros débrief du Z-Event. On va voir toutes les coulisses du Z-Event, de l'événement. Et puis lui, de sa vie d'animateur star, quand même. Animateur de télé, animateur de questions pour un champion encore le week-end. Samuel Etienne sera en studio avec nous. Vous allez pouvoir discuter avec lui sur Twitch aussi. Mix de Jordi demain pour demain à 7h06, ça sera Jordi au platine en train de mixer pour la première fois de sa vie. Et aujourd'hui elle a fait un cours de DJ aujourd'hui. Jordi, alors raconte, ça s'est bien passé?
1: C'est hyper bien passé, mais c'était quand même assez stressant parce que vraiment je suis allée dans un vrai club dans lequel les gens mixent.
0: Et l'après-midi,
1: ambiance, même les platines elles sont pas éclairées, donc du coup on a tout fait un peu dans le noir à la lumière de l'iPhone.
0: Tu as bu un petit coup quand même, tu es passé au bar?
1: Ah, même pas. Et j'ai fait ça sérieusement, vous êtes fous.
0: Ah ouais, mais c'est un job.
1: On a enchaîné les sons et tout, les transitions.
0: Attention, on déconne pas, pète pas un plomb. Hein. Attention, hein, quand tu deviens DJ, boire et tout, fais gaffe. Hein.
1: Bah, non,
0: ne fais pas une Avicii. Hein.
2: J'ai fouillé avant de rentrer.
1: Vérifier. Si quelque chose sur
2: moi. J'ai juste vérifié les poches, vite fait et tout. Bon, j'ai retrouvé 5 canettes, mais aujourd'hui c'est pas grand chose.
0: C'est une après-midi normale.
2: Oui,
0: on est jeudi, c'est normal. Oui, c'est normal. Non, mais est-ce que t'es prête pour ton mix de demain, Jordi?
1: Alors, je vous ai dit, j'ai tout noté sur mon téléphone. J'ai un bloc-notes avec tel son, je dois l'arrêter là, tel bouton que je dois baisser. J'ai pris les photos des platines, j'ai mis des flèches et tout. Là, ce soir, je rentre, je dors pas de la nuit en fait.
0: Ça va être énorme. Donc la setlist est prête.
1: Et l'enchaînement des morceaux est prêt.
0: Ben, soyez là demain. C'est pas tout branlant de prendre. Bon, c'est Énergie, mais ça va aller.
1: Non, tout est passable sur Énergie, c'est bon.
0: Oui, non, mais je veux dire, le niveau stress, c'est pas main stage, tout mon Roland, tranquille.
1: Ah, mais si, moi, il n'y a pas de petite mission. Okay.
0: Mais non, mais c'est très bien, c'est beau. Soyez là demain. En attendant, on reçoit des notifs dans l'émission tous les soirs. On est en direct sur l'actu, vous le savez. C'est ici que vous l'apprenez en premier. Ce soir, qu'est-ce qui se passait au Stade de France?
1: Je sais pas.
0: Concert de Monsieur au chapeau. Il est tout en content.
1: Charlie Chaplin?
0: Ben oui, bien sûr.
2: C'est Pharrell Williams?
0: Il est de retour. Charlie Chaplin, elle me dit. Personne ne dit rien.
1: Mais je sais pas, t'as fait une imitation, on aurait dit Charlie Chaplin.
0: Ben non, c'est pas Pharrell Williams, le chapeau. Pourquoi tu veux qu'il y ait Charlie Chaplin au Stade de France?
1: Un spectacle.
0: Il est mort. Il est mort.
1: Oui, non, mais un sosie, t'as capté.
0: Ok, attends, pour moi, c'était concert de Jay-Z.
1: Mais non.
0: C'est pas concert de Pharrell Williams.
1: Non, mais alors en plus.
0: Non, en fait, Jay-Z était au Stade de France ce soir. Donc oui. D'ailleurs, on embrasse les Tiana qui sont de retour. Tiana qui était dans la voiture. Voilà, exactement. Pharrell Williams était invité du concert.
2: Ah, ok.
0: Il a chanté la Marseillaise, Pharrell Williams.
1: Mais non. Quel queen, je veux dire, mais.
2: Quel king.
0: Pharrell Williams a chanté la Marseillaise au Stade de France ce soir. Vous savez qui a débarqué aussi?
1: Charlie Chaplin.
0: Charlie Chaplin.
1: Non, maintenant je sais pas.
0: Il a rejoué les temps modernes. Incroyable. La perf était folle. Justin Timberlake.
2: Oh non.
0: Justin Timberlake a débarqué au Stade de France avec Pharrell Williams et Jay-Z. Vous imaginez un petit peu l'ambiance de ouf?
1: Ah, c'est canon.
0: Ah, il a chanté tout seul, Justin Timberlake.
1: Non, je savais pas qu'il y avait Jay-Z au Stade de France.
0: Et qui était là en plus?
1: Beyoncé.
0: Charlie Chaplin.
1: Arrête.
0: Beyoncé était là, évidemment, la queen.
1: Elle était là, purée, j'ai raté ça.
0: Imaginez l'ambiance de ouf qu'il y avait au Stade de France. S'il y en a qui étaient, je sais pas si le concert est terminé, mais s'il y en a qui étaient au Stade de France, appelez-nous maintenant. 0 870 42 48. L'appel, il est gratuit. Vous allez nous débriefer ce concert. Je sais pas s'il y a des gens qui sont sur la route. Je sais même pas si le concert est fini. Mais je veux qu'il y ait quelqu'un qui était au concert ce soir dans le Super Show Énergie. 0 870 42 48. S'il y en a qui étaient, franchement, appelez-nous tout de suite. On va aussi parler de tromperie et de largage avant la fin d'émission, avant minuit. On a encore un gros programme. Merci d'être aussi nombreux de nous suivre tous les soirs. On est en direct dans le Super Show Énergie. S'il y a quelqu'un qui était au concert de Jay-Z, franchement, appelez-nous parce que ça avait l'air incroyable. Le concert apparemment est fini. Donc on aura peut-être quelqu'un au téléphone. Appelez-nous 0 870 42 48, on vous attend. Et en attendant, on écoute Adèle Castillon sur Énergie. On est bien, que des hits, que des stars.

0: plus en direct, les amis. On est là dans le Super Show Énergie tous les soirs, 21h minuit. Ah, pardon.
1: C'est bon.
0: Priorité en direct. C'est le Super Show Énergie, c'est Charlie avec Jordi, avec Thibaut. On est là tous les soirs, vous savez qu'on est entre potes. Tous les soirs, 21h minuit. On vient de parler de la fin du concert de Jay-Z. Mm-hmm. Ce soir, le Jay-Z. Beau gosse là,
2: il était
0: au Stade de France. Stade de France archi plein. Et on vous a demandé, est-ce qu'il y en a qui sortent du concert de Jay-Z au Stade de France, puisqu'il y a beaucoup de bouchons en sortant du concert. Ouais. Et du coup, il y a forcément des gens qui écoutaient Énergie. Le standard vient de péter.
2: Mais non,
0: il y a beaucoup
2: on a
0: de
2: quelqu'un
0: monde. Il y avait beaucoup de monde au concert de Jay-Z. Je confirme. On a Jules qui nous a appelé, qui était au concert de Jay-Z ce soir. Ça va, Jules?
3: Ça va très bien et vous?
0: Mais salut, ouais, Jules. Salut mon poteau. Alors déjà, t'es un amour de nous avoir appelé.
2: Ah ouais, merci beaucoup.
0: Parce que déjà,
3: on est dans les bouchons.
0: Mais voilà. Non mais rien que d'écouter la radio, de juste rentrer en plus sortie de concert, t'es un peu fatigué. Là, tu t'es dit, j'appelle. Franchement, t'es un amour, c'est trop cool, Jules. Raconte-nous alors le concert de Jay-Z.
2: Ouais.
3: Mais c'était incroyable. Ah. Franchement, le feu. Franchement, c'était dingue. Il a fait tous ses titres depuis 30 ans.

0: Mais bon, il y avait toute la famille, il y avait sa mère, je crois, il y avait. Enfin, c'était dingue.
1: Ah, mais Jules, moi j'ai Beyoncé derrière moi, je passe le concert dos à la scène.
2: Ah ouais,
1: je regarde que Beyoncé.
0: Mais ma mère hurlait comme une folle. Ah non, mais c'était incroyable.
1: T'as vu, c'est fou. Et on a du monde au standard. Vraiment, vous avez fait péter le standard, c'est énorme. Merci beaucoup d'écouter le Super Show Énergie tous les soirs. Tiens, Jules, comme toi, il y a Sophia qui nous a appelé, qui était au concert. Ça va, Sophia?
3: Ça va et vous?
4: Salut, alors, Sophia.
1: Tu as chanté un peu, Sophia, ou pas?
3: Mais c'était incroyable, j'ai cassé ma voix, j'ai plus de voix. Je dois bosser demain, je fais comment?
1: Il y a Bilal aussi, tiens, qui était au concert. Bilal, t'as kiffé le concert ou pas?
5: Ah ouais, c'était incroyable, dinguerie.
4: Oh là là.
1: Franchement,
3: c'était ouf.
1: Alors, mais tiens, attends, je vais demander à toi, Sophia, tiens. Est-ce que Pharrell Williams s'est monté sur scène alors?
3: Mais bien sûr. Aïe. Il nous a fait un show de ouf.
1: Et il a chanté la Marseillaise?
3: Vite fait, hein. Il a fait une petite mélodie à la fin.
1: Ok. C'est lui ça?
2: Ouais, c'est lui.
1: Oui, parce qu'il connaît pas forcément les paroles, forcément, hein, de Pharrell Williams. Putain, incroyable. Il y a eu qui d'autre alors comme invité, Sophia?
3: Il y a eu Justin Timberlake.
1: Oh. Ça, c'est la classe. Hein. Oh là là.
3: Vous
1: étiez proche de la scène, vous?
3: Non, on était loin.
1: Ah,
3: je suis
1: ouais.
3: Avec ma mère.
1: Ok, mais bisous à la maman. Comment s'appelle ta maman, Sophia?
3: Maman, elle est là, Messaouda.
1: Messaouda, ouais, bisous. Bisous la team. Elle a kiffé, la maman aussi?
3: Elle a trop kiffé. Ben oui, non, elle... c'était incroyable. Non, mais les anciens, mais il est vrai. Voilà. Mais c'est là avant.
1: Et ta maman, elle a probablement l'âge de Jordi. Hein, donc vous...
4: Oh, mais c'est bon, Charlie.
3: Elle a 41 ans, maman.
1: Ah ben, pas loin. On rigole, mais pas loin. Ah, mais c'est trop
3: c'était
1: cool.
3: Génial, vraiment. C'était vraiment super.
1: Est-ce que maman a kiffé Justin Timberlake?
3: Moi, je suis une grande fan, donc je vous dis pas comment j'y ai hurlé.
1: Tu m'étonnes. Incroyable. Bilal, bon alors, toi aussi, t'as kiffé le concert. Bilal, t'étais loin ou t'étais placé où, toi?
5: J'étais quoi, pardon?
1: T'étais placé loin de la scène?
5: Non, j'étais au Carré Or.
4: Oh là là.
1: Oh bien. Eh, il y a du pognon chez les auditeurs d'énergie quand même, hein.
5: Eh ouais, il y a du pognon, ça fait plaisir. Hein.
1: C'était combien, tiens, la place Bilal, par exemple, Carré Or?
5: Franchement, c'était pas ultra cher. J'ai payé, je crois, 200 euros la place. J'ai invité mon pote.
1: Ah quand même, hein.
5: Derrière
4: Bilal, 200 euros, c'est
1: bien,
4: pas
1: non, mais
4: plus,
1: classe, classe. Sophia, t'as payé combien, toi, la place avec ta maman?
3: J'ai payé 100 euros la place.
1: 100 euros, ok. Oh,
4: 100 euros,
3: sachant que j'étais invité par ma fille, je n'ai même pas payé la mienne.
1: Ah, bien, classe, ça, c'est bien. Bravo, bravo, Sophia.
5: Sophia, 100 euros, t'es en classe cochon, non?
1: T'as dit quoi, Bilal?
5: 100 euros, t'es en classe cochon, non?
1: Classe quoi?
4: Classe cochon, je crois qu'il a dit.
5: Classe cochon.
1: Ah ouais,
4: ah non,
1: ça y est. Bilal, il est carré or, ça y est.
4: Ça y est,
1: quoi.
5: Il vient une fois, il vient
1: nous
5: une fois, il vient jamais.
3: Et nous, on a fait la fausse Beyoncé.
4: Il y a un clash.
3: En face de nous. Donc on descend.
1: Alors, et toi, Jules, il avait Beyoncé à 5 mètres de lui. Elle était juste derrière lui.
0: Mais je m'en remets toujours pas. Je vais rêver d'elle pendant une semaine d'affilée, je pense.
3: Ça, c'est la classe.
1: Ça, c'est la classe. T'avais payé combien ta place, toi, Jules?
0: Deux places, 350 euros à peu près.
1: Ah ouais, quand même.
2: Ouais, faut avoir le budget.
1: Ouais, c'est cher les concerts au Stade de France.
4: Ah, mais c'est une fois, j'avoue, ils ont raison.
1: Non, mais bien sûr, mais là c'est un rêve. Non, mais surtout,
3: ça vaut tellement le coup.
1: Ouais, c'est ça. Oui. Et sachant que là vous rentrez à la maison, vous payez autant d'essence. Hein, donc,
3: Mais oui, on est déjà rentré parce qu'on est à 10 minutes.
1: Ah ok, c'est cool. Bah, en tout cas, et franchement, les amis, Bilal, Sophia, ta maman, Sophia, Jules, vous êtes des amours de nous avoir appelé ce soir dans le Super Show. Vraiment, c'est trop trop cool. Je vous fais de gros bisous.
0: Avec grand plaisir.
3: Bisous
0: tout le monde, ciao.
1: Allez, reposez-vous bien, vous avez bien chanté, vous avez donné ce soir, maintenant vous pouvez vous reposer, vous êtes tranquille. Je fais de gros bisous, merci beaucoup d'être aussi réactif hein, tous les soirs, les auditeurs du Super Show Énergie, franchement vous êtes trop cool. Et merci à tous ceux qui sont là sur Twitch aussi, twitch.tv/énergie. Il y a LD Over qui est encore là, je fais un bisou à Loulou, un bisou à Lucas, un bisou à Clem, un bisou à Stino, un bisou à... Merde, comment on prononce le pseudo? Il y a Momo qui est là aussi, Séverine Marie, je fais un gros bisou à tout le monde. Est-ce qu'on se met un petit Jay-Z quand même pour fêter ça?
2: Ah,
1: allez,
2: bah,
1: on se fait péter.
4: Oh, ouais,
1: pour fêter le concert.
4: Avec
1: comme ça, Jules et Bilal, vous donnez tout ce qui vous reste. Ça vous va?
0: Ah, mais oui.
1: Allez,
0: ah,
1: parti.
5: Tu nous mettrais pas un petit coup de Beyoncé?
1: Un petit coup de Jay-Z Alicia Keys, ça te va ou pas?
5: Ah, en Beyoncé.
0: Incroyable.
2: Tu veux quoi de Beyoncé sinon?
1: Tu veux quoi de Beyoncé?
5: Drunk in Love.
4: Allez, Drunk in Love. Bah oui, parce que c'est avec Jay-Z.
1: Jules, ça te va?
5: Eh ouais.
4: C'est le duo, c'est
0: incroyable, parfait.
1: Tiens, attends, on a Marc et Axel qui nous ont appelé aussi. Marc, ça va, Marc?
6: Salut, ça va?
1: Ouais, et toi? En forme?
6: Ouais, impeccable, hein.
1: Mais Marc, tu préfères Beyoncé ou juste Jay-Z? Ou Jay-Z et Beyoncé?
6: Allez, moi, je dirais...
1: Allez, les deux? Axel aussi,
4: allez,
1: ça
4: va?
1: Axel, ça te va, Jay-Z et Beyoncé?
7: Moi, le combo, moi.
1: Allez, le combo, c'est parti. Drunk in Love pour tous les auditeurs du Super Show Énergie ce soir pour fêter la fin du concert au Stade de France. C'est parti, c'est juste pour vous dans le Super Show.

0: Voilà, il y en a qui ont payé 300 euros leur place. Et pour vous, le concert de Jay-Z, mais il est gratos ce soir sur Énergie. Merci d'écouter le Super Show, les gars. Franchement, ça nous fait plaisir, les gars, les filles, bien sûr, tout le monde. Vous êtes tous les bienvenus dans le Super Show Énergie. On est petits nouveaux cette année. On est là tous les soirs, 21h minuit en direct. Et on sera de retour demain.
1: Eh oui.
0: Avec Samuel Etienne.
1: Oui.
0: Monsieur Chibre en personne qui sera avec nous demain soir dans le Super Show Énergie. Et c'est son surnom sur les réseaux sociaux.
1: Oui, je ne savais pas moi.
0: Ah, Samuel Etienne, oui, c'est son surnom. Samuel Etienne sera là demain. Vous allez pouvoir discuter avec lui sur Twitch. Twitch.tv/énergie. Vous pouvez venir nous voir. Je fais un bisou quand même à Axel et Marc qui nous ont appelés pour passer avec nous à l'antenne pour discuter. Ça va, Marco?
2: Ça va et toi?
0: Ouais, Marco, désolé, il est bientôt minuit, là, ça file, on fait 10 000 trucs, on fait des trucs et on n'a pas le temps de discuter.
2: Je peux passer un message aux auditeurs?
0: Mais Marc, tu le fais avec plaisir.
2: Alors apparemment, il y en a plein qui sont allés au concert de Jay-Z.
0: Ouais.
2: Et bien, tu sais, et ben, si vous voulez aller prendre une photo et envoyer sur le compte de Instagram de Énergie, allez à l'hôtel Le Chevalier Blanc.
0: Ouais.
2: Et prenez une photo avec votre artiste préféré et envoyez-le à Charlie et à toute l'équipe.
0: Mais pourquoi cet hôtel-là?
2: Parce qu'ils y sont.
0: Ah, c'est un scoop. Mais comment les gens savent dans quel hôtel dorment les stars?
1: Attends, ils sont où? J'ai pas bien entendu.
0: Mais comment tu sais ça?
2: Ah, parce que je sais.
0: Mais ça, je trouve ça dingue.
1: Au Cheval Blanc.
3: C'est énorme.
2: Ouais, le Chevalier Blanc.
1: Chevalier Blanc, je tape ça tout de suite.
2: Le Chevalier Blanc à Paris, vous regardez sur Internet, vous regardez.
0: Ouais, et... bon, n'allez pas les embêter, n'allez pas les embêter. Non, mais de toute façon, il doit y avoir des fans hein, déjà devant.
2: Ah, oui.
0: Et moi, je trouve ça fou comment les gens savent ça. C'est dingue. Bon, écoute, Marco, voilà, mais ton message est passé. Et vraiment, merci beaucoup pour ton temps.
2: Et n'oubliez pas le 23 octobre, votez pour l'Énergie Music Award.
0: Marc, tu es en interne ou quoi? Qu'est-ce que tu fais?
2: Le 14 septembre, allez voter, ça commence les votes.
0: Ok, le merci beaucoup, Marc. J'en reparlerai. Si j'ai besoin de détails, je reparle à l'antenne. Je te fais un gros bisou. Marc, merci beaucoup, mon poteau, pour ton temps. Vraiment, t'es un amour. Merci d'être passé dans le super show. Axel, je te fais un gros bisou aussi, mon pote. Côté de Besançon.
1: Bisous, Axel.
0: Et merci beaucoup pour ton temps. Désolé qu'on n'ait pas eu le temps de parler plus. Tu nous rappelles quand tu veux, Axel.
4: Juste, Charlie, juste.
0: Ouais.
4: Si t'es le meilleur, je mange juste à. Peu d'applaudissement pour ce mec, Charlie. C'est une
0: de l'amour.
4: Dans le studio, s'il vous plaît, applaudissez ce mec parce qu'il est rare.
1: Mais Charlie, on peut
0: pas arrêter
1: de prendre ta famille là au téléphone.
4: Messieurs, dames, applaudissez cet homme.
0: Merci, Axel. Je te fais
4: Je suis présent avec Louis, il était présent avec Marie et je l'aime vraiment. Ton
0: mec. Ah, t'es un amour, Axel.
5: Bravo,
0: merci
5: Charlie.
0: Beaucoup. Merci à tous ceux qui étaient là sur le chat Twitch ce soir. Bisous, les amis. Merci beaucoup. Axel, je te fais le virement en Revolut, hein, comme on a dit. Allez, je te fais un gros bisou.
4: Merci beaucoup.
0: Bisous, mon poteau. Bisous à tous ceux qui nous écoutent tous les soirs, 21h minuit, c'est le Super Show Énergie. Rendez-vous demain à 21h avec Samuel Etienne. Bisous Jordi, bisous Thibaut.
1: Bisous les garçons.
0: Vous êtes des bombes. Bisous le chat.
1: Bisous.
0: À demain. Bisous.
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0: Allez, c'est parti comme tous les jeudis soirs minuit, juste après le Super Show Énergie. C'est Martin, on passe la soirée ensemble, c'est Énergie Extravadance. Le show dance numéro 1 en France le week-end. Oui, le week-end démarre dès le jeudi soir ici sur Énergie. Dans une heure, Cashmere va mixer, le DJ producteur américain. Et juste avant, voici Gabri Ponte dans Énergie Extravadance.
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0: C'est Energy Extravadance le jeudi soir, on le passe ensemble ici sur Energy. Vous êtes peut-être en direction de votre soirée étudiante du jeudi. Bah oui, c'est le début d'année, ça y est, vous êtes avec les potes, ça sort. Faites-vous plaisir. Bienvenue sur Energy, on passe la nuit ensemble avec Energy Extravadance évidemment. Et là, après Gabri Ponte, voici le DJ producteur américain Cashmere. Il est en tournée partout dans le monde, genre demain il sera en Malaisie. Fin septembre, il va aller au Japon, en Chine aussi. Et bah ce soir, il est dans Energy Extravadance.
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